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6: C'est sous le soleil qu'on débute ça, les amis. Bon vendredi officiellement. C'est le début de la fin de semaine qui commence. Salutations, mon nom c'est Marceau. Je t'accompagne jusqu'à 10h en compagnie de Jeff Fortin. Salut Jeff!
7: Salut!
6: Content de te voir, mon ami.
7: Moi aussi, toujours très content.
6: Il est où, Maxime Larouche?
7: Il était à Limbiskit hier. Il a fait une émission spéciale.
6: OK.
7: Puis là, ben, il va faire son point de max. Puis il va faire un retour musical. Fait que les boss, ils ont donné congé le matin.
6: Ouais, c'est peut-être parce qu'il y avait le band au complet de Cypress Hill hier.
7: En interview aussi. Ben oui.
6: Il était pas si nerveux que ça hier matin.
7: Non.
6: Il m'a dit, je vais avoir un gars de Cypress Hill. Je sais pas trop quel gars qu'ils vont me donner, là, mais je vais en avoir un. Finalement, il y a eu le band au complet.
7: C'est ça, finalement, ça s'est transformé en un band.
6: Ouais, puis je sentais notre petit Maxime Larouche national très nerveux là, avec les gars du band.
7: Ben, c'est clair.
6: Pascal Caron-Vézina en remplacement, salut.
8: Salut.
6: Pascal CV. Content de te voir.
8: Ben moi aussi, je suis contente.
6: T'es là pour ton dernier tour de piste, puis t'as décidé de finir avec le dessert.
8: Ben j'ai
6: avec
8: rien.
6: Moi.
8: J'ai rien décidé.
6: OK, ils t'ont obligé.
8: Tu t'en douteras bien.
7: En passant, ça finit pas avec toi, c'est avec moi quand t'es en vacances.
6: Oh. Ah, c'est vrai?
7: Avec moi et Alex Laramé.
8: Ah. Ah.
7: Fait que t'es déjà.
6: Ben t'as décidé de te faire plaisir aujourd'hui. Merci.
8: Ben oui, mais je suis contente d'être avec vous.
6: Ouais.
8: C'est sûr que c'est plus difficile d'avoir 3 heures de sommeil dans le corps,
6: ouais.
8: Mais pour une bonne cause, le fait qui a commencé hier.
6: Ouais. C'est quoi? Quand ils m'ont dit, Yann, le show du matin, on a besoin de quelqu'un, j'ai dit, moi, je suis pas capable de me lever le matin. Ils m'ont dit, c'est pas grave, c'est une habitude qui va se prendre, puis tu vas être capable de te lever tous les matins. Puis à un moment donné, Martin Dallaire m'a dit, Yann, on a les plus beaux levers de soleil.
7: Ben oui,
6: y a pas tort.
8: Ça, c'est vrai.
6: Mais jamais on s'habitue à se lever à 3 heures du matin.
7: Ah ouais?
6: C'est impossible.
7: Moi, je pense que 4 heures le matin à cette heure, ça fait 3 ans que je le fais.
6: Mais t'es capable de te canter. Moi, je suis pas capable. Moi,
7: oui, 11 c'est
6: heures,
7: ça.
6: Là, je regarde encore la vie aller là,
8: ben,
6: 11 heures le soir.
8: C'est peut-être la sieste, parce que j'ai fait ça presque une décennie. Puis
6: ouais.
8: À un moment donné, je trouve que ta drill est faite. Je sais pas comment j'ai fait. Maintenant, là, des années plus tard,
6: ouais.
8: Après avoir arrêté Morning, je sais pas comment j'ai fait, mais la drill était montée comme un soldat.
6: Si je me fie à Jeff, c'est la discipline.
7: Oui,
6: c'est la discipline.
7: Ben, comme hier, le jeudi, je fais pas de sieste parce que j'ai un entraînement au gym plus tôt. Mais, plus là, vu que je savais que c'était mes vacances qui arrivaient, j'ai tiré une petite série avec ma blonde hier soir. Mais, sinon.
6: D'après ça, ben là, tu peux pas t'endormir, faut que tu fasses l'amour.
7: Oui.
6: Bon, c'est
7: bon,
6: ça.
7: Fait que c'est ça.
6: Fait que t'es pas si discipliné que ça.
7: Ben, d'habitude, je suis discipliné.
6: Ouais, là,
7: normalement,
6: normalement,
7: je vais me coucher vers à peu près 9h30.
6: Ouais, c'est elle qui voulait t'empêcher de dormir encore, hein? On sait bien, les femmes.
7: Écoute, je suis une victime de ça.
6: Steph qui dit, vous êtes privilégié de travailler avec Pascal CV ce matin.
8: Ah, c'est fin!
6: Il est-tu gentil?
7: C'est
6: un Colin de têteux.
7: Ouais, il devait être
6: têteux.
7: Il devait être au Capital hier.
6: Là, tu t'en vas quand, là, de cette station de radio? Là, tu t'en vas où, là? On sait-tu?
8: Le 7 août, c'est ma dernière journée.
6: Tu t'en vas où?
8: Non, je dis rien.
6: Parti québécois?
8: Rien dire.
6: Parti libéral?
8: Rien dire.
6: Tu n'iras pas pour Québec solidaire, sacrément?
8: Oui! Je me lance dans ta chereau.
7: Non, Québec solidaire dans ta chose. Déjà, Étienne Grandbon, Pascal.
8: C'est ça, je le déloge.
6: Ah ouais, bon, oui. OK.
8: Oui, puis tu vas être comme
6: la nouvelle Catherine Dorion à l'Assemblée nationale.
8: Tu ris, mais pendant que j'ai arrêté là, le mois d'arrêt ou après ça, bon, je suis revenue, vous, décidément, vous m'entendez en onde aujourd'hui.
6: Tu vas avoir un look un peu louche.
8: Je suis allée dans une soirée où il y avait Christine Fréchette.
6: Oui.
8: C'était une invitation de quelqu'un que je connais dans la chronique politique. Puis...
6: Je suis allé dans une soirée où il y avait Christine.
8: Mais non, mais Antonine aussi était là. T'sais, les analystes politiques sont là. Il y avait plein de médias. C'était vraiment intéressant pour voir qu'est-ce qu'elle avait à dire sur l'avenir de la ville de Québec. C'était avec la Chambre de commerce et d'industrie.
6: OK.
8: Fait que, tu sais, super intéressant. On fait de la radio. C'est le fun d'avoir un peu de commentaires, de bagou, puis
6: ben oui.
8: De vivre des trucs. Fait que je m'en vais là. Mais ça a donné que je venais d'annoncer que je quittais Boulevard. Le nombre de personnes qui sont venues me taper sur l'épaule. Hey! Tu fais quoi, toi, après?
6: Ben oui.
8: Parce que là, t'es dans un regroupement politique.
6: Mais il était tout en campagne de recrutement. Puis, tu sais, il y a bien des gens qui se disent ça a de l'air compliqué se lancer en politique. C'est pas si compliqué que ça, bien honnêtement. Sont à la... Toutes les parties actuellement, je vous dirais peut-être à exception du PQ, là, mais sont toutes à la recherche de candidatures.
8: Oui, bien, c'est sûr que la politique en 2026, c'est pas celle qu'on a connue il y a une couple d'années.
6: Non.
8: Là, tout le monde quitte le bateau.
6: Ouais.
8: C'est bien plus difficile. T'as de nouvelles affaires qui arrivent, dont t'as plus de vie privée pantoute. Médias sociaux. Puis les défis, les enjeux politiques, c'est colossal.
6: Oui.
8: Je sais même pas qui va être capable de régler une de ces affaires-là à travers les prochaines années.
6: Ben, ils vont nous faire des promesses, là, puis il va falloir faire un choix dans les prochaines semaines à savoir qui va nous décevoir.
8: Le plus. Mais on dirait qu'ils ont les mains liées.
6: Oui, ben peut-être. Je sais pas. Je pense que Jeff, il croit encore qu'on peut changer les choses en politique. Moi, je suis un peu désabusé. Je pense que lui, il va faire un jour de la politique. Du moins, je le souhaite à tous les citoyens où il se présentera. C'est un gars qui est assez à ses affaires. Mais n'en demeure pas moins que dans mon cas, à moi, je suis un peu désabusé de la politique. Jamais j'intégrerai cette grosse machine-là.
7: Je comprends.
6: Parce qu'ils m'endureront pas très longtemps.
8: Mais on dirait que t'as le goût. Je pense que n'importe quel individu aurait le goût de se dire comme en ce moment dans les choses, comment ça se passe, ce serait quelque chose de motivant, de le fun.
6: La dernière des affaires que je veux, Pascal, c'est être devant une caméra.
8: De travailler. Non, la dernière
6: ou encore
8: que
6: des journalistes me posent des questions pour me pincer. T'sais, si vous pensez que Pierre Poilievre est raide des fois avec les journalistes, là, je serais 100 fois pire.
8: Ah non, non, toi, il y a un commentaire des fois par texto là, puis qui vient de gratter un peu.
6: Oui.
8: Genre, ton poil de barbe écroche Yannick.
6: Oui, ça fait
8: pas. C'est pas de tes affaires. C'est ça la réponse.
7: Moi, je parle jamais trop des politiciens qui... entre guillemets, à un moment donné, en lâche une bonne aux journalistes parce que je le sais que
6: tu vas faire
7: de la politique un jour.
6: C'est ça, ça
7: hey, toi, ta question, là.
8: Puis
7: tu sais, comme le maire Marchand, je l'ai senti irrité sur les questions sur l'itinérance cette semaine, tu sais. Puis à un moment donné, hey, ça va faire, c'est paf, paf, paf, tu sais. Je serai de même.
8: Oui, mais ta job, c'est de pas être de même le plus possible là, dans des contextes difficiles. Mais j'ai l'impression que le politicien qui sera le plus détesté dans les prochaines années sera celui qui va avoir essayé de faire changer de plus de choses.
6: Probablement. Québec était très belle hier soir. C'est Limp Bizkit qui était là. Il y avait Cypress Hill en première partie. Les restaurants de Grande Allée, c'était plein. Saint-Jean, c'était plein. Il y avait plusieurs générations sur les plaines d'Abraham. Des grands-pères, des pères, puis des petits gars. Avec des grands-mères, des mères, puis des petites filles. C'était de toute beauté à voir. Je ne sais pas si tu as vu la prestation de la jeune fille qu'on a fait monter sur le stage avec la gang de Limp Bizkit, mais elle a

0: doit être le trip de sa vie. J'ai pas l'évaluation des foules. Le Festival d'été de Québec nous la donnera pas, mais je vous dirais que c'est entre 80 et 100 000 personnes qui étaient sur les plaines d'Abraham. C'était une super de belle soirée. Toi, est-ce que tu étais sur place?
1: J'étais là.
0: Ah ben!
1: J'étais là. J'étais vraiment contente d'être là aussi. C'est un band quand j'ai connu à cause de ma soeur de 8 ans de plus que moi. Fait que le temps que ça se rende à moi, il y a une couple d'années où Limp Bizkit a fait partie de tout ce qui est musical autour de moi. La seule chose, c'est que je trouvais que ça manquait de rythme. J'étais, à un moment donné, j'étais fâchée contre eux.
0: Comment
1: il y avait
0: ça?
1: Des blancs en ondes, des fois, en deux chansons.
0: Ouais.
1: Ils éteignaient à peu près tout. Il y avait juste le logo. Puis ce matin, je demande à Matt, notre collègue, « Hey, comment t'as trouvé ça? » T'sais, le gars, il connaît sa musique. Il dit, « Ça manquait de rythme. » Je pense que le band a peut-être perdu un peu de sa prestation sur scène. Par contre, les gars, super en forme.
0: Ouais.
1: On dirait qu'ils ont pas vieilli. Ils ont la même face avec un peu de poivre et sel. Puis, il avait l'air content d'être là quand même.
2: Les bands nostalgiques comme ça, il y a souvent des petites pauses. Puis, ce que je m'étais fait expliquer, c'est. Ouais, c'est ça. C'est
1: que,
2: ben oui, les boys sont plus en forme comme dans le temps. Fait qu'ils se font une petite pause. Il faudra qu'ils reprennent un peu d'énergie.
0: Peut-être que c'est ça. Peut-être qu'il y avait des problèmes techniques.
2: Parce que
0: ça.
2: Quand j'ai vu CDC sur les plaines,
0: ouais.
2: Ça m'avait fait la même chose. Je disais, hey, c'était bon, mais. À un moment donné, pouf, ça coupait un petit 10-15 secondes, on repart. C'est comme si le momentum est toujours...
1: Le
2: crescendo est en descendant.
0: Écoute, si on reçoit des gens du Festival d'été de Québec, on saura peut-être ce qui s'est passé. C'était-tu prévu, oui ou non?
1: Mais Matt disait que ça arrivait souvent.
0: OK, avec Limp Bizkit?
1: Ouais, okay. C'est ça.
0: J'ai des espions, moi, qui sont dans la ville, et on me dit que Michael Bublé est arrivé hier.
1: Non,
2: déjà!
1: Pas mon Michael
0: Bublé qui va performer, c'est dimanche soir. Il était au Portofino avec sa petite calotte sur la tête.
1: Qu'il
0: il essayait de passer dans l'anonymat, mais en même temps, c'est Michael Bublé. Donc, tu comprends qu'il y a des fans de Michael Bublé qui l'ont dérangé un peu,
2: ouais.
0: On va dire ça comme ça, puis qui ont pris des selfies avec Michael Bublé, et c'est lui qui prenait le cellulaire. Donc, ça, je trouve ça cool, là, c'est l'artiste lui-même qui prend le cellulaire pour se filmer, se photographier en selfie avec la personne qui lui a demandé. Donc, Michael Bublé est à Québec, déjà, là.
2: Puis il joue seulement dimanche.
0: Ouais.
2: Tu vois comment Québec est une belle ville? Les artistes, quand ils ont l'opportunité, viennent avant.
0: Ben, il y a combien de shows? Il doit en avoir 100, 150 à peu près. Fait qu'eux autres, c'est des fans aussi. Ils vont
2: ben
0: se
2: oui.
0: promener sur diverses scènes.
2: C'est clair.
0: Ils vont découvrir la ville de Québec. Tu sais, je pense que t'avais-tu déjà fait rencontrer mon chum Hugo, qui est policier, qui est chauffeur pour le FEC?
1: Je m'excuse si oui. Parce que j'en ai rencontré des chums hier à toi, en passant à Pelletier, ils s'ennuient.
0: si tu te souviens pas d'Hugo, c'est parce que tu l'as pas rencontré.
1: Okay.
0: Mais je le disais à Jeff, puis je le racontais dans un podcast avec Louis Bellavance. Tu sais, les chauffeurs ont la chance d'être avec les artistes. Puis pas juste le soir de leur prestation, ils sont attitrés à cet artiste-là. Puis lui, il avait été attitré avec le chanteur de Metallica. Puis à un moment donné, le chanteur de Metallica dit « Moi, j'aimerais ça aller me promener, découvrir la ville. » Puis il a été manger une crème glacée avec le chanteur de Metallica à l'île d'Orléans.
1: Oui, je me rappelle cette histoire-là.
0: Tu sais, ce genre d'événement-là, pour le chauffeur, c'est exceptionnel. Mais
1: oui.
0: Pour l'artiste, lui, il découvre la ville, il trippe à mort. Puis en même temps, lui, quand il en parle ailleurs... Ben, c'est du monde qui vont probablement s'intéresser à ce qui se passe ici à Québec.
2: À l'époque, le FEC faisait aussi des shows, ben là, c'est à l'Impérial, qui avait un autre nom à l'époque. Et James Hetfield allait toujours voir des petits shows underground demain.
0: Oui.
1: Profiter de la scène.
2: Oui, découvrir des nouveaux artistes.
0: Dire,
2: peut-être que lui pourrait venir en première partie de Metallica.
1: Ouais. Ah, c'est cool, ça.
0: Ouais. Si je me trompe pas, il y a une photo dans le Journal de Québec qui avait été immortalisée lors de son passage à l'Impérial. Mais soyez à l'affût si vous allez vous promener dans le Vieux-Québec. Là, en Haute-Ville. Vous allez certainement en croiser quelques-uns. Lou-Adrienne Cassidy aussi, c'était sa soirée hier. Elle était chez elle. C'était la première fois qu'elle faisait la part principale de la soirée sur la scène où elle était. Puis il y avait plein de monde. C'était bien
1: capoté.
0: Plein.
1: Tout le monde trippe sur elle. Les milléniaux là, sont à côté.
0: C'est pas le même style, là, mais c'est-tu la nouvelle Marimé?
1: Je comprends. Ouais, pas même style, mais je pense dans l'engouement, il y a quelque chose
0: montée,
1: qui est
0: monté. Wow, Marimé, ouais, elle montait vite avec les adolescentes, là, mais dans le cas de Lou-Adrienne Cassidy, elle monte quand même. Des auditeurs qui m'ont écrit cette nuit, Jeff, je sais pas si tu as eu la même information que moi. Ça a l'air que pour ce qui

0: du retour à la maison en transport en commun, il y a eu quelques défaillances.
1: OK.
0: Un auditeur qui me disait, stationnement Le Bourgneuf, nous, direct après le show, on descend dans le coin du Hilton pour prendre la 410. Yann, ça a pris 2 heures à arriver au parking. On est arrivé au char à 1 heure du matin. Donc, il y a certainement eu un problème. Peux-tu poser la question à tes auditeurs? Ben, je vous la pose, cette question.
1: Ben, oui.
0: Si vous étiez en transport en commun hier, 418-971-1021, 418-971-1021 par texto. C'est sûr et certain que s'il y a eu des petites problématiques, ben, ils vont se ressaisir ce soir.
1: C'est clair là, que la RTC va améliorer son service, il n'y a pas de doute. C'est une grosse année pour la RTC, mais c'est passé, il n'y en avait pas, on se rappelle.
0: Hey, c'est
1: grève
0: vrai.
1: Des gens d'entretien.
0: Faites la grève. Ah, ben c'est déjà quelque chose de mieux que l'an passé.
1: C'est ça.
0: J'ai regardé les statistiques. Je pense que c'est un des propriétaires de l'atelier qui disait ça dans le journal ce matin. Sont 20 à 30 d'avance sur le chiffre d'affaires que l'an passé.
1: Imagine.
0: Fait que la température va grandement aider.
2: Ils ont un resto de
1: puis annonce beau en fin de semaine.
0: Exact. Puis j'ai hâte d'aller voir la terrasse arrière de l'atelier. Moi, je l'ai vu presque fini d'être bâti, là. Écoute, ça peut résister à une Troisième Guerre mondiale.
1: Ouais, je m'en vais souper là ce soir. Fait que je vais aller voir.
0: On va faire un tour en arrière, là.
1: Je vais aller voir, c'est clair.
0: C'est pieuté, c'est une grosse structure de métal. Puis si je me trompe pas, là, si je reviens à mes petites connaissances en construction, d'après moi, tu pourrais fermer tout ça puis faire 3 étages sans aucun problème.
2: La nouvelle terrasse de l'atelier dont tu parles.
0: À l'arrière.
2: Moi, je connais le gars qui l'a construit, là, la compagnie. Puis effectivement, je pense pas qu'on est au seul et unique dessin. Ben, il va y avoir d'autres choses pour la
0: parce
2: suite.
0: Parce que tu pourrais construire le complexe jet dessus.
1: Ben, c'est ça.
2: Ah non, il travaille pas en cochon.
0: C'est fait fort.
2: Il travaille pas en cochon.
0: C'est fait fort, pas pire.
2: Je parlais à des serveurs hier.
0: Oui.
2: Pour la grande allée, là, ils sont capables de faire entre 6 000 et 6 000 de types en 11 jours de Festival d'été de Québec. Là, on parle de pourboire.
0: Ouais, c'est pas. C'est relativement ça.
2: Quand
0: auquel j'étais habitué pendant le Festival d'été de Québec.
2: C'est facile, des fois, dans certains restos sur le plancher, là, juste à. Puis que. Unique, là, à personne unique, là.
0: Ouais.
2: Ils font 6 à 7 000, ça roule.
0: Ouais, mais c'est à peu près ça, nous autres. Le gin tonic était à 3$, il donnait 5$. Fait que tu te faisais 2$.
1: Bingo, hein.
0: Tu te faisais 2$ du drink, là. Pense à ça.
1: Il y a le gin tonic à 3$. C'est la belle époque.
0: Écoute, nous autres, on avait flairé la bonne affaire. On se disait, quand je sortais, puis c'était pas moi qui travaillais. Fait que moi, je m'ouvrais un bar bill. Fait que j'avais pas besoin de donner 2$ à chaque verre.
1: Ah ouais, puis là, tu te tipais à la fin.
0: Je payais à la fin de la soirée, puis je m'assurais de donner 1$ pour chaque verre.
1: C'est ça.
0: C'était bien correct.
1: Hey, le gin tonic à 3$. Val et moi, on est allés sur une terrasse manger mercredi.
0: Ouais.
1: On s'est pris un petit drink avant qui ressemblait à un gin tonic, puis il était 12$.
0: Ouais, puis 12$, c'est encore un bon prix.
1: Puis c'est ça, exactement. C'est ce que j'ai dit avant. J'ai dit, crème, gin tonic est juste à 12$.
0: Ouais, j'ai dit, tu vas à la rue Saint-Jean, tu passes à la Grande Allée. Puis c'est en raison des taxes commerciales, puis toutes les frais afférents, là, c'est des fois, le verre de vin entre 15 et 20$.
1: Ben oui,
2: ça monte
1: c'est fou.
2: Vite, là.
0: Ça monte.
1: Pierre-Luc qui nous écrit, bien été avec le 801, sauf qu'il est parti un petit peu avant le show, justement, pour éviter la grosse cohue. Mais il dit, Colin, j'ai fait un saut. Il s'est arrêté au terminus Charlebourg. Je pensais qu'il montait jusqu'au terminus du zoo. Fait que j'ai marché un bout.
0: Il a arrêté. Ah, oh, ouais.
1: Ouais. Okay. Oh, et Pierre-Luc est mon ancien voisin. Donc, oui, il a marché un bout.
2: Les à vélo, par exemple, ça roule pas à peu près dans le FEC. Honnêtement, ils sont partout. On dirait que ça a sauvé la vie de bien du monde.
0: Toi, Pascal, toi qui es fan d'à vélo,
2: oui,
0: tu vas-tu travailler chez à vélo? Moi, le savoir où ça. Il y a quelqu'un qui va me le dire. 418-971.
2: Je m'en vais aux réseaux sociaux de à vélo. Je me filme chaque jour.
0: Non, ça, Pierre-Luc me dit que tu t'en vas au Carole. C'est quoi ça, Pierre-Luc?
2: Oh, Pierre-Luc, c'est très bas.
1: Il n'a même pas écrit ça.
0: On me dit gérante. Tu vas aller comme gérante au Carole?
2: Ça a l'air qu'il en cherchait une.
1: Autre texto concernant la RTC, très long, vers 5 fois. Je ne sais pas si on parle de voies réservées qui n'auraient pas été respectées du côté de la personne.
0: Oui, mais ça, en même temps, ce n'est pas la faute des chauffeurs.
1: Ben
0: c'est pas la faute du RTC.
1: Ben
0: c'est sûr que le monde veut sacrer le camp à la maison. Puis quand ils voient la voie réservée bien libre, ils vont essayer de la prendre. Je connais personne ici en studio qui fait ça.
2: Non, ils ne lèvent pas la main pantoute.
0: Pardon? T'es supposé de pas tout vendre les punchs.
2: Depuis quand?
0: Mais oui, la voie réservée, des fois, c'est tentant. Quand
2: mais ça coûte cher.
0: Là.
2: Ça coûte cher. Moi, j'avais vu quelqu'un qui avait été très ingénieux, par exemple, qui avait mis un mannequin là, du côté passager.
0: Ah!
2: Tu fais un sapristi de saut. Ouais. Après, les policiers qui mettent un mannequin là, à des endroits dans des voitures de police, là, ben, t'avais le gars qui a décidé que lui, l'avoir réservé, il se mettait un mannequin côté passager, puis tant qu'il se faisait pas pogner, il était bien content, puis il l'utilisait.
0: Jeff, il y avait, je sais pas si tu l'as vu, toi, Pascal, mais t'as-tu déjà été à Launcher? Oui.
3: Oui.
0: OK. Quand tu y allais en voiture, là.
3: Ouais.
0: Il y a une place où ils mettaient un vieux char de police.
3: Ouais.
0: Je pense que c'était dans le haut d'une côte. À chaque fois, le cœur me sautait.
3: Oh oui.
0: C'était le spot où tout le monde faisait de la vitesse, puis ils mettaient un vieux char de police. Puis c'est peut-être ma mémoire qui fait défaut, mais je pense qu'il y avait un mannequin aussi à l'intérieur
1: je
0: du véhicule.
1: Je pense
0: de
1: aussi de ce que je me souviens. Puis dans mes souvenirs aussi, là, c'était pas trop loin d'un resto où tu pouvais arrêter manger tout de suite après. Là. Fait que ouais. Les gens sont comme, hey, là, j'ai faim, je m'en vais manger. Puis là, ouah! Il tombe là-dessus.
0: C'est ça. Fait que oui, c'est ça. Mais toi qui as travaillé au RTC, là,
1: ouais.
0: Quand vous avez ce genre de critique-là, là, d'autobus en retard.
1: Ah, c'est clair que la gang est tout en train de reviser le plan dès ce matin. Oh oui. Il y a un inspecteur qui était titré justement pour le festival d'été. Puis lui est tout en train de revoir ça. Donc, si on parle de voies réservées pas respectées, il y a des gens en contact avec la ville, la sécurité, les services de police pour s'assurer qu'il y a des aménagements différents. Donc, non, c'est clair, la gang travaille fort.
0: Ça va être déjà mieux ce soir, les amis, pour ce qui est du Festival d'été de Québec. Moi, je vais aller faire un tour, je vais aller voir de Lumineers. Je les ai vus, il y a peut-être 10 ans.
1: Ouais, même principe pour moi.
0: Toi aussi.
1: Yes.
0: C'est pas, ce sera pas la même gang, je pense, qui va être à l'Imbescu.
1: Ce sera pas la même vibe.
0: Non, ça va être un peu plus relax.
2: Vous allez pouvoir coller votre blonde, hein, Yannick?
0: Hey! Ho! C'est ça qu'il fait, c'est ça qu'il chante, hein, dans les Mineurs.
1: Hey, je commence mes vacances.
2: Hey, c'est qui ça? C'est quelle band qui s'en va jouer au basketball là, avant de jouer?
1: C'est Jelly Roll.
2: Arnaud Cordier nous a dit ça, programmateur.
0: Ouais.
2: Quand tu parles des petites affaires, le fun que les bands font.
0: Ouais.
2: Ben, Jelly Roll loue des terrains. Il l'avait fait à Québec à un autre moment donné basket, puis ils jouent ensemble avant.
0: C'est très cool. C'est 17 degrés actuellement sur Québec. Je vais juste faire un rafraîchissement.
1: Ça va être bon, les Mineurs, ce soir,
0: Voilà. Bon, c'est 17 degrés sur Québec. Avec des passages nuageux ce matin, le soleil devrait apparaître dans les prochaines minutes. Si ce n'est pas déjà fait, nous autres, dans le secteur Le Bourgneuf, on a plein soleil. Maximum de 27 degrés. Avec l'indice Humidex, ça pourrait monter à 30 aujourd'hui. Pour ceux que ça intéresse, ce soir, on se retrouve sur les plaines d'Abraham. Si on se croise, ça va être un plaisir de vous serrer la pince, les amis. Quelques nuages pour ce soir. Pas de probabilité d'averse de prévu. Minimum de 13. Demain samedi, Festival d'été de Québec va encore une fois, dans la journée, être sous le soleil, ensoleillé en matinée, avec une alternance de soleil-nuage en après-midi. Seulement 30 % de probabilité d'averse en après-midi demain. Maximum de 27. Possibilité d'orage, c'est ce qu'on nous mentionne en après-midi. Avec l'indice Humidex, ça pourrait monter jusqu'à 29. Et en soirée, ciel dégagé, minimum de 13. Dimanche, ensoleillé, maximum de 29. En soirée, ciel dégagé, minimum de 16. Et on revient lundi, toujours avec du soleil. Alternance de soleil et nuages avec un maximum de 28. Être là ce soir, Pascal?
2: Je réfléchis encore.
0: Tu réfléchis encore?
2: Ben c'est ça, je vais à Michael Bublé. J'ai goût d'aller danser à Louis Fonzi samedi. À un moment donné.
0: Ouais.
2: On vieillit.
0: Je t'avouerais, Jeff, que Louis Fonzi m'intéresse pas tant. Mais la clientèle.
1: La clientèle féminine. De Louis Fonzi.
0: Hey. Louis Fonzi, les filles, ils dansent bien sur Louis Fonzi.
1: Il va avoir énormément de gens.
2: Si un jour il y a un film sur toi, Yann, peux-tu faire le script? Je serais très bonne. Souvent, je sais ce que tu vas dire.
0: C'est vrai? On l'apprécie, Louis.
1: Il
2: est chaleureux.
1: C'est un très bon chanteur, très bon artiste.
0: Il met du beau monde sur les plaines d'Abraham. Donc voilà, Festival d'été de Québec qui bat son plein. 418-971-1021, 418-971-1021, si vous avez des choses à nous dire, vous pouvez communiquer avec nous par texto sans aucun problème. S'il se passe quoi que ce soit dans la circulation, merci de nous en informer.
2: J'ai rien mis à part un petit ralentissement du côté de l'autoroute 20 Ouest à la hauteur Rivière-et-Chemin parce que la voie droite a été partiellement entravée pendant un moment vu un accident.
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2: Hey boy, je suis en train de faire la tournée des différents quotidiens, puis je sais pas si c'est drôle, mais non, je pense que c'est pas drôle parce que ça implique la vie de quelqu'un, mais Israël qui a transmis comme information que l'Iran voudrait tuer Donald Trump, on dirait que c'est comme un no news. Là.
3: Ouais. Puis là, moi, en même temps, depuis ce matin, je me dis, crime, comment tu peux avoir accès au président américain? Remarque que, tu sais, il a passé proche de se faire assassiner 2-3 fois.
2: Ouais, il était pas président à
3: exactement.
2: Ce moment-là.
3: Exactement.
2: Il était candidat.
3: Tu sais, parce qu'on s'entend, l'Iran ira pas bombarder les États-Unis comme les États-Unis ont bombardé l'Iran.
2: Non, ils peuvent pas faire ça.
3: C'est ça.
2: Mais ils peuvent faire des actes à l'interne aux États-Unis.
3: Mais c'est sûr qu'il peut avoir du terrorisme.
2: Mais c'était clair que la vie de Donald Trump était en danger avec l'Iran. Au même titre que, tu sais, si tu vas sur l'île de Montréal, là, tu te promènes dans le secteur de l'UQAM, là, d'après moi, si tu leur demandes, ça vous ferait-tu de la peine si Donald Trump...
3: Ils vont te dire non.
2: Il part pour deux jours, pour toujours. La plupart vont dire non. Ça se dit sur les ondes de Radio-Canada à Montréal.
3: Ce qui est complètement ridicule, là, on s'entend. Là, on a le droit d'être en désaccord politique avec quelqu'un, mais jamais souhaiter la mort d'un politicien là, dans une démocratie.
2: Mais qu'Israël le dise, c'est un step supplémentaire. Pour nous, il n'y a rien de surprenant. Là. On savait que, c'est avec la mort de Khamenei, les Américains ont tué Khamenei, donc tu comprends qu'eux autres, ils veulent crier vengeance.
4: Mais
2: donc,
4: des fois aussi, c'est juste pour brasser là, la situation. Ça ne veut pas dire que c'est de réel intentions puis qui ont un plan de match.
3: C'est qui donc allait tuer Khamenei à avoir sa tête mise à prix?
2: Ben voilà.
3: T'sais, ça aurait été Israël, ce serait Netanyahou qui serait là-dedans. Quoique Netanyahou doit aussi être visé par l'Iran. Là.
2: Avant le bulletin de nouvelles de Pascal, on va passer aux bonnes nouvelles. C'est 17 degrés sur Québec. Ça pourrait monter jusqu'à 27 aujourd'hui. Avec le facteur humidex, c'est 30. Quelques nuages pour ce soir, minimum de 13. Et pour aujourd'hui, soleil, quelques nuages au travers de ça, mais ça va être une super belle journée. Même chose pour demain. Ensoleillé avec une alternance de soleil et nuages en après-midi. 30 % de probabilité d'averse en après-midi demain. Peut-être un petit orage aussi qui pourrait passer, là, selon les radars d'Environnement Canada. Maximum de 27. En soirée, ciel dégagé, minimum de 13. Et dimanche, ce sera ensoleillé avec un maximum de 29.
4: Petit ralentissement du côté de l'autoroute 20 Ouest à la hauteur Rivière-et-Chemin parce que c'est partiellement entravé vu un accident. Mais la SQ est sur place et ça risque de se terminer bientôt.
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2: En direct de la salle des nouvelles de Leclerc Communication, en ce 10 juillet 2026, allons rejoindre Madame Pascal Caron-Vézina.
4: Oui, bonjour Yannick. Alors aujourd'hui, non mais il y a un dossier intéressant dans le Journal de Québec sur la santé mentale puis les drames qui y sont associés. Québec veut faciliter l'hospitalisation forcée pour des proches qui sont inquiets ou encore des proches qui sont déstabilisés ou qui souffrent d'une crise de santé mentale. C'est un danger qui est de plus en plus important dans nos systèmes hospitaliers et systèmes de santé. Tu sais, je te rappelle juste le drame pour le meurtre de la policière Maureen Brault en mars 2023. Ben, à l'époque, la policière a été tuée par un homme en crise. C'est un comportement qui était agressif de l'individu, mais il avait été signalé aux forces de l'ordre par sa famille quelques jours avant. On avait dit, ben, il est désorganisé, il est violent, il est étrange, pouvez-vous faire quelque chose? Puis ça a été en vain. Puis à la coroner, Jeanne Kamel, vous la commencez à la connaître, elle a fait des gros cas, là, un après l'autre depuis les dernières années, qui avait formulé 38 recommandations pour éviter qu'il y ait d'autres tragédies comme ça. Puis là, ça a été adopté in extremis en fin de session parlementaire, cette loi 23. Puis c'est pour réduire le nombre de verdicts de non-responsabilité criminelle pour cause de troubles santé mentale, puis prévenir aussi les risques en amont. Là-dedans, il y a justement cette façon de faire-là. Donc, comment ça va fonctionner, les nouvelles règles qui seront instaurées graduellement? Bien, c'est selon les critères de dangerosité, donc intervention qui nécessite un danger grave et immédiat, bien, critère qui est désormais élargi. On va donc permettre d'intervenir quand le risque est raisonnablement prévisible. Ça veut dire que les forces de l'ordre vont pouvoir aller cogner à quelque part, saisir les gens, essayer de voir comment le danger se matérialise.
2: Ça peut-tu aller, Jeff, sur un proche? Exemple, tu es en train de te rendre compte que ton frère, qui est schizophrène, est en état de panique et sa santé mental commence à décliner, tu pourrais utiliser ce genre de processus-là. On se souvient de Kim Lebel, le 6 avril 2026. Kim Lebel, c'est le meurtrier de Jacques Côté. Les parents de Kim Lebel revenaient de la centrale de police du parc Victoria pour dire « Hey, venez chercher notre enfant parce qu'il est en situation de crise. » Et quand ils sont revenus à la maison, ben, ils ont vu Kim Lebel en train de s'acharner sur Jacques Côté. Et le père de famille, le père de Kim Lebel, pour séparer son enfant qui était en train de poignarder Jacques Côté, a été obligé de prendre le char pour rentrer dans son propre fils.
3: Oui, je relisais ce matin là-dessus, puis le père et la mère poursuivent la Ville de Québec et le service de police. Parce que justement, ils disent, écoutez, là, on est marqué à vie. Là, ils ont des séquelles à vie de ça. Ce qui est intéressant dans la nouvelle loi aussi, c'est que vous êtes une personne schizophrène, vous savez que vous avez besoin de votre médication, vous pouvez signer déjà pour qu'ils viennent vous chercher si vous prenez pas votre médication.
2: Si ça va pas, venez me chercher.
3: Ouais, fait que toi-même, tu dis, hey, regarde, si moi, je me mets dans un état de danger, venez me chercher. Faites ce que vous avez à faire. Ça, c'est intéressant aussi.
4: C'est de prendre des dispositions envers eux-mêmes, mais aussi pour que les proches aient ce genre de possibilités-là.
3: Ben oui, de levier, exactement.
4: C'est super inquiétant. Imaginez, là, vous avez quelqu'un qui souffre de problèmes de santé mentale, vous avez envie de l'aider, c'est sûr. Mais des fois, c'est au-delà de vos compétences, puis ça peut devenir vite étouffant. Là, c'est une pression là, chaque jour. Hey, il va-tu arriver de quoi? Tu sais, quand la soupape est à veille de sauter, puis tu te dis, il n'y a pas de moyen que je puisse protéger cette personne-là ou les autres.
2: Tu sais, soyez à l'affût, là, toujours des gens qui sont adeptes des théories du complot ou des gens qui vont être victime, entre guillemets, de ce nouveau processus-là qu'on met en place pour que ces gens-là ne soient pas un danger pour eux ou encore pour les autres, ben, y a des gens qui vont être en situation de crise, qui vont prendre d'assaut les réseaux sociaux en disant que le gouvernement tente de les empêcher de parler puis de dire la vérité. T'sais, c'est sûr qu'on va voir ce genre d'événement-là dans les prochains mois.
4: Mais nous, on avait un ami au secondaire, OK, puis totalement, il avait toute sa tête, là, puis c'était un gars qui s'est lancé en affaires. Puis à un moment donné, ça a dérapé, puis c'était après la pandémie. Puis on était une gang de personnes qui avaient créer un groupe en disant « Hey, telle personne, c'est bizarre ce qu'elle est en train d'écrire sur son réseau social, là, sur Facebook. » Puis c'était publication après publication. Au début, tu penses que la personne, elle s'abrosse, puis qu'elle fait le party. Crime, plus les jours avançaient, plus... Puis on est allé voir avec sa famille. On est allé en intervention. C'est une personne qu'on n'avait pas parlé depuis 5-6 ans, mais c'était trop étrange. Puis des fois, c'est le premier signal d'alarme. Ce que tu dis là, les réseaux sociaux, puis la façon dont la personne se comporte, ça peut être un des premiers signaux d'alarme qu'on voit. Dans la nouvelle, puis dans la nouvelle réglementation, ben, le processus aussi pour obtenir une hospitalisation prolongée va être allégé. C'est parfois un peu difficile d'avoir cette hospitalisation-là, mais les autorités vont pouvoir garder une personne jusqu'à 72 heures.
2: De 72 heures maintenant. Maintenant, c'est 72 heures, puis après ça, ça te prend un dos pour que tu ailles en cours pour qu'un juge puisse t'octroyer le droit de garder cette personne-là contre son gré.
4: Mais avec le fait d'obtenir une autorisation judiciaire. Fait que ça va permettre justement, aux policiers de faire cette intervention policière-là qui ne pouvait pas, et avec l'intervention policière, avoir une hospitalisation de plus de 72 heures. Ça veut dire vraiment une prise en contrôle puis un plan de match pour la suite des choses. C'est quand même une belle avancée. Il y a une autre nouvelle qui fait un peu du pouce là, quand on parle de santé mentale. C'est dans c'est Radio-Canada qui nous en parle ce matin. C'est une urgence psychiatrique transitoire qui va voir le jour à l'hôpital Saint-François d'Assise. Donc, urgence temporaire, aménagée au coût de 27,7 millions de dollars. Vraiment, là, sur le site de l'hôpital Saint-François d'Assise. Puis on va transférer les services d'urgence en psychiatrie là, qui sont actuellement offerts à l'hôpital de l'Enfant-Jésus. C'est un projet qui est piloté par le CHU de Québec. Donc, tout le monde est un peu là-dessus, avec Santé Québec aussi, qui est anciennement le CIUS de la Capitale-Nationale dans le dossier. Puis des représentations de deux organisations, puis les gouvernements du Québec aussi, puis du fédéral, qui ont fait le point là-dessus. On veut vraiment un avancement dans les soins de psychiatrie. C'est un peu ironique pour certaines personnes parce qu'on se dit, on a fermé des lits, on a fermé les urgences psychiatriques il y a une couple d'années, on a vu que ça n'a pas fonctionné, on essaie peut-être de ramener ça. C'est un projet pilote finalement ou ça devrait être juste la nouveauté de ramener tout ça? Bien, c'est un petit peu la façon dont on en discute en ce moment, mais c'est très cher. Sur les 27,7 millions nécessaires là, pour aménager l'urgence transitoire, c'est un montant de 13,9 millions qui est financé par Ottawa. On dirait que tout le monde veut un peu mettre l'épaule à la roue à ce niveau-là.
2: J'avais une discussion, Jeff, Pascal, j'avais une discussion avec mes gars sur la marijuana. Les gars m'ont demandé si je fumais de la marijuana. J'ai dit non, je ne fume pas de la marijuana.
4: J'avoue qu'on peut se demander.
2: Ils m'ont demandé je l'avais déjà essayé. J'ai dit oui, je l'ai essayé, ça ne m'a pas fait. Je suis allé me coucher. Ma soirée a été scrappée. Fait qu'on était, écoute, comme dans les films, là, sur le bord d'un feu, il y avait des gens qui jouaient de la musique, il y avait du monde qui dansait. Moi, j'ai décidé de fumer un joint, puis je me suis dit, OK, c'est là que ma soirée finie. Je suis tellement bien. Fait que je suis allé me coucher et je me suis dit, plus jamais. Puis ils m'ont demandé, mais pourquoi, tu sais, que vu que c'est de la drogue puis que ça fait du mal aux gens, c'est des enfants à 10 et 12 ans.
3: Oui.
2: Ben pourquoi ils vendent ça maintenant?
3: Pourquoi c'est en vente libre?
2: En toute légalité.
3: C'est une bonne question, Grimm.
2: Puis là, je leur ai expliqué que au secondaire, j'avais un ami qui se gelait la bine à tous les jours. Il se levait la nuit pour fumer son joint. C'était quelqu'un qui était addict à la marijuana et lui, encore à ce jour aujourd'hui, encore capable de fonctionner. C'est pas le gars le plus vaillant de l'histoire de l'humanité parce que ça te rend lâche, la marijuana.
3: Mais il est
2: à long
3: très
2: terme.
3: Fonctionnel.
2: Mais il est très fonctionnel, OK? Puis j'en ai un autre, je pense que c'est un ami qu'on a en commun, qui aujourd'hui, probablement, il va aller faire sa run autour de la bibliothèque Gabriel Leroy, là, il a fumé une fois. Pis c'est la schizophrénie qui est arrivée dans sa vie. Puis je leur ai expliqué ça. C'est que si tu tires le mauvais billet, là, ça se peut que ça scrappe un joint, ça se peut que ça scrappe ta vie au grand complet, mais ça se peut que tu sois capable de consommer ça comme moi, je peux consommer un verre de vin puis je peux consommer une bière, tu sais.
3: Oui, j'ai une amie qui est infirmière qui me parlait de ça, justement, puis chez certaines personnes aussi qui ont une consommation régulière, comme l'ami que tu parles, ça peut se développer à long terme, ces syndromes-là là, de schizophrénie puis comment on appelle ça, dont les personnes aînées, de la démence.
2: Oui, peut-être. Je sais pas, on parlerait avec un médecin.
3: Parce que
2: tantôt.
3: Moi, je connais des gens que à long terme, c'est ça qui est arrivé, là. C'est la démence qui est embarquée, puis les histoires. Puis,
2: moi, c'est pas une étude c'est pas scientifique. Chic, c'est un gars qui est fonctionnel. Il a plus d'érection à 40 ans. Ça, c'est confirmé. Il est obligé de prendre du Cialis, Pascal.
3: Mon Dieu, que je suis content de ne pas avoir fumé
4: vieille.
3: Trop de potes dans mes vies.
2: Il est obligé de prendre du Cialis ou encore du Viagra pour avoir des relations sexuelles avec sa conjointe parce que le pote est omniprésent dans sa vie.
4: Mais ça, c'est récurrent. Puis ce que tu dis là, je faisais une joke en disant je suis pas assez vieille pour côtoyer des gens qui ont besoin de ce médicament-là. Mais
2: ce que tu veux dire, c'est qu'avec toi, ils n'ont pas besoin de ça.
4: Non. Juste 32 ans. C'est ça que je suis en train de dire. Si toi, tu penses ça, par exemple, il n'y a pas de problème, Yannick. Mais il y a quelque chose de très, très, très grave, parce que c'est un problème de société, mais dans ma génération, parce qu'il y a eu beaucoup de consommation de marijuana, là, puis ça se voit énormément, la difficulté d'avoir une érection. Puis on aurait pu penser que c'est plus vieux, mais il y a plein de jeunes qui consomment la médication pour contrepallier l'effet négatif.
2: Ah, c'est triste. À Cardi, nous autres, ce qui circulait, c'était de la marijuana, de l'acide et des buvards.
3: C'est vrai, les buvards.
2: Les buvards.
3: On ramène à l'époque des buvards. Hey, l'acide, là, les gens qui prenaient ça. Là.
4: Mais l'acide, en vrai, ça sonne fort. Là. Ouais, ça sonne intense.
3: Mais non, mais c'est parce que le cerveau devenait complètement débalancé.
2: Ben, débalancé. Mais tu sais, nous autres, ils nous parlaient de Pink Floyd. Pink Floyd n'aurait pas été Pink Floyd sans tous ces stimulants-là.
4: C'est la seule raison pour laquelle j'aime la
3: drogue. Tu dois avoir quelques mêmes visages que moi quand on parle acide.
2: Oui.
4: Sauf que votre drogue était quand même plus propre, puis c'est pas pour en faire la pathologie.
3: Ah, je te dirais que ceux qui étaient sur l'acide, tu les regardes aujourd'hui, puis.
2: Va te promener dans le secteur de la bibliothèque.
4: Attends, là, je te parle pas de ceux qui faisaient le mélange dans leur garage.
2: Ils ont fait moins 15 l'hiver, puis ils chassent les mouches, là. C'est les résultats de ce qu'ils prenaient quand il y avait 12 ans.
3: Bon, il y en a qui sont replacés. J'en connais maintenant qui se sont replacés, mais il y en a là-dedans qui prenaient de l'acide, que c'est. Ça va être terminé, là.
4: C'est juste que à la cocaïne, qui est un véritable fléau. Là. Pour vrai, il y a tellement de monde qui en prend. Moi, ça me fingembe. Je t'avais compté, hier, on travaillait ensemble, puis je te disais, crime, j'étais tombée célibataire, j'ai recommencé à sortir un petit peu, puis il y a plein d'inconnus qui viennent te voir direct dans un bar pour te dire, hey, tu veux un petit peu de cocaïne? Puis t'es, hey, on se connaît pas.
3: Ouais.
4: Toi, t'as aucune barrière, ça te dérange pas de nous en offrir. Puis on a vu le gars là, dans les nouvelles cette semaine, puis sa côte qui était coupée avec du crocodile, il a été amputé. Ça, c'est un cas extrême. Mais fentanyl, si ça, c'est rendu tout croche parce que le monde en demande. Il y a une forte hausse, une forte demande. Mais rapidement, il faut que ça sorte. Fait que des fois, ils coupent ça avec n'importe quoi.
2: Moi, pour des raisons que j'ignore, c'est sûr que je sors pas bien, mais pour des raisons que j'ignore, il n'y a jamais personne qui m'a approché pour
4: t'as
2: savoir si
4: t'as toujours dit ça, mais j'ai pas un visage à ça.
3: Je suis jamais fait offrir de la cocaïne.
2: Ah! Un hasard, Pascal, tu me diras?
4: C'est si facile, les boys.
2: Autre chose?
4: Oui, autre chose, oui. Puis pas dans ce créneau-là. Hein? Je vais te parler d'un chauffeur du RTC qui se dit terrorisé par un groupe d'élèves. C'est un dossier du Soleil. On parle encore une fois de la violence dans les transports en commun. Puis on est allé chercher un cas. Un cas au tribunal administratif du travail. C'est une histoire qui s'est passée en 2024. Bon, il y a 2 ans, ça veut dire que le réseau de transport de la capitale a déployé un nouveau trajet à ce moment-là. On voulait s'ajuster à l'ouverture de l'école secondaire du Phare dans Charlebourg. Brandebourg. Fait que oui, il y avait plus d'élèves au niveau secondaire qui prenaient le RTC. Mais le chauffeur a été victime de pétards, de bousculades, d'insultes, de menaces. Puis lui, il a décidé que c'était assez pour lui jusqu'au moment où il est allé même faire une plainte. Donc, il y a eu une ambiance tendue pendant de nombreuses semaines. Écoutez, il a même pris un lance-flamme. C'était comme une bombe aérosol là, avec un lighter au bout.
2: Là, tu parles du jeune à l'intérieur de l'autobus, pas le chauffeur. Là.
4: Non, pas le chauffeur. Puis il a brûlé les sièges, le jeune. Ouais. Puis à un moment donné, le chauffeur, il arrêtait souvent l'autobus pour dire aux jeunes, « Hey, calmez-vous, là, calmez-vous. » Puis il y a un de ces jeunes-là qui se décidait d'être un homme ce jour-là, faut croire, mais un homme dans mauvaise façon de faire. Puis il a commencé à menacer le chauffeur en disant hey, « je vais te battre toi » puis tout ça. Puis à ce moment-là, ouais. Le chauffeur a dit « c'est fini ».
2: Il l'a invité dehors. Ouais. Ce qu'il doit faire, le chauffeur, c'est… Est-ce qu'il appelle l'inspecteur ouais. du RTC ou il appelle la police automatiquement?
3: Premièrement, ils vont appeler la salle de contrôle. Puis c'est la salle de contrôle qui va décider « j'envoie-tu un inspecteur ou j'envoie la police ou j'envoie les deux ». Fait que c'est la façon qu'on procède. Et là, le chauffeur, dans le fond, quand il appelle la salle de contrôle, il décrit ouais. ce qui se passe dans son autobus.
2: Mais ça avait l'air à brasser. Il y a même un ouais. policier qui était à l'intérieur de cet autobus-là, du RTC, pour le trajet, mm-hmm. pour ouais, comme distribuer des amendes.
3: Exactement.
2: Finalement, ça n'a pas fonctionné.
3: Non, ça n'a pas fonctionné. C'était des jeunes complètement délinquants. Dans l'histoire, ça le dit pas, mais la direction d'école a fait quoi?
2: Parce que moi, je ça n'a pas fonctionné, c'est ce qu'on
3: c'est
2: dit.
3: C'est ça, parce que moi, je le sais que tu sais quand il arrive des problèmes comme ça sur des parcours école, ben normalement, il y a une concertation qui se fait avec la direction d'école. Mmh. La direction d'école peut suspendre les jeunes, peut les empêcher de prendre le transport. T'sais. Donc, il y a plusieurs alternatives là, qui se produisent. Que ça se soit rendu aussi loin, ça m'étonne.
2: Ouais. Là, ce qu'on nous dit, c'est qu'au tribunal administratif du travail, la faute ne peut pas être uniquement reliée au RTC. Donc, j'imagine que ce sera les assurances qui prendront partie là, pour donner un salaire qui a du bon sens aux pauvres chauffeurs.
3: Exactement. Ben oui, parce que lui, c'est une pauvre victime là-dedans. Là.
2: Oui,
3: c'est ce qu'il a essayé. Là.
2: Ce qui m'agace là, dans le jugement, c'est qu'on dit que ça fait partie de la job d'un chauffeur de faire affaire avec des clients qui sont des fois un peu morons.
4: Oui, à ce point-là, quand même, parce qu'on dit aussi que c'est des circonstances inhabituelles, rares ou exceptionnelles. Fait que c'est peut-être là où on se dit, ouais, la violence, mm-hmm. les propos du monde turbulent, d'accord, santé mentale. Mm-hmm. Par contre, il y a des cas extrêmes. Quand t'es rendu avec ton aérosol à essayer de mettre le feu sous des bancs, là, peut-être un peu intense.
3: Non, non, non, c'est ça. Là.
2: Moi, c'est sûr, j'en étrangle.
4: Si à chaque jour.
2: un chauffeur d'autobus, ça, c'est dans la description là, au tribunal administratif du travail. Un chauffeur d'autobus à l'emploi du réseau de transport de la capitale qui opère un réseau de transport en commun est certes appelé à composer avec les interactions disgracieuses des automobilistes qu'il croise sur son trajet, ainsi qu'avec les passagers insatisfaits. Les circonstances entourant ce genre d'incident ne sont pas inhabituelles, rares ou exceptionnelles. L'employeur doit donc assumer les coûts de la lésion professionnelle dans la majorité des cas. Puis là, toutefois, dans le cas de la décision de Carole Lessard, la juge administrative, on estime que l'élève perturbateur qui influence ses amis et sème la pagaille a dépassé les limites acceptables.
3: Ouais.
2: Fait que le RTC a gagné sa cause.
3: Ouais. Oui, dans le sens que c'est en raison de l'élève. Puis là, au moins, le chauffeur va continuer à être payé. Mais cet élève-là, là, qu'est-ce qu'il en est devenu? Moi, j'aimerais vraiment ça le savoir.
4: Ça on l'a mis où, là?
2: Si on revenait à l'époque où on pouvait botter les culs, là.
3: Ouais, c'est ça. T'sais, on l'a-tu flatté comme un petit calinours en disant c'est pas grave, tu vas être capable de t'en
4: pas
3: remettre?
4: Que les parents, ils ont rien fait. En tout cas, vous avez l'air de croire ça avec
3: t'sais, parce que moi, mon gars fait ça, puis. Il en fera son père. Là.
2: Oui.
3: Oh oui. Même ça marche, la vie. Là.
2: On ferme la porte et on discute.
3: Ouais.
4: Il y a une autre nouvelle dans la nouvelle, puis c'est le nombre de signalements pour les cas d'incivilité dans les autobus de RTC. C'est une explosion totale. L'an dernier, on était à 672 situations. Puis si on retourne en 2023, c'est 156. Fait que vous voyez qu'il y a quelque chose qui se passe. Soit on rapporte plus, soit les gens sont bien plus incivils qu'ils étaient. Mais je sais pas qu'est-ce qui se passe dans les transports en commun. Je sais même pas s'il faut que je vous dise, tenez-vous. Est-ce qu'on fait plus de parcours scolaires? Comme tu sais, là, on avait adapté tout ça à la situation de la polyvalente. Ceci qui explique cela. Est-ce que les gens sont plus fâchés? Est-ce qu'on voit ça dans la RTC? Là, la question pourrait se poser.
2: Parle-moi de Marie-Josée Morancy.
5: C'était là où j'allais.
2: Marie-Josée Morancy, c'est la PDG de la Chambre de commerce et d'industrie du Grand Lévis depuis plusieurs années. Devrais-je dire ex-PDG maintenant?
4: Ex-PDG, parce que c'est officiel. Elle se présente pour la CAQ dans Charlebourg. Hier, on se demandait, bon, si l'annonce, ça se fait du côté de Lévis, ceux à Lévis contre Bernard Drainville. Ben non! Elle va prendre le poste si elle est élue, laissé vacant à la suite du départ de Jonathan Julien. Donc, c'est quand même une circonscription.
3: Ouais, je te corrige, c'est pas officiel encore par la CAQ. C'est les journaux qui l'ont rapporté.
4: Oui, oui, c'est selon Radio-Canada.
3: C'est ça.
4: Deuxième tentative en politique pour elle, par exemple, en 2018. Bon, elle avait été défaite dans la circonscription de Chicoutimi. Voyez-vous qu'elle se présente quand même dans des endroits différents, mais aussi dans des partis différents. Parce qu'à l'époque, elle portait les couleurs du PLQ. Donc, mm-hmm. Elle était aux côtés de Philippe Couillard. Et là, ce serait avec la CAQ. Donc, c'est toutes les rumeurs qui tournent autour d'elle. Selon les informations aussi de Radio-Canada, ben, elle avait des discussions avec Christine Fréchette suite au départ de François Legault. Donc, c'est pour ça que ça aurait ouvert la porte à Marie-Josée Morancy, qui est née à Québec, qui a fait ses études à l'Université Laval en communication et relations publiques. C'est une femme d'affaires. Puis, pourquoi Chicoutimi dans le temps, c'est qu'elle est allée pendant un petit bout habiter au Saguenay à l'âge de 27 ans.
2: Ça va être une bagarre dans le secteur de Charlebourg.
3: Vraiment.
2: Actuellement, s'il y avait des élections demain matin, on est autour de 30 % des intentions de vote pour le Parti québécois. Le Parti conservateur du Québec est deuxième, égalité avec la CAQ à 23 %. Donc, ça va être une lutte à trois, là, de ce qu'on comprend.
3: Le
2: PLQ qui est quand même assez loin, à 15 %.
3: Oui, le PQ a un excellent candidat dans Charlebourg. C'est Gabriel Coulombe, un prof en économie. On l'avait eu en entrevue, souviens-toi. Oui. Il parlait très bien d'économie, était bien au fait des tendances actuelles. Donc, c'est une grosse pointure que le PQ a mis là. Alors, la CAQ réplique vraiment également avec une énorme pointure. Si ça se confirme, là, avec Marie-Josée Morancy, j'y ai parlé hier par texte. Bon, mais je prends un repos bien mérité. Je lui ai souhaité belles vacances. Je lui ai dit, reparle-moi quand on pourra t'avoir en entrevue.
2: Ouais, je pense qu'elle ne gagnera pas dans ce comté-là. Je lui souhaite la meilleure des chances.
3: Ouais.
2: C'est une très bonne candidate, une femme d'expérience, une femme brillante. Charlebourg aurait tout à gagner à l'élire, mais je pense qu'elle ne gagnera pas. Mais pour qu'elle laisse sa job à Lévis, qui est une christie de bonne job,
3: ben
2: avec
3: oui.
2: un beau gros salaire, elle était là depuis des années, années, donc sa job est assurée. J'imagine qu'on a promis une petite job de chef de cabinet si jamais elle passe pas.
4: Peut-être qu'on parle d'elle comme vraiment quelqu'un qui a toujours voulu faire de la politique, puis qu'elle l'a toujours clamé. Elle voulait même probablement se présenter pour la mairie de Lévis aux dernières élections municipales.
2: On s'en reparlera après les élections. Là.
4: Qu'elle a pas fait.
2: Elle va être chef de cabinet. Pas mal persuadé.
3: Il y a de fortes, fortes, fortes chances. Pour le PCQ, c'est Héloïse Coulombe.
2: Oui.
3: Jeune étudiante d'une vingtaine d'années, début vingtaine, qui est la candidate, on l'avait eu aussi en entrevue, une jeune très dégourdie, bel avenir en politique.
2: Ouais. Parlant de quelqu'un de brillant, elle était de génération, c'est-tu forte génération? De mémoire, elle était avec un de mes amis là, à la tête de ce regroupement-là. Puis, c'est une femme qui est exceptionnelle, brillante, est à son affaire, elle suit ses dossiers comme pas possible. Son seul défaut, Jeff, c'est qu'elle a l'air tellement jeune. Puis
3: ouais.
2: À chaque fois
3: ben oui.
2: qu'elle publie sur les réseaux sociaux, puis elle est avec des gens qui l'aident pendant sa campagne, les gens ont l'impression que c'est l'enfant de quelqu'un qui est posé.
3: Non,
2: sur
3: en effet.
2: Ils n'osent pas imaginer qu'une jeune femme comme ça puisse se présenter ouais. en politique. Moi, je trouve ça rafraîchissant, moi,
3: ben oui.
2: qu'une jeune comme ça, dans la jeune vingtaine, puisse se lancer en politique. J'ai hâte de voir ce qu'elle deviendra d'elle, mais dans son cas, c'est Génération
3: Ambition.
2: Ambition.
4: Mais regarde, Catherine Fournier a commencé super jeune, puis ça a fonctionné, son parcours, il est parfait. Fait que, tu sais, on peut aussi
2: ouais.
4: croire en des gens qui...
2: Mais Catherine Fournier est jeune, mais avait l'air d'une madame déjà. Ça avait l'air d'une madame accomplie.
3: Ouais, mais je comprends ce que tu veux dire. C'est que, tu sais, même si elle avait 24-25 ans, elle avait l'air d'une femme d'affaires de 35 ans. Héloïse Coulombe a l'air d'une adolescente,
2: exact.
3: Malheureusement.
2: Mais en dedans, au deuxième étage, je te dis
3: hey, qu'elle non,
2: elle est allumée comme un rond de poing.
3: Tu dis, toi.
2: Tu termines avec?
4: Veux-tu quelque chose de funky?
2: Oui, vas-y, rapidement.
4: Pendant qu'on est dans les élections, si jamais vous cherchez un parti, ben il y en a un qui cherche un candidat coûte que coûte ou une candidate coûte que coûte. J'ai lu ça ce matin puis ça m'a fait rire. Parti recherche candidat pour éviter disparition. Ça a changé. Avant, tu pouvais être une seule personne dans un seul parti puis t'as personne à tes côtés, mais tu pouvais te présenter. Maintenant, avec l'article 13 du projet de loi 98, c'est plus possible. Il te faut au moins deux personnes. Puis t'as un homme qui se tient fort et fier pour le parti accès à la propriété et l'équité qui est à la recherche de quelqu'un parce que sinon, ben, son parti va disparaître. Si ça vous intéresse, vous pouvez vous présenter avec lui. Depuis 2021, il se présente, M. Lalande McLean, mais il est tout le temps tout seul.
2: On lui souhaite la meilleure des chances, mais toi, là, qui ne seras plus avec nous dans quelques semaines, tu pourrais te lancer en politique pour ce parti-là.
4: Pour le PAP, le Parti Accès à la propriété équité.
2: Exact.
4: Voteriez-vous pour moi?
2: Jeff, oui. Moi, je demeure à convaincre. Après la pause, on aura le plaisir de jaser avec Dr. Julie Morris, qui est une urgentologue et chef de traumatologie quand même assez réputée, là, on va se le dire, à l'hôpital du Sacré-Cœur de Montréal. On va parler de l'accès aux urgences présentement, qui est un maudit gros bordel.
3: Vraiment?
2: J'ai l'impression qu'on est dans le temps des fêtes.
3: Ben c'est ça. Puis qu'est-ce qui se passe? Je pensais qu'on avait réglé des choses, moi, de première ligne, avec la négociation avec les médecins et les praticiens. Pourquoi c'est comme ça?
2: 418-971-1021, 418-971-1021 par texto, s'il se passe quoi que ce soit sur la route. Merci de nous en informer.
4: Oui, un petit ralentissement toujours à l'endroit où je vous parlais, le 20 Ouest, hauteur Rivière-et-Chemin, partiellement entravé parce qu'il y a un accident.
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2: Québec était de toute beauté hier soir. Limp Bizkit qui était sur les plaines d'Abraham dans le cadre du Festival d'été de Québec. Cypress Hill aussi qui était là. Les Bad Boys. Tout le monde a passé une exceptionnelle soirée. Peut-être un petit peu plus de difficultés pour ce qui est du transport en commun, mais comme Jeff mentionnait un peu plus tôt ce matin, il a travaillé pour le RTC pendant quelques années. Les gars et les filles du RTC vont travailler fort pour essayer d'améliorer le service ce soir. Puis en passant, on va se le dire, les voies réservées, c'est...
3: Des voies réservées.
2: Et c'est probablement ça.
3: Mais on a reçu aussi depuis ce matin des textos de gens qui disaient « Hey, moi, ça a bien été. J'allais vers Beauport, ça a super bien circulé. » Donc, je pense que c'est des... Peut-être vers Le Bourgneuf qui était plus problématique, puis ça va être corrigé.
2: C'est Dominique qui m'a écrit cette nuit. Il dit stationnement de Le Bourgneuf nous dirait qu'après le show, on descend dans le coin du Hilton pour prendre la 410. Ça a pris 2 heures à arriver au parking. On est arrivé à la voiture à 1 heure du matin. Il y a un problème. Et là, je lui ai demandé, mais tu t'en allais où exactement? Donc, c'est quelqu'un de Val-Bélair. Fait que tu comprends que lui, dans son cas, il n'a pas le choix de se parquer peut-être un peu plus loin pour
3: se rendre
2: en ville.
4: Il y a des travaux de nuit aussi là, à considérer. Là. Juste la capitale où t'as, pour l'embranchement de la 40 Ouest, là, c'est rendu 1 voie sur 3. Des fois, dans les segments nocturnes, ça aide pas. Là.
2: The Lumineers ce soir, puis on va avoir Yann Bussière dans l'heure de neuf, qui est journaliste aux arts et spectacles pour Le Soleil, qui va nous parler du show de Limp Bizkit d'hier, des Lumineers pour ce soir, mais de tous les autres petits shows que vous pouvez avoir à certains endroits. C'est un fan de musique, Yann, donc on va avoir le plaisir de l'avoir. Pour l'instant, on retourne à nos moutons, on retourne à nos urgences qui sont extrêmement débordées actuellement. On dit que c'est aussi débordé que lorsqu'on est dans le temps des fêtes, Jeff.
3: Ouais.
2: Certaines urgences sont à pleine capacité, donc quand on parle de la capacité, ma prochaine invitée saura me le dire, là, mais c'est les civières.
3: Exactement.
2: Donc certaines urgences, les civières sont remplies à 100%. Et d'autres 150%.
3: Et d'autres 200% dans la région de Montréal. Ici à Lévis, 150. J'ai regardé dans la région de la Capitale-Nationale, on est à 100% à peu près partout. C'est très particulier. Il n'y a pas de virus en tant que tel. Il n'y a pas de COVID. Donc, qu'est-ce qui se passe avec notre première ligne?
2: On en parle avec Dr Judy Morris, qui est une urgentologue et chef de traumatologie à l'hôpital du Sacré-Cœur de Montréal. Madame Morris, merci d'être là ce matin.
18: Bonjour.
2: Est-ce que c'est quelque chose qui est récurrent? Ça arrive à chaque année au mois de juillet ou il y a quelque chose de spécial qui se passe ces temps-ci?
18: Ben, il y a probablement quelque chose de spécial. Typiquement, nos périodes très, très occupées, c'est dans la saison hivernale avec les virus respiratoires, le temps des fêtes.
2: Ouais.
18: C'est sûr que l'été, on a toujours une pression sur le réseau parce que beaucoup de services diminuent. Des lits d'hospitalisation ferment, de longue durée, des cliniques diverses qui ferment juste parce que tout le monde, les gens vont prendre des vacances. Et qu'on voit toujours un petit peu qu'on devient occupé dans le milieu hospitalier. Mais comme ça, de cette hauteur-là, de cette envergure-là, c'est plus qu'à l'habitude à cette période.
2: Est-ce qu'on diminue les civières disponibles dans les urgences parce que, comme tout le monde, les gens doivent prendre des congés pendant ce temps-ci?
18: Je vous dirais là, qu'on ne peut pas se permettre de diminuer les civières dans la majorité des urgences. On diminue les lits d'hôpitaux, par contre, puis on diminue des activités, des chirurgies, d'autres services dont... Où les gens peuvent se permettre de fermer un peu. Quoi qu'on a moins accès à ces données-là, nous, de l'extérieur. Mais l'urgence, là, je vous dirais qu'on peut pas vraiment fermer du civière, là, ces temps-ci avec les taux d'occupation qu'on voit, là.
2: Je veux pas vous faire parler d'un cas en particulier, mais on parle d'une dame ce matin dans les journaux qui avait un problème à l'œil et elle a attendu presque 24 heures à l'urgence. Est-ce que c'est quelque chose que vous voyez dans les services à Montréal actuellement puis un peu partout au Québec?
18: Oui, on voit des attentes qui ne sont pas raisonnables. Nous, c'est extrêmement difficile de voir ça parce qu'on ne veut pas que les patients entendent. On veut être capable de soigner tous les patients, mais à un moment donné, on ne suffit plus à la tâche. Mais ce qu'on trouve dommage, puis ce qu'on voit de plus en plus, c'est de voir que l'urgence est utilisée à toutes les sauces. On n'a pas d'accès en clinique, mais aller à l'urgence, on aimerait ça que vous avez besoin de voir un spécialiste quelconque, ben aller à l'urgence. Il y a des fois même on a l'impression que même notre rôle à nous, on dit ouais, c'est la plus-value de voir un patient alors qu'on sait déjà qu'est-ce que le patient a besoin, mais qu'on n'a pas les ressources ou le plateau, disons, pour faire ça ailleurs de l'urgence. Des gens qui ont des problèmes de santé mentale, des problèmes sociaux, de l'itinérance, ils viennent à l'urgence. Donc là, l'urgence devient un peu le fourre-tout pour tout et rien, parce que le réseau n'a pas les autres portes disponibles pour ces patients-là. Puis ben, ça met en danger, ça fragilise notre mission première, c'est de s'occuper des patients avec des urgences puis des conditions potentiellement dangereuses pour leur vie.
2: Dr. Morris, depuis l'arrivée de Santé Québec, là, cette bébite-là qu'on a créée en disant on va régler bien des choses dans nos hôpitaux, est-ce que vous avez constaté qu'il y a eu de l'amélioration depuis le temps que Santé Québec est en place?
18: Ben, c'est un peu, on est un peu loin de ça, nous, sur le terrain. On voit qu'il y a des chantiers qui ont été mis en cours. On voit qu'il y a des projets qui ont été mis en branle, puis on travaille sur des enjeux. Le seul problème, là, c'est quand on a une situation comme celle qu'on vit actuellement dans les urgences, ben, il faut mettre la pression. Puis la pression, on la voit moins. Il faut que tout le monde se mobilise, puis parfois pour améliorer la situation, là, ça fait un peu mal à tout le monde dans le réseau. Il faut vraiment que on travaille dans la même direction. Puis, ben, dans le passé, on a eu des périodes, disons, où il y avait un petit peu plus de pression sur le réseau pour améliorer la situation. Là, peut-être qu'on le voit un peu moins, là, mais ça semble, collectivement, on semble moins empressé de régler les choses.
3: L'ancien ministre de la Santé, Christian Dubé, vantait le guichet d'accès en première ligne, mais là, vous me confirmez que cet été, ça fonctionne pas bien?
18: Je vous dirais, on peut pas juste mettre la faute sur la première ligne hein, pour les mots des urgences et autres. Une des choses, par contre, ce guichet-là, il rend service à beaucoup de patients. Même nous, quand les patients viennent à l'urgence, on va dire appeler le guichet santé pour prendre un rendez-vous. Fait qu'il y a quand même une bonne proportion des patients qui sont capables d'avoir un accès via ce guichet-là. Est-ce qu'il y a des manques ailleurs? Est-ce qu'effectivement, il y a des patients qui nous disent qu'ils n'ont pas accès à la première ligne? Mais il y a tellement d'autres services. Je veux dire, quand on parle d'encombrement des urgences, vous l'avez dit au début, c'est l'encombrement sourcilière qu'on a besoin, là, des lits de soins de longue durée, des lits de convalescence, des ressources à domicile pour maintenir les patients à domicile, faute de quoi ils se présentent à l'urgence. Donc, c'est plusieurs secteurs du réseau de la santé où on n'a pas d'alternative. C'est des cliniques spécialisées aussi. L'exemple que vous citez dans le dans la revue, dans le journal, ben, c'est un exemple d'un spécialiste qui en veut que la patiente voit un autre spécialiste. Pourquoi passer par l'urgence? Fait que ce sont toutes ces situations-là qui font que, bon, allez à l'urgence, ils vont régler votre problème. À un moment donné, on ne pourra plus se faire à la tâche, puis il va falloir que nous, on dise qu'on se concentre sur les patients qui ont vraiment besoin.
3: Est-ce que ça serait mieux si il y avait accès, justement, à cette fameuse télémédecine, là, le projet pilote de Mme Fréchette? On est vu en télémédecine en premier, puis là, après ça, on se fait donner un délai d'attente où on peut être à la maison?
18: Ben, le problème de ça, c'est que c'est encore utiliser l'urgence pour régler les problèmes. Mm-hmm. Je veux dire, c'est mettre des ressources pour dire, ben oui, allez-y à l'urgence, ils vont finir par régler ça dans 36 heures. Mais, je veux dire, ça reste que ce fardeau-là, il reste sur l'urgence, alors qu'il ne devrait pas. Probablement que la voie, c'est beaucoup plus de développer des plateaux alternatifs. On en fait déjà, là, mais en faire plus, l'hôpital de jour, des accueils cliniques, des évidemment, oui, continuer à améliorer la première ligne, des ressources en santé mentale, des ressources en itinérance. C'est pas normal que ce soit l'urgence qui serve de lieu.
3: Oh, en effet, je suis tellement d'accord avec vous.
18: Dormir.
4: Ben justement, on est en train là de ramener peut-être cette urgence psychiatrique-là. On va essayer à François d'Assise. Est-ce que vous voyez ça d'un bon œil? Est-ce que vous réclamez ça un petit peu plus à Québec, au moins?
18: Ben en fait, les solutions, elles vont être, elles devront être adaptées par région. Mais oui, s'il y a un endroit, si on se rend compte qu'il y a un besoin particulier d'une clinique spécialisée ou d'un autre service, bien oui, tout à fait. Ça peut valoir la peine. L'important dans ces projets pilotes-là ou dans tous ces essais-là, c'est d'aller chercher la donnée puis de dire est-ce que ça a fonctionné, est-ce que ça a aidé, est-ce que ça a diminué les temps d'attente de l'autre côté. Même chose pour les ressources, des fois pour la population gériatrique, là, on sait qu'il y a des ressources qui ont été mises en place, c'est de regarder ce qui est fait, qu'est-ce que ça a donné des résultats qui étaient intéressants.
2: Docteur Morris, je suis en discussion avec mon garçon. Faites-moi faire des cauchemars, là. Les trottinettes, ceux qui font des chutes à trottinettes à l'urgence, voyez-vous ça passer?
18: On en voit plus. On a certains... on a des données aussi, même où ils ont eu des trottinettes un petit peu plus tôt aussi en Europe, dans certains pays où on sait que c'est plus dangereux. Les gens vont plus vite avec ça. Oui, on voit de plus en plus de lésions traumatiques avec ça, c'est documenté.
2: Si vous aviez je vous pose la question comme ça par hasard. Si vous aviez un enfant de 12 ans qui voulait une trottinette électrique, là, est-ce que vous, en tant que médecin, est-ce que vous lui diriez oui?
18: Ah bon, là, je suis pas sûre que j'ai...
3: Faites attention à votre réponse, docteur.
18: c'est vraiment, faut pas voir ça comme un simple vélo. Faut vraiment faire attention. Les vitesses sont plus grandes. Les lésions sont potentiellement plus sévères, vraiment sévères. Donc, faut vraiment faire preuve de faire attention. Certainement avoir le port du casque s'il y a l'utilisation de la trottinette électrique, mais faire attention puis pas penser que c'est comme un vélo là, c'est un petit peu plus dangereux.
2: J'imagine que vous devez voir la même chose avec les vélos électriques aussi pour les plus vieux là.
18: Oui aussi. Puis certaines études montrent même que avec les vélos électriques. L'autre chose qui est intéressante, c'est parfois des gens qui sont peut-être moins habitués à faire du vélo, ouais. Ils prennent ça une fois de temps en temps. Encore là, le port du casque est négligé. Et oui, il peut quand même avoir des lésions traumatiques avec le vélo électrique.
2: Dr. Morris, ça a été un plaisir de discuter avec vous ce matin. Je vous souhaite de passer une belle journée. Puis merci pour le travail que vous faites.
18: Ça me fait plaisir. Bonne journée.
2: Au revoir. Jeff?
3: Beaucoup de réactions par texto. Puis ça revient toujours au fait que oui, j'ai un médecin de famille, mais j'ai pas accès à mon médecin de famille. T'sais, Geneviève qui nous écrit, mon bébé est un médecin de famille, impossible d'avoir un rendez-vous avec elle.

0: haïssais mon enfant, en le sachant très bien que j'étais en train de le trahir. Hier matin, j'ai eu une notification d'Amazon.
1: OK. Okay.
0: J'ai acheté une trottinette électrique pour mon enfant. Oh. Suite à la recommandation de mon enfant et de sa mère.
1: Ils ont travaillé en équipe.
0: Donc, sa mère a dit, tu peux-tu commander une trottinette? C'est tel modèle, patati et patata. Puis, on me donne un site un peu louche, tu sais. Fait que, oh diable, moi, c'est sûr et certain que j'embarque pas sur ces sites louches-là où je vais mettre ma carte de crédit. Je m'en vais voir si cette trottinette-là est disponible sur Amazon. Et j'achète la trottinette sur Amazon.
1: Ouais.
0: OK. Les specs, j'avais pas regardé les specs.
1: OK.
0: Normalement, une trottinette pour enfants, ça peut aller à 35-40 km/h.
2: C'est quand même vite, là. Là,
1: elle va, hein?
0: Celle-là qui m'a fait acheter, et je l'ai constaté plus tard parce que lui voulait voir les specs de la trottinette qui allait avoir, ce qu'on a constaté, c'est que c'était 69
1: km/h. OK. Puis là, il y a du marçon en lui.
0: Là, une semaine et demie, quand je me suis aperçu de ça, j'étais un peu fâché. Et hier, mon fils était avec ses chums de gars à maison. Il regardait le soccer. Et j'écris à sa mère. Puis là, j'ai envoyé un screenshot de quelque chose que j'ai reçu d'Amazon. Et là, elle me dit, ah, il va être un peu déçu. Mais là, moi, elle m'envoie une photo de mon gars qui est entouré de ses chums. Puis mon gars me dit, papa, renvoie-moi donc les specs. Prends un screenshot de ma trottinette pour que je puisse la montrer à mes chums. Mais Pascal, hier matin, va où la trottinette, là. Puis, lis-moi qu'est-ce qui est écrit en dessous.
3: Annulé.
0: Ouais, ensuite?
3: Votre commande a été annulée par le vendeur. Vous n'avez pas été facturé pour cette commande.
1: Ça a été annulé par le vendeur?
0: Fait que mon gars, il était avec ses chums. Puis pour éviter qu'il soit déçu...
1: Tu as envoyé les specs?
0: J'ai envoyé les specs.
1: Mais ta commande était annulée?
0: Mais je savais qu'il l'aurait pas.
1: Oh my God. Fait que là, faut que tu essaies d'en trouver une pareille?
0: Non.
1: Non?
0: Non, parce que j'avais pas.
1: Ah, ben non, parce que 69 km/h,
0: c'est trop
1: vrai.
0: Vite.
1: Fait que dans le fond, t'as été sauvé par le fait que t'as pas pu l'acheter.
0: Ouais.
1: Mais ça t'a amené dans une situation où il a fallu que tu fasses à croire à ton gars ouais. que t'avais acheté la trottinette.
0: Je me suis senti comme une marde.
1: Oui, je le sais, mais,
0: pas y dire.
1: Mais je pense que j'aurais fait pareil comme toi parce que tu veux pas qu'il l'apprenne là, au milieu de sa gang de chums de gars. Faut qu'il l'apprenne one-on-one avec toi.
0: Mais parce que je l'imaginais broyer devant ses chums.
1: Ben, c'est ça, fait que faut que tu règles ça one-on-one.
3: Tu peux aussi te dire que tu fais de la radio, faut vraiment que tu suives les règlements dans la vie. Il te croira pas parce que d'après moi, t'en enfreins quelques-uns devant lui. Mais qu'il faut vraiment que tu suives les règlements. Puis au Québec, c'est 50 km/h ou moins, puis même que la vitesse maximale de l'appareil, normalement, t'abords à 25 km/h.
0: C'est ça. Fait mais je m'étais organisé avec un garage pour la faire descendre la vitesse. Je ne suis pas fou à temps plein. Là.
3: Fait que
0: j'aurais
3: quel
0: pris
3: âge,
0: la trottinette. Je pense qu'il y a 21, 22.
3: Ah ouais, ben c'est 14, puis ils font un casque, hein? C'est obligatoire.
0: Hey, c'est des beaux serons. Ils sont sur des 4 roues à 4 ans.
3: Mais tu sais, ils en vendent des 4 roues, puis ils disent, mettons, 16 ans et plus, mais
1: de toute façon,
3: il faudrait que tu sois une personne de petite taille pour aller embarquer dessus.
1: De toute façon, c'est un travail d'équipe qu'il a fait avec sa mère. T'es dédouané.
0: Fait que je m'étais organisé avec un petit garage là, qui s'occupe des,
1: ouais.
0: Des mini-motos.
1: C'est cool,
0: ces affaires-là. Puis il m'a dit, oui, je vais être capable de te le faire. Je vais être capable de limiter la vitesse. Fait que j'étais rassuré.
1: Ouais.
0: Il y avait
1: ben oui.
0: toute une trottinette, mais j'aurais été capable de le descendre.
1: Non, parce que moi, savoir que mon gars de 14 ans aurait eu une trottinette à 69 km/h. Mais c'est ça, là, j'aurais fait trois.
3: Même pour un adulte, là, moi, j'en
1: connais
3: un.
1: Ben non, c'est trop vite.
3: Tu sais, là, les trottoirs, ben, ça descend.
1: Ben
3: ça
1: oui, trop vite.
3: Je sais pas si ça vous dit quelque chose, les trottoirs au Québec, là, à quel point ils sont pas toujours au niveau, pas parfait, là. Mm-hmm. La plonge que tu pognes avec ça, là, est sincère.
0: Ah, sûrement. Fait que sachez que ce soir, quand je vais annoncer ça à mon gars, il y a un petit gars qui va être déçu. Pas à peu près.
1: Mais t'as bien fait les choses. J'aurais agi comme toi.
0: Ouais. Merci.
1: Ben c'est parce qu'il faut pas qu'il vive ça devant ses chums.
0: C'est ça. Puis je pense que je vais y expliquer comme ça.
1: Oui, soit moi, j'ai toujours pensé que l'honnêteté était le meilleur remède.
0: Sauf que je me souviens que quand j'étais petit gars puis je réussissais à mettre la main sur quelque chose d'exceptionnel, mais je ne l'avais pas encore, j'en parlais.
1: Je le sais.
0: Ça me valorisait.
1: Ben oui.
0: Fait que là, il va se retrouver avec une trottinette comme ses chums. Ses chums vont dire « Tu nous as menti. » Ça va occasionner d'autres problèmes.
1: Ouais.
0: Mais c'est la vie, hein? C'est la vie de papa. 19 degrés sur Québec, ça se réchauffe tranquillement mais sûrement. On s'en va vers le 27 aujourd'hui à Québec. Des probabilités d'averse cet après-midi. Il y avait des risques d'orage, mais là, Environnement Canada nous les a enlevés, ces risques d'orage-là, cet après-midi. Ce soir, cette nuit, quelques nuages, pas de précipitations de prévues. Minimum de 13 pour aller voir les Lumineers sur les plaines d'Abraham. Ça va être un peu plus tranquille qu'hier avec Limb Basket, mais ça va être quand même une belle soirée.

0: Demain samedi, ensoleillé, avec une alternance de soleil et de nuages en après-midi. Encore là, il y aura des risques d'orages demain, maximum de 27. En soirée, ciel dégagé, minimum de 13. Et dimanche, pour Pascal, qui ira voir monsieur le ténor.
1: Michael Bublé. Mais Michael, je vais aller voir au Portofino ce soir, d'un coup,
0: c'est
1: d'accord là.
0: Mes espions m'ont écrit dans les dernières heures et ils m'ont dit que Michael Bublé était au Portofino sur la rue Saint-Jean. Hier, il a pris des selfies avec des clients de la place qui l'ont reconnu. Il était incognito avec sa petite calotte sur la tête, mais il a accepté de plein gré de faire des photos avec les fans.
1: Soyez alerte.
0: Si vous passez du temps en Haute-Ville de Québec, dans le Vieux-Québec, vous allez toutes les voir passer. Il en profite pour passer du temps dans un des plus bels endroits au monde. Donc, dimanche, ce sera ensoleillé avec un maximum de 29 et en soirée, ciel dégagé, minimum de 16 degrés.
1: Ça a l'air que Michael Bublé s'en va au dag à soir, si jamais vous voulez pas le manquer.
0: Au dag? Non, je pense pas. Je pense pas que ce soit sa clientèle, là.
2: Bobby!
0: Je pense pas que ce soit sa clientèle. Sur la route, comment ça se passe?
1: Tout est beau, Yannick.
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0: 7h48, vous avez des choses à nous dire. Il se passe quoi que ce soit sur la route, c'est par texto que ça se passe au 418-971-1021, 418-971-1021. Des petites problématiques hier avec le RTC. Ce qu'on nous assure du côté des gens qui ont travaillé pour le RTC, c'est que tout ce beau monde-là vont travailler fort aujourd'hui pour vous offrir le meilleur service ce soir. Il y en a que ça a pris 1 heure, 2 heures sur au stationnement où ils s'étaient stationnés. Avant de prendre le RTC, entre autres des gens qui étaient dans le secteur Le Bourgneuf, ça a pris 2 heures entre le Hilton Québec puis Le Bourgneuf. Pas trop, qu'est-ce qui s'est passé?
20: C'est en accéléré, je vais te faire un comparatif. Quand c'est la rentrée scolaire, ça prend toujours un petit 2-3 semaines avant que ça se tempère sur la route. Mais là, c'est en accéléré. Ça va prendre 1 ou 2 soirées, puis après ça, tout va être top-notch.
1: Puis salutations aux chauffeurs. Là. C'est pas facile, la clientèle, là, d'après FEC.
20: Ah, oh, non, ouais, ça chante, ça crie. Ça... J'ai travaillé longtemps sur le terrain, justement, pendant le FEC. J'étais responsable des files d'attente.
1: T'étais le gars qui disait, ouais, toi, tu rentres. Ouais, non,
20: exactement,
1: toi, tu rentres pas.
20: Devant la colline, à la colline parlementaire.
1: Tu devais te faire envoyer promener de temps en temps.
20: Ouf, écoute, le monde sont sur le party. T'embarques dans leur game. T'as pas le choix.
0: Prochain sujet, puis c'est le fun de parler de ces sujets-là parce que ça nous donne l'occasion de parler avec des gens qui sont exceptionnels et on va lui parler dans les prochaines secondes. Mark Carney, qui est allé voir les messieurs à l'autre bout, là, en Arabie Saoudite, pour tenter de négocier. D'ailleurs, Mark Carney qui avait confirmé qu'il y avait un petit changement de cap là, du côté du gouvernement canadien, probablement en raison de ce qui se passe avec les États-Unis. On a décidé de diversifier les marchés et là, on est rendu avec l'Arabie Saoudite. Puis on va se le dire, l'Arabie Saoudite, là, respect des droits de l'homme, respect de la femme.
20: Ouais, c'est
0: ça, là. On n'est pas sûr.
1: Il n'y a plus rien depuis les dernières semaines. Là.
20: C'est le 132e pays au monde dans le respect des droits de l'homme. Là. C'est comme ça qu'ils appellent ça, mais là, on s'entend, ça inclut la femme. Là.
0: Ouais.
20: Donc, dans le respect des droits humains, tiens, je vais le dire comme
0: et,
20: ça.
0: Et Jules Duceppe est vraiment pas content de ça. En même temps, ça fait combien d'années qu'on fait affaire avec la Chine?
20: Ben,
0: tout
20: c'est
0: ce
20: ça.
0: Qui nous entoure a été fabriqué en Chine. Puis au niveau des droits de l'homme, la Chine, c'est pas le meilleur pays non plus.
20: Les petits-enfants travaillent encore dans les usines.
0: Mais je me sens plus nord-américain ou je me sens plus américain que quelqu'un qui vient de l'Arabie Saoudite ou que quelqu'un qui vient de la Chine. Fait que je préférerais qu'on réalise l'entente qui a une entente qui a du bon sens avec les États-Unis puis le Mexique. C'est avec eux autres que j'aime faire des affaires.
20: C'est la même place que toi là-dessus.
0: Le Mexique a encore des choses à faire pour progresser au niveau des droits de l'homme, mais en majorité, je trouve qu'on commence à s'éloigner. Donc, on a le plaisir d'en jaser ce matin avec l'ex-ministre de la Culture, des Communications et de la Condition féminine, Christine Saint-Pierre, qui est maintenant chroniqueuse politique. C'est un plaisir, encore une fois, de vous parler chaque matin. Vous avez une des plus belles voix de radio que j'ai jamais entendues de ma vie.
21: Bonjour.
0: Comment allez-vous?
21: Ça va très bien. Oui. Mon Dieu, ce matin, vous me remontez le moral.
0: Ah, mais je suis un grand charmeur, Mme Saint-Pierre. Je suis vraiment un grand charmeur. Ouais. Mark Carney qui décide de faire affaire avec des gens qui ne sont pas des spécialistes des droits de l'homme. C'est-tu quelque chose qui vient vous chercher, ça, Mme Saint-Pierre?
21: Oui, beaucoup, parce que le Canada a toujours eu, depuis plusieurs années, la réputation d'être à la défense là, des droits humains. On peut parler de Brian Mulroney avec l'Afrique du Sud. On peut parler évidemment de Pierre Elliott Trudeau. Il y avait des défauts, mais sur ces questions-là, il était vraiment très allumé sur ces questions-là. Jean Chrétien aussi avec son ministre Lloyd Axworthy, qui est un grand, grand, grand défenseur des libertés individuelles, des droits humains. Et là, on voit que Mark Carney change vraiment la direction de la politique internationale du Canada. Et ça, c'est un petit peu... Enfin, j'irai pas jusqu'à dire, là, comme Gilles Duceppe l'a déclaré, que c'est de l'hypocrisie. Mais Mark Carney, bon, c'est un banquier. Puis il y a une phrase que l'on connaît bien qui dit que l'argent n'a pas d'odeur. Puis il y en a une autre en anglais qui dit « money talks », l'argent parle. Alors, on dirait que c'est le banquier là, qui dirige le Canada. Canada et non pas quelqu'un qui est très préoccupé par les libertés individuelles et les droits humains.
0: Ouais. J'aime bien que mon Canada ait des valeurs fondamentales. Là, vous me dites que, bon, effectivement, Mark Carney vient du milieu des affaires et on doit se libérer un peu des sentiments puis des idées qu'on peut avoir pour réussir à faire de bonnes affaires. Est-ce que vous pensez qu'à long terme, ça peut être payant pour le Canada de lever le nez, justement, sur les droits humains?
21: Bien, je ne sais pas si à long terme ça peut être payant. C'est sûr que bon, on a besoin de diversifier les marchés, mais il me semble qu'il y a aussi des principes que les Canadiens et Canadiennes célèbrent, c'est-à-dire ces principes de liberté individuelle. Mais avec ce qui se passe dans la relation Canada-États-Unis, on ne peut pas se plaindre de voir un premier ministre aller ailleurs pour ouvrir des marchés. Et là, vous l'avez dit si bien dans l'introduction tout à l'heure. Moi, ce que j'aimerais le plus, là, c'est qu'on rétablisse de bonnes relations avec les États-Unis, que l'entente de libre-échange États-Unis, Mexique, Canada puisse continuer, qu'on n'ait pas toujours à se chamailler sur des sujets qui touchent cette entente-là. Mais là, on se retrouve avec un premier ministre qui, oui, ça promène beaucoup. Il est allé un peu partout dans le monde, mais là, l'Arabie saoudite, moi qui suis ancienne ministre de la condition féminine, qui est féministe, je dois vous dire que la question des droits humains, des droits des femmes en Arabie saoudite, c'est quelque chose qui est absolument terrible. Puis vous l'avez dit tout à l'heure aussi, 132e pays dans le monde là, qui est dans le creux là, sur la question des droits humains. Et on voit aussi comment ils ont traité le journaliste, vous vous souviendrez,
0: Raif Badawi.
21: Le blogueur Raif Badawi, puis l'autre qui avait été assassiné là à l'ambassade à Istanbul. L'ambassade est allé porter des documents. C'est un journaliste qui était basé à Washington, du Washington Post, puis est allé porter des documents à l'ambassade en Turquie, à Istanbul. Puis il en est jamais ressorti. L'ambassade d'Arabie Saoudite, puis il en est jamais ressorti. Puis il a été assassiné. Puis le Canada avait condamné cet assassinat-là. Alors, certains disent que l'assassinat avait été directement commandé par le prince héritier d'Arabie Saoudite. Alors, vous savez, ce sont des questions qui sont très, très, très préoccupantes. Puis on dit aussi dans la littérature que l'Arabie saoudite est un des pays dans le monde où la répression à l'extérieur sur ses dissidents est la plus cruelle et la plus féroce. Alors voilà.
16: Mais ce sont deux termes super importants.
21: C'est un peu le contexte.
16: Deux termes super importants, cruel, féroce. On essaie de se l'expliquer. Est-ce que ça fait pas partie un peu d'être proche de ses ennemis? Là, on parle aussi en termes idéologiques en ce moment. Le fait d'y aller, au moins d'avoir une conversation au cas où qu'il se passe quelque chose. Est-ce que ça peut avoir un lien avec le fait qu'en ce moment, la géopolitique est en train de se fractionner? Il n'y a plus les mêmes pays qui s'allient entre eux qu'auparavant. Puis la force occidentale est nettement diminuée.
21: Oui, c'est exactement cela. Puis le premier ministre l'a dit hier, il a dit bon, ben ça peut être satisfaisant de commencer à faire la leçon à des pays, mais ce n'est pas efficace. Alors, c'est ce que le premier ministre a déclaré hier. Alors, c'est clair qu'il y a un changement dans l'ordre mondial. Il y a une façon de voir les choses qui est différente. Il y a une façon de dire, ben, il faut aller ailleurs que peut-être nos alliés naturels et de dire, ben là, il faut que l'économie roule, il faut que le Canada puisse avoir des investissements. Et c'est ça la logique derrière ça. Si vous me demandez la question, est-ce qu'à long terme, le premier ministre Carney va avoir eu raison d'avoir agi comme ça? Bien, il va falloir qu'on laisse l'histoire dérouler, mais je peux vous dire qu'il y a des gens qui sont assez inquiets. Puis moi, Lord Blaxworthy, c'est un homme que je respecte énormément, ancien ministre des Affaires étrangères dans le cabinet chrétien. C'est lui qui avait lancé là, la convention sur les mines antipersonnelles. Vous vous souviendrez, ben, peut-être que vous n'étiez pas au monde.
16: Mais est-ce qu'on comprend donc
21: que... Vous vous souviendrez que c'est lui qui avait vraiment plaidé cette cause-là, puis qui avait fait avancer la convention. Et là, on se retrouve avec un Canada qui change de direction, mais la politique internationale du gouvernement Carney, il n'en a jamais déposé depuis qu'il est là. On n'a pas de politique de défense non plus. Il livre sa pensée politique internationale sur les questions internationales de la défense avec des clips qu'il donne aux journalistes. Alors là, il y a un, à mon avis, un problème. Il va falloir que le premier ministre Carney comme premier ministre du Canada, ben, donne aux Canadiens leur juste. Ils disent, voici, c'est ça, dorénavant, ma politique internationale. Il la livre, sa politique, petit à petit. Puis là, il nous met devant des faits accomplis. Je l'aime bien, M. Carney. Là. Je peux vous dire, je l'aime bien, mais je trouve qu'il y a certains, sur certains sujets, je le trouve froid. Puis je pense qu'il manque un peu d'humanisme.
16: Est-ce que, de ce qu'on comprend de la situation actuelle, le fait de ne pas aller parler ou de ne pas aller visiter l'Arabie saoudite, on manquerait le bateau à plus long terme sur une porte ouverte, même si ça nous semble complètement stupide d'y aller en termes de droits humains?
21: Je ne suis pas une grande spécialiste et ce matin, je ne veux pas me dire que je suis capable de dire les choses autrement que d'autres, mais je peux vous dire que moi, ça m'inquiète énormément. Mais peut-être que l'histoire va donner raison, M. Carney. Je ne peux pas répondre à cette question-là ce matin, mais c'est clair qu'il y a un changement dans la volonté du Canada de faire une différence à l'international. Et ce changement-là passe par, en guillemets, certains compromis qu'on doit faire sur la question des libertés individuelles. Et là, ils ont créé, dans cette rencontre-là, ils ont créé le Canada, le Conseil de coordination Canada-Arabie Saoudite. Alors, il y a même eu des gestes qui ont été posés, il y a des ententes qui ont été signées. Il a parlé d'ententes, même en éducation. Là, je cherche, là, éducation, normalement, c'est de compétence provinciale, mais on va voir comment... il y a culture, enfin...
20: Hey, Mme Saint-Pierre, justement, il y a plein d'accords comme ça entre le Canada et le Québec qui sont dans des champs de compétences provinciales. Ils vont même avoir des annonces en culture, justement, puis en communautaire aujourd'hui entre les deux. Mais coudonc, Christine Fréchette, elle a-tu oublié qu'on avait un déficit? Parce que me semble qu'elle fait juste des annonces ces temps-ci. Et où cet argent-là?
21: Moi, je peux vous dire que je trouve ça un petit peu scandaleux de voir à quel point le gouvernement, depuis quelques semaines, là, c'est vraiment, vraiment, l'argent sort à pleine porte. Et là, je me demande comment on va faire pour y arriver parce qu'on a un déficit qui est très important. Si le gouvernement était en surplus budgétaire, je comprendrais. Mais là, il n'est pas en surplus budgétaire. Il est vraiment en déficit. Et là, c'est vraiment, les vannes sont complètement ouvertes. Là, ça s'accumule des milliards de dollars. Moi, je pense que oui, on peut être très, très heureux de voir enfin le gouvernement investi dans tel ou tel domaine. Mais attention, à un moment donné, ça va nous rattraper. Puis à un moment donné, il va falloir qu'on paie la note. Puis c'est pas, peut-être pas nous, mais les générations à venir qui vont devoir payer cette note-là. Puis je trouve ça vraiment, vraiment, cynique, parce que c'est acheter des votes des Québécois en agissant de cette manière. Il y a des situations là qui traînent depuis 8 ans, puis ah, tiens, on vient de trouver la solution, je pense à l'Est de Montréal. Là. 123 millions, ça fait 8 ans qu'on en parle.
20: Il y a l'hôpital de Rouyn-Noranda.
21: Puis les cours d'école, là, Sonia Lebel se promène avec un ballon dans une cour d'école, puis se couche à terre, puis elle monte le ballon, puis elle fait des singeries sur cette question-là, alors que ça fait des années qu'on en parle de ce déficit-là. Moi, c'est ça qui me choque. Vous allez me dire, bon, si vous étiez au gouvernement, vous feriez la même chose. Ben, je pense que moi, j'ai vu du monde au gouvernement dire, ben, quand on n'a pas d'argent, on dépense pas. On se l'est fait critiquer, mais quand on n'a pas l'argent, on peut pas le dépenser, et là, on ne l'a pas cet argent-là. Puis aussi, il y a des annonces qui se font. Un tel investissement, ça va être sur 5 ans. Oui, mais est-ce qu'ils vont être encore là, eux, au prochain gouvernement? Je comprends qu'on essaie d'aller chercher un troisième mandat. Puis Mme Fréchette est très, très, très proactive. Mais je peux pas croire que les électeurs ne voient pas ce qui se cache derrière ça. C'est-à-dire, c'est très électoraliste.
2: Ben oui, puis tu sais, moi, je suis parfaitement aligné.
21: Ils sont intelligents aussi, les électeurs.
2: Oui, je suis très aligné avec votre opinion là-dessus. On pense pareil. Mais je vais vous poser la question. Vous avez été en politique assez longtemps. Avant d'être en politique, vous la suiviez, cette politique-là, puis là, vous la critiquez. Est-ce que les Québécois sont achetables? Est-ce qu'il y a une certaine génération de Québécois qui sont achetables?
21: Bien, est-ce qu'ils sont achetables? Moi, je ne pense pas. Je pense que les gens sont assez intelligents pour lire entre les lignes. On va le voir avec la campagne électorale. La campagne électorale elle n'est pas encore commencée. Puis au moment où cette campagne-là va commencer, bien chaque parti, tous les partis vont partir sur un même pied d'égalité. Là. Et là, la CAQ, évidemment, a beaucoup d'habileté sur le plan des communications, puis prend tout l'oxygène là, en termes de de couverture médiatique, mais à un moment donné, il va y avoir des chiffres qui vont devoir être mis sur la table, puis il va devoir y avoir des prévisions qui vont devoir être faites, et là, les Québécois vont pouvoir se faire une meilleure idée. Mais c'est clair que là, c'est des annonces là à tout craint partout au Québec. Et je peux vous dire, pour me dire, vous avez déjà été... Je peux vous dire comment ça s'est passé. Là, lorsque Christine Fréchette, je suis à peu près sûr que c'est comme ça que ça s'est passé. Lorsque Christine Fréchette est arrivée comme première ministre, première rencontre de son conseil des ministres, qu'est-ce qui a été dit? Là, je peux vous dire, une des premières choses qui a été dite, c'est vous allez dans chacun de vos ministères me sortir tout ce qu'on peut annoncer d'ici la campagne électorale. Tous les ministres ont eu cette commande-là. Je peux vous dire ça. C'est comme ça que ça se passe. Puis là, une fois que tous les ministres arrivent avec « voici ce que je peux sortir, voici ce que je peux sortir », là, ils font une sorte de calendrier de la manière dont on sort, à quel moment on va sortir telle ou telle annonce. C'est comme ça que ça s'est passé. Alors, ils vident des caisses avant d'aller en campagne électorale.
0: Madame Saint-Pierre, vous avez été ministre de la Culture, des Communications et de la Condition féminine pour le Parti libéral du Québec. Je vous donne une promotion ce matin, là, en ce 10 juillet, il est 8h03. Je vous mets conseillère principale de Charles Milliard. Charles Milliard doit augmenter dans les sondages. Que doit-il faire?
21: Oh, vous ne m'aviez pas préparé à cette question-là.
0: Je suis un homme rempli de surprises, Madame Saint-Pierre.
21: Oui, je vois ça. C'est de faire valoir sa compétence dans le domaine de l'économie. Je pense qu'il a cette compétence-là. Il a quand même été vice-président de Uniprix. Il a quand même dirigé la Fédération des chambres de commerce du Québec. Et là, il a l'obligation de faire la démonstration qu'il est le mieux placé sur les questions de développement économique du Québec. C'est ça, la meilleure carte qu'il pourrait jouer, c'est celle-là. Et ça passe par des candidatures très solides qui devraient être annoncées. J'ai pas de secret, mais il faut qu'il s'entoure d'une équipe là très, très, très solide sur le plan du développement économique. C'est ça que les Québécois veulent, parce que les Québécois veulent que ça roule, puis que ça roule bien, puis qu'on puisse créer de la richesse. C'est peut-être un terme là qu'on connaît, qui roule depuis des années, mais créer de la richesse pour que les gens aient une meilleure vie. Alors, c'est là-dessus qu'il doit jouer. Hier, il a annoncé la candidature de Gertrude Bourdon. Vous allez me dire, c'est pas en économie, mais c'est en santé. Puis moi, je la trouve assez habile, cette candidature-là, parce que c'est une femme qui a été assez ridiculisée là lorsqu'elle avait fait son saut en politique sous Philippe Couillard. Mais elle a une grande expertise dans le domaine de la santé et je pense qu'elle pourrait apporter beaucoup. Maintenant, elle se lance dans un comté où l'agrégateur met le Parti libéral en troisième place. Alors, ça va être très, très difficile pour elle. Mais là, sur le plan de la santé, je pense qu'il est en train de mettre une bonne équipe en place. C'est sur le plan de l'économie qu'il faut que ça bouge là, de ce côté-là.
0: J'ai deux contacts chez le Parti libéral du Québec. Je vais vous les donner. C'est Charles Milliard puis mon chef de régie. Donc, vous comprendrez que je ne peux pas vous poser cette question-là. Je vais vous la poser à vous. Est-ce que Charles Milliard est au volant de son autobus du Parti libéral du Québec? Est-ce que c'est lui qui mène? Est-ce que le Québécois a l'impression qu'il a de la graine de chef d'État et que c'est lui qui prend les décisions au parti?
21: Il faut, oui, ça, je pense qu'il est capable de diriger le parti sans se faire barouetter. Là. Ça peut-être donner une impression contraire au début, là, mais je pense qu'il est capable de vraiment bien diriger le parti. Maintenant, c'est comment réussir à aller chercher le vote francophone. Et là-dessus, bien, le Parti libéral du Québec s'est laissé définir par ses adversaires, puis il a la difficulté à percer le vote chez les francophones. Mais sur la question des droits, des libertés individuelles, je pense qu'il est à la bonne place. Donc, pour moi, il est à la bonne place. Et c'est là qu'il faut qu'il avance en faisant connaître ses priorités. Ses priorités, il en a parlé, mais c'est pas encore entré dans l'imaginaire des électeurs et c'est là. Puis aussi, sur le plan, comme je le disais tout à l'heure, la CAQ habilement occupent bien l'espace médiatique. Il y en a aussi qui le font bien. Je pense à Éric Duhaime. De temps en temps, il réussit là, à aller chercher la manchette. Mais ça aussi, pour le Parti libéral, c'est important d'être plus présent sur le plan médiatique. Ils vont vous répondre, on est présent, on est partout, on fait. Mais il va falloir que ça vienne percoler davantage et que les médias en parlent davantage. Mais bon, c'est pas moi qui règne, c'est pas moi qui run la show, là.
20: Madame Saint-Pierre, je termine en vous posant la question, est-ce que c'est deux poids, deux mesures à la CAQ? Parce que là, on apprend que François Bonnardel, Nathalie Roy et également Martine Biron sont pas encore officialisés comme candidats pour la prochaine élection. Et dans le cas de François Bonnardel et Martine Biron, ils ont gardé leur poste de ministre. Il y avait un deadline pourtant là, pour la fin mai. Là. Qu'est-ce qui se passe avec ça?
21: Oui, puis il y en a un autre aussi. Benoît Charrette n'a toujours pas annoncé s'il se représente ou pas.
20: En tout cas, on l'a eu en entrevue hier midi. Il parlait comme un gars qui se représentait. Il avait son plan d'action pour l'automne en sécurité routière.
21: Ah bon? Ben, mais ce qu'il a confirmé, mais enfin, c'est ce qu'on disait ce matin.
20: Ben non, il ne l'a pas confirmé. En effet, vous avez raison.
21: On ne le sait pas. Martine Biron, on ne le sait pas non plus. François Bonnardel, moi, je pense que ces deux-là, ils ont énormément de pression de la part de Christine Fréchette pour être sur la ligne de départ. François Bonnardel, lui, il a été élu la première fois en même temps que moi en 2007. Alors, ça fait longtemps, là. Puis, il a donné beaucoup. Puis, c'est très, très, très prenant. Puis, ça vient vraiment, la politique, là, c'est quelque chose, là. Alors, il est peut-être fatigué un peu. Mais là, plus ils attendent, plus ils mettent un peu en péril la personne qui pourrait... Mettons que François Bonnardel n'y va pas, mais la personne qui va prendre la place dans son comté, eh bien, il faut qu'elle fasse campagne, il faut qu'elle se fasse connaître, il faut qu'elle aille faire du porte-à-porte. Et là, lui, il donne pas sa réponse. Alors, probablement que François Bonnardel ne se représente pas. Et fort probablement qu'il va annoncer ça là en plein milieu là des vacances de la construction quand personne n'écoute la radio.
20: Ouais, c'est ça pour faire en sorte que ça fasse pas une trop grosse tollée là.
21: Ils vont vous écouter vous, mais que ça fasse absolument pas de vague là. Puis je pense que c'est ça qu'ils attendent. Nathalie Roy non plus ne veut pas dire si elle se représente ou pas. Elle se cache derrière son poste de présidente de l'Assemblée nationale, mais quand même. Nathalie Roy, ça fait longtemps qu'elle est là aussi. Est-ce qu'elle n'a pas encore annoncé ses couleurs?
4: Est-ce qu'on peut en vouloir, par exemple? Parce que la CAQ, ça a brassé pas mal. C'est difficile, mais c'est peut-être des gens qui ont encore envie de faire de la politique, sauf qu'ils voient que ce ne sera pas la débouchée.
21: Bien, c'est sûr que si les sondages annonçaient une victoire écrasante de la coalition Avenir Québec, je pense que la réponse viendrait assez rapidement. C'est-à-dire qu'il se représentait. Je pense que c'est dans la réflexion, c'est de dire, bien, est-ce que j'ai le goût de m'en aller à l'abattoir puis de me ramasser avec une défaite? C'est ça la question qu'il se pose. Dans le cas de François Bonnardel, je répète, c'est peut-être autre chose aussi parce que lui, ça fait longtemps qu'il est là, puis il est peut-être fatigué, puis il a peut-être le goût de vivre une autre vie, puis ça fait pas longtemps qu'il est nouvellement marié, tu sais, de faire autre chose dans sa vie, il est encore jeune. Alors, je pense que lui, c'est une autre situation qu'il vit, mais c'est clair que c'est pas bon pour Christine Fréchette de voir que ces gens-là, puis il y en a plusieurs là, qui sont partis, il y en a 34 qui sont partis. Je comprends qu'elle va essayer de dire c'est du renouveau, c'est du sang neuf, tu sais, on avait bien essayé ça, nous, avec Dominique Anglade, de dire bon, il y a plein de départs, ça va amener du sang neuf, mais ça fait pas nécessairement
20: recette. Non.
2: Madame Saint-Pierre, ça me déçoit. Vous me dites que les politiciens regardent les sondages, alors que quand je les reçois, je leur parle des sondages, puis ils me disent qu'ils regardent pas ça. Ça veut dire qu'ils me mentent.
21: Ils devraient être plus tranquilles. Oui. C'est très, très, très, très. Ils ont le nez collé. Je peux vous dire qu'ils ont le nez collé sur les sondages. C'est pas vrai quand ils vous disent qu'ils regardent pas.
2: Merci, Madame Saint-Pierre.
21: Ils regardent en cachette.
2: Ben oui. Mais faire un tour à Québec, il fait super beau, les luminaires ce soir. Demain, c'est Michael Bublé. Donc, venez faire un tour. Ouais. Il y a de la place en masse sur les plaines.
21: J'y vais prochainement. Je vais être à Québec le 31 juillet. Et ça va me faire plaisir d'aller faire mon petit tour.
2: Ah, ben oui, mais le 31, c'est un vendredi. On travaille. Vous viendrez faire un tour.
21: Ouais, je serais pas là le matin, mais en tout cas, on pourrait s'en parler.
4: Moi, je peux vous prendre le midi. Il n'y a pas de problème.
2: Un gars, ça s'essaye. Merci beaucoup.
21: OK.
0: Bye-bye. Christine Saint-Pierre, chroniqueuse politique et ex-ministre de la Culture, des Communications et de la Condition féminine pour le Parti libéral du Québec.
16: Tu devrais prendre la clip où elle dit « Ils vous mentent, ils ont les sondages collés. » Puis à l'automne, quand tu vas recevoir les politiciens en studio,
0: oui.
16: La glisser dans la conversation quand ils disent « Nous, les sondages, on regarde pas ça. Non, les sondages, nous basons. » Puis là, d'envoyer cette petite citation-là de Mme Saint-Pierre.
0: Peut-être. On pourrait l'essayer. 418-971-1021, 418-971-1021, s'il se passe quoi que ce soit sur la route, merci de nous en informer. C'est par texte où?
16: Tout roule à Monaco.
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18: Tout le monde le reconnaît, même les fédéralistes. Le Québec serait viable comme pays.
0: Avec le même panier de services, je n'y crois pas une seconde. On dort sur du gaz, Max. C'est des milliards et des milliards de dollars qui sont dans notre sol. Puis on accepte qu'un petit cul de 20 ans, handicapé, soit pogné pour être dans un Christie de CHSLD avec du monde en fin de vie de 98 ans. Christie, tu penses que c'est viable à long terme, ça, ce modèle-là?
18: Ben, la beauté, c'est que quand on sera un pays puis qu'on aura un président de la République québécoise qui décidera qu'on exploite notre gaz naturel, ben, Simonac, on le fera.
0: Non!
18: On signera pas.
0: La CAQ, Québec solidaire sont tous d'accord pour dire que l'exploitation gazière,
18: ben oui, en ce moment,
0: non,
18: c'est ça.
0: Fermé.
18: Mais ça, il n'y en a pas de différence qu'on soit un pays ou pas. Il n'y en a pas de différence.
0: L'argent est en soupe, on pouvoir... se laisse crever.
18: Ben
0: on
18: oui,
0: ça n'a
18: même pas de rapport avec la souveraineté.
0: On a une mentalité
18: ça.
0: De perdant.
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0: Bon vendredi, les amis. Lumineur, c'est quand?
1: Ce soir.
0: Et dimanche, c'est Michael Bublé.
1: Tellement hâte.
0: Parfait. Et samedi, c'est quoi?
1: C'est Luis Fonsi.
0: Ah! Les petites madames qui vont
1: à
0: se laisser aller.
1: À la izquierda, à la derecha.
2: Ça va danser sur les plaines.
1: À Barreau. Ouais.
2: Ça va être comme...
0: Moi, je vais aller faire un tour sur les plaines, mais ce sera pas pour la musique.
2: C'était qui, donc, l'artiste là, qui était venu, là, un vieux...
0: Un vieux fait...
2: Ah, Pitbull!
0: Ben, un vieux, il est quel âge, Pitbull?
1: Mais c'est un has-been, là.
2: Quand
1: là,
2: Pitbull
1: mais...
2: était venu, là, les
1: lui, il était
2: plaines s'étaient transformées en piste de danse.
1: De Pitbull, le chanteur.
0: Là, il doit être à 45, mettons.
1: Oh, plus que ça, non?
0: Plus que ça.
1: Hein? Armando Cristian Pérez.
0: Ouais.
1: 45 ans.
0: 45 ans.
2: Hey, il a juste 45 ans, Pitbull. Caroline, je suis un an plus vieux que lui.
0: T'as dit le vieux.
1: Il a l'air plus vieux que vous.
2: Moi, mais c'est correct. Moi, je me traite de vieux bonhomme.
1: Non, non, mais...
0: Il a de l'air plus vieux que nous autres.
1: Il a l'air plus vieux que vous.
2: C'est
1: mais
2: ça.
1: D'après moi, il y en a vu d'autres. Mais lui, il était resté dans les années 2000. Là. Le consentement, le MeToo,
2: oui.
1: Et tout, il connaissait pas ça parce que sur le stage, ça paraissait pas. Hey, l'autre que j'ai vu, c'est Flo Rida récemment.
0: Ouais, pis.
1: Le consentement, il attendait pas de l'avoir non plus pour taper les fesses de ses spectatrices. Là.
0: Non, oui.
1: Elle montait sur la scène. Il se faisait monter à moitié du centre Vidéotron sur la scène.
0: Ouais.
1: Puis, par là, puis pêche-lac.
0: Puis toi, t'as rencontré Sean Paul. D'ailleurs, t'as été dans un vidéoclip de Sean Paul. Es-tu respectueux, Sean Paul?
1: Il a été très respectueux.
0: Ouais.
1: Il nous a offert sa petite tequila jamaïcaine et tout ça. Mais ça, c'est des anciennes histoires, là. Tu sais, c'est quand je
0: m'épivarde. C'est le genre d'histoire qui m'intéresse. Mais tu t'épivardes plus, là?
1: Beaucoup moins.
0: Ah ben ouais,
1: beaucoup moins.
0: C'est déjà plus que moi. 21 degrés sur Québec, c'est avec le facteur humidex, ça ressemble à 25 degrés. C'est ce qu'on nous mentionne. Du soleil pour aujourd'hui, max de 27. Ce soir, cette nuit, quelques nuages, minimum de 13. Samedi, ensoleillé. Peut-être des probabilités d'averse à 30 % l'après-midi, mais ce sera clair pour ce soir, pour aller voir Luis Fonsi, maximum de 27. Dimanche, ce sera ensoleillé avec un max de 29. En soirée, ciel dégagé pour Bublé avec un minimum de 16 degrés.
1: Ah,
0: et lundi, à plus long terme, alternance de soleil-nuages avec un maximum de 28 degrés. Hier, c'était Limp Bizkit qui était là. Il y a une Québécoise qui est montée sur scène. Je n'ai pas son nom. Je ne sais pas si c'est une fille de Québec, mais elle a quand même bien paru. Si vous voulez voir sa prestation, elle a été filmée au grand complet et disponible sur YouTube. Vous avez juste à taper Limp Bizkit. Full Nelson Fec 2026. Et vous allez entendre ça, mais je vais vous faire entendre un extrait à l'instant.
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0: guys.
1: Let's go, Let's go.
2: Tellement cool.
3: À 80 000 personnes devant elle.
2: Alors, c'est cool au bout.

0: partait beaucoup, là. T'es là, on réécoute.
1: C'était le rêve de sa vie, probablement, qu'elle a vécu. Ça devait être exceptionnel.
0: Donc, hot, là.
1: Oui, puis on la salue. On la salue.
2: Ah non, non, elle a vécu le moment de sa vie à fond.
1: Exact. Puis écoute, elle connaissait les paroles par cœur. Une belle prestation. Puis d'après moi, Fred Durst, c'est Fred Durst, hein? Ouais. Il devait pas s'attendre à ce genre de prestation-là. 418-971-101, s'il se passe quoi que ce soit sur la route, c'est par texto. Merci de nous en informer.
0: Tout va bien sur les routes, alors profitez-en parce que ça fait du bien.
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1: 8h22, on se dit 10 juillet 2026. Qu'as-tu à nous apprendre, Pascal?
0: Ben, c'est un gros dossier dans le Journal de Québec qui est lié à une nouvelle réglementation. Mais en santé mentale, on veut essayer d'éviter les drames. Puis comment on va le faire? Ben, Québec va faciliter l'hospitalisation forcée de proches. Ça veut dire quoi? Autour de vous, vous avez des personnes qui ont un problème de santé mentale. Vous les voyez se désorganiser, ne prennent plus leur médication. Auparavant, c'était bien difficile d'avoir de l'aide en amont quand vous remarquez ces symptômes-là. Puis des fois, ben, ça menait à des tragédies. Je peux vous rappeler le meurtre de la policière Maureen Bro en 2023, hein, policière qui a été tuée par un homme en crise. Et les proches de l'individu avaient signalé en vain aux forces de l'ordre le besoin d'une intervention. Là, cette fois-ci, ce qui va se passer, et c'est sous les recommandations de la coroner Jeanne Kamel, c'était 38 recommandations suite à cette mort-là qui avait été indiquée. On a de nouvelles règles. Ça sera instauré de façon graduelle, mais il y a de nouveaux critères de dangerosité. Ça veut dire que jusqu'ici, une intervention qui nécessitait un danger grave et immédiat, là, on était capable d'obtempérer puis de faire en sorte qu'on aille au moins cogner chez les individus. Mais le critère est désormais élargi. La loi va permettre d'intervenir lorsque le risque est raisonnablement prévisible. Et également, quelqu'un qui, par exemple, souffre de schizophrénie, doit prendre la médication, peut signer en ce moment des documents qui disent « si j'arrête de prendre ma médication, faites quelque chose avec moi. » Donc, arrêt de médication, isolement, agitation croissante ou encore un discours décousu, teinté de paranoïa, ça pourrait suffire pour avoir un plan de match du côté hospitalier et être hospitalisé aussi plus de 72 heures, chose qui était pas mal le maximum auparavant. Là, on va vraiment avoir une intervention en santé plus accrue. Il y a un chauffeur du RTC qui s'est dit terrorisé par un groupe d'élèves. C'est un cas assez important qui nous met en lumière à quel point il y a de la violence maintenant dans les transports collectifs. Du moins, il y a une hausse de signalement qui est assez importante. L'an dernier, on rapportait 672 situations de violence. Puis dans le cas du chauffeur que je vous parle, on retourne en 2024. Il y a une situation qui a atteint son point culminant. C'est qu'on avait un petit peu plus de transport avec des élèves d'une certaine polyvalente de Charlebourg. Et à l'intérieur de l'autobus du RTC, il y avait une gang qui faisait un peu sa loi. À l'intérieur de cette gang-là, il y a un jeune qui a poussé le bouchon assurément trop loin. Entre autres, pétard, des lance-flammes avec une bombe aérosol pour brûler les sièges.
1: Des lance-flammes dans un autobus?
0: Oui, c'est la bombe aérosol avec le lighter au bout.
1: Ah,
0: je veux pas donner d'idée à personne, là, en passant. Là. Mais c'est
1: on
0: ça
1: l'a
0: qui se passait.
1: Fait.
0: Donc, comportement insouciant, inapproprié. Et ça s'est terminé par des menaces directes au chauffeur. J'en veux-tu te battre quand le chauffeur a essayé d'intervenir? Le chauffeur, à un moment donné, a dit non, c'est trop pour moi. Arrête de travail. Donc, c'est un des cas qui est énuméré dans le Soleil aujourd'hui pour démontrer ces signalements en hausse. Là. Le tiers des éoliennes du Québec passe sous le giron américain. On peut lire ça dans le journal de Québec. Donc, c'est le géant KKR qui met la main sur les activités, entre autres, d'EDF au Canada et aux États-Unis. On en parle parce que c'est une puissance québécoise, les éoliennes, un grand parc éolien au Québec. Mais c'est aussi un géant financier américain qui va mettre la main sur le plus gros portefeuille de parc éolien au Québec. Alors, plusieurs questions qui se posent, à savoir est-ce que ça devrait rester ici? Pourquoi est-ce que les Américains s'y intéressent autant? Et comment est-ce qu'on peut vendre ça si rapidement? Marie-Josée Morancy sera candidate pour la CAQ dans Charlebourg. Comme Jeff dit, oui, c'est des rumeurs. Elle n'a pas confirmé pour la CAQ, mais quand même, cette femme qui a quitté la direction du côté de Lévis, de la Chambre de commerce et d'industrie, a décidé de faire de la politique. C'est quelque chose qui était très discuté dans son parcours. Plusieurs pensaient qu'elle allait se présenter aux élections municipales du côté de Lévis, mais non, finalement, selon les informations de Radio-Canada, ça va être les couleurs de la coalition Avenir Québec dans la circonscription de Charlebourg, dans le siège qui est laissé vacant par Jonathan Julien. Je vous rappelle qu'en 2018, elle avait été défaite dans la circonscription de Chicoutimi. Elle se présentait sous les couleurs du Parti libéral de Philippe Couillard à ce moment-là.
1: Ça va être une lutte assez serrée dans le secteur de Charlebourg.
2: Vraiment.
1: Jeff, mais c'est le PQ qui serait pressenti s'il y avait des élections demain matin. On est à 30 %. Le PCQ est deuxième, égalité avec la CAQ à 23 %. Donc, ça va être une lutte à 3 et non une lutte à 4 parce que le PLQ est très loin, à 15 % et Québec solidaire est à 9 %.
2: Ouais, ce qui est intéressant, c'est de voir les candidatures intéressantes dans les trois partis principaux, là. PQ avec Guillaume Dussablon, qui est un économiste, un professeur en économie au Cégep. PCQ avec la jeune Héloïse Coulombe qu'on parlait tout à l'heure. Et là, ça se matérialise, Marie-Josée Morancy. Honnêtement, les électeurs de Charlebourg vont avoir un très beau choix à faire.
1: C'est une très bonne candidature. Il y a d'autres bonnes candidatures, mais pour ce qui est de cette candidature-là, c'est une bonne candidature.
2: Oui.
1: Mais elle passera pas. Actuellement, je regarde les sondages, elle passera pas.
2: Je ne penserai pas, moi non plus.
1: Souhaite la meilleure des chances. Probablement que pour laisser sa job à Lévis, qui était une maudite bonne job, qui était assurée parce qu'elle était très appréciée, probablement qu'on lui a promis une petite job à l'interne comme un chef de cabinet.
2: T'sais, surtout qu'elle est plus connue sur la rive sud que la rive nord. Exact. Donc, ça me surprendrait qu'elle réussisse à déloger le PQ.
1: On lui souhaite la meilleure des chances au sport, mon ami. Les Capitales sont quand même revenus de l'arrière.
2: Il a remporté 8-6 hier, perdait 6-1 en cinquième manche. Kyle Crowell, l'excellent attaquant des Capitales, qui a produit 3 points, mais c'est surtout la 900e victoire pour Patrick Scalabrini dans sa carrière. Il est arrivé comme gérant avec les Capitales en 2001. C'est 11 championnats déjà pour lui en 25 ans de carrière. Donc, félicitations à Pat Scalabrini. Vraiment, c'est un plateau tellement, tellement impressionnant. Alors, les Capitales qui sont en fin de semaine à Trois-Rivières pour affronter les Aigles. Capitales qui sont toujours promis de leur division dans la Ligue Frontière. Et c'était le début des quarts de finale au niveau de la Coupe du monde de soccer hier. Et c'est une victoire de la France 2-0 sur le Maroc avec un superbe but d'Mbappé au milieu de la deuxième demi qui a amené la France à gagner ce match. Ils vont affronter en semi-finale soit l'Espagne ou la Belgique qui disputent leur match de quart de finale cet après-midi à 15h.
1: Merci beaucoup. On va faire une courte pause. Après la pause, on parle avec Robert Benoit, qui est le maire de Sutton, qui va nous en dire un peu plus sur Hydro-Québec. À mes yeux, à moi, Hydro-Québec, c'est pas une entreprise qui est très trop stable. Il semble y avoir des choses à l'interne qui se passent, qui laissent présager que ces gens-là ont des choses à cacher. On en saura peut-être un peu plus après la pause, mais entre autres, on voudrait faire signer des accords de confidentialité concernant la divulgation d'informations au sujet de l'analyse de faisabilité dans un dossier de ligne haute tension dans le secteur de Sutton. Et Robert Benoit est vraiment pas content de
2: Parlez
1: ça.
2: Parlez pas à votre population. C'est ça qu'on dit.
1: Ouais, ben, c'est-tu ça ou moi, je suis un peu adepte là, des théories du complot. Là. C'est-tu, il y a des éléments qu'on voudrait pas que la population sache.
2: Ouais, c'est ça.
1: C'est ça qui me fatigue.
2: Moi aussi.
1: 8-29, courte pause. On parle avec M. Benoit tout de suite après la pause.
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1: Dans 34 minutes, vous avez des choses à nous dire. C'est le 88-971-1021, 88-971-1021. Comment vous avez trouvé ça, Limp Bizkit, hier sur les plaines d'Abraham? Comment vous avez trouvé ça, Cypress Hill? Textez-nous, avez-vous aimé votre show? Certaines critiques sont un peu négatives sur le fait qu'entre les tunes, des fois, il y avait un 10-15 secondes d'attente avant de débuter l'autre tune. Mais pour le reste, j'ai que des sourires, moi, là, ce matin.
0: Il manquait un peu de rythme, mais tu sais, les gars, on était contents d'y voir. Là. Ouais, ça nous ramène dans des années.
1: Tu me disais que Limp Bizkit manquait un peu de rythme, oui. Mais tu t'en vas voir Michael Bublé dimanche.
0: Mais là, c'est parce que je le sais à quoi m'attendre, Michael Bublé. Je vais me laisser charmer. Je parlerai de n'importe quoi, puis j'écouterai.
38: I love you, baby.
0: Puis, j'ai-tu le droit, moi, de me faire dire I love you, baby?
1: Pas à toi qui
0: parle. Puis d'aimer ça?
1: Pas à toi qui parle.
0: Il me l'a pas dit que c'était pas à moi.
1: Il te connaît même pas.
0: Il va peut-être me regarder.
1: Non.
0: Peut-être faire un vidéoclip avec Michael Bublé.
1: T'as le souhaite. T'as le souhaite. Il était de passage déjà dans le Vieux-Québec hier. Il aurait été vu au Portofino. Des auditeurs qui m'ont envoyé des screenshots de leurs photos. En fait, c'est leur selfie là, Michael Bublé. Il y avait une petite calotte, tentait de passer incognito. Il y en a plusieurs des artistes qui sont en ville qui ont décidé d'arriver un peu avant pour bénéficier de tout ce que Québec a à offrir. Bon Dieu, quand il fait beau, c'est le fun, Québec.
0: Ça n'est
1: pas
0: agressant dans le public. Fait que ça, c'est le fun.
2: Quelle belle ville on a la chance d'habiter.
1: Oui, puis on en parlait. Oh. Billy Joel, qui a joué au Festival d'été de Québec, revient une fois de temps en temps sans faire de spectacle ici.
2: Ouais.
1: Il est souvent vu deux fois. Il est souvent vu dans les restaurants du Vieux-Québec, juste à la hauteur du port de Québec. Là. C'est de toute beauté.
0: Mince observation. Certains diront, ouais, mais c'est énorme. Tu sais, la tente blanche là, devant qui est souper-spectacle. Là, oui. C'est un repas, puis des entreprises qui achètent ça, puis qui amènent leurs clients. Il s'est passé quoi? Ça a-tu mangé un camion Costco?
1: Comment ça?
0: C'est rendu énorme.
1: Ah oui.
0: L'attente qui auparavant a commencé avec un genre de semi-chapiteau, là, c'est rendu 2 étages. C'est large comme un établissement. Hier, j'ai halluciné.
1: Peut-être qu'un jour, tu nous inviteras, Pascal, parce que moi et Jeff, on peut pas rentrer dans ce genre d'événement mondain.
0: Mais ça, pour dire que le Festival d'été de Québec, il est allé faire de l'argent là, c'est sûr. Puis félicitations, ça veut dire qu'il y a des gens qui sont capables de se payer ça. L'économie roule.
1: Donc ce soir, on se croise pour The Lumineers. Le maire de Sutton, Robert Benoit, qui est en beau fusil. On parle de la ligne à haute tension dans son secteur Hydro-Québec qui ferait de la désinformation selon lui. On a même tenté de lui faire signer un accord de confidentialité concernant la divulgation d'informations qui sont assez sensibles. Je peux vous dire que le monsieur est un peu déçu. C'est son ex-employeur. Il a travaillé pour Hydro-Québec pendant 3 décennies comme cadre. Donc, j'imagine qu'aujourd'hui, il ne doit pas être de bonne humeur. Ça donne qu'on l'a au bout du fil. Monsieur Robert Benoît, comment allez-vous?
3: Bonjour, M. Fortin. Très bien.
1: En tant que maire de Sutton, qu'est-ce qui s'est passé? C'est quoi votre relation avec Hydro-Québec présentement? Puis expliquez-nous le dossier de la ligne à haute tension dans votre secteur.
3: Oui. En fait, ce que je veux vous dire aussi, là, c'est que c'est pas seulement Sutton ou Brome-Missisquoi. C'est tout le Québec actuellement. Je reçois des téléphones de plusieurs maires et mairesses qui me racontent exactement le même processus que je vais vous décrire. Un petit peu à l'heure actuelle. Donc, ça fait 3 ans qu'on est en discussion avec Hydro-Québec. Hydro-Québec nous a proposé des options qui ne faisaient pas l'affaire de toutes les maires concernées.

0: développer un projet. Et on n'a jamais eu cette information-là. Maintenant, la semaine dernière, on a réuni les maires qui avaient demandé, la MRC a envoyé une résolution demandant à Hydro-Québec, on va vous rencontrer, mais donnez-nous l'information avant. Hydro a refusé de nous donner l'information avant. Ils ont convoqué les maires vendredi dernier. Moi, j'y étais pas. J'avais un problème médical. Et donc, j'y étais pas. Mais à ma grande surprise, ce que j'ai appris par la suite, c'est qu'Hydro-Québec a exigé à tous les maires qui étaient sur place de signer une entente de confidentialité. Imaginez, avant d'avoir l'information. L'entente de confidentialité dit, et ça, je n'en reviens pas, elle dit que c'est bon jusqu'à un avenir prévisible, donc indéterminé. Ça veut dire que c'est bon pour vitam aeternam. Ça veut dire que les maires ne peuvent pas utiliser l'information qu'ils ont reçue pour informer leurs conseillers municipaux et informer leurs citoyens. Ben, j'en reviens pas. Mais le pire, et tous les maires qui étaient là ont signé l'entente de confidentialité, de sorte que moi, je n'ai pas l'information directement. L'information a été donnée sur place, mais donc, elle est confidentielle selon Hydro-Québec. Ce qu'on a appris hier, imaginez, les journalistes m'appellent, me demandent mon opinion, et les journalistes, eux, ils ont obtenu l'information. Ça a été diffusé par Hydro-Québec. Il y a comme deux poids, deux mesures. On donne l'information aux journalistes pour faire valoir leur point de vue, mais on ne le donne pas aux maires. Ça, c'est vraiment irrespectueux. Quant à moi, je dirais presque méprisant en termes de non-reconnaissance du rôle d'un maire d'informer sa population sur un projet qui les concerne. Or, le projet qui nous concerne, c'est un projet de 120 kV, 120 kV. Qui est 15 kilomètres, qui va passer à travers des terres agricoles qui sont parmi les plus belles du territoire de Brome-Missisquoi. C'est entre autres vers Dunham pour s'en aller vers Sutton. Alors que notre option que nous, on a développée, c'est utiliser la route existante, qui est une route qui a aucune beauté spécifique, qui est vraiment une route, dans le fond, qu'on pourrait utiliser. Puis comme actuellement, entre Granby et Cowansville, Hydro a fait ça. Ils ont installé des pylônes le long de la route, justement, parce que c'est une infrastructure existante. Et puis, il n'y a pas vraiment de qualité esthétique à cette route-là, qui est exactement la même chose entre Cowansville et Lac-Brome. Donc, nous, on a demandé à Hydro d'étudier ce tracé-là. Il est de 3 kilomètres moins long. Il passe donc dans une zone qui est déjà perturbée, alors que là, on s'attaque à un territoire agricole, on s'attaque au paysage, puis ici, dans l'Estrie, notre seul développement économique possible, là, c'est le tourisme. Puis le tourisme est basé sur nos paysages et tout le reste, et sur notre attrait vraiment des paysages. Et là, on va vraiment...
1: Autrement dit, on venait de défigurer la beauté du paysage.
0: Exactement.
1: OK, et parfait. Puis vous, ça, dans votre solution, il y avait des câbles souterrains également?
0: Pas du tout. Même pas.
1: Même pas? OK, parce que je comprenais qu'Hydro-Québec se plaignait de ça, des coûts des câbles souterrains là, dans l'article.
0: Oui, mais en fait, non, on n'a jamais demandé que ce soit souterrain. Mais là, Hydro nous dit, imaginez que c'est compliqué, il y a une courbe à tel endroit, et puis c'est plus compliqué. Écoutez, moi, j'ai fait des projets au Pérou à 3000 mètres d'altitude avec Hydro-Québec International. On n'est pas capable de prendre une courbe. Ça n'a absolument aucun bon sens. Ça, ce que je dis, c'est de la désinformation. Parce que actuellement, moi, je n'en reviens pas d'avoir fait signer une entente de confidentialité pour une période indéterminée. Je pense que ça mérite des excuses de la part de la présidente directrice générale. Je ne sais pas si elle est au courant de cette façon de procéder, mais c'est inadmissible, c'est inqualifiable au Québec. On ne peut pas faire des choses comme ça. Et ça m'amène au point important, c'est que d'autres maires et mairesses m'ont dit exactement la même chose du manque de transparence d'Hydro-Québec. Et moi, ce que m'inquiète, c'est la gouvernance d'Hydro-Québec actuellement.
2: Oui,
0: ça veut dire que Hydro, actuellement, a fait en sorte qu'elle n'est plus obligée d'aller justifier son projet au bureau d'audience publique sur l'environnement. Elle essaie de ne pas aller à la régie de l'énergie pour justifier ses décisions économiques. Et donc, elle essaie de bypasser tout le monde, puis elle fait du bulldozage. Elle bulldoze un peu puis en plus de ça, on s'attaque aux maires puis aux MRC. Ça, je veux dire, je pense qu'ici au Québec, là, ça fait pas de sens, quant à moi. C'est inqualifiable, cette attitude-là. Et comme j'ai passé 30 ans Hydro, imaginez, à faire ce job-là aussi, quelque part, jamais on aurait utilisé des méthodes semblables qui ressemblent à des méthodes vraiment de désinformation américaine à l'heure actuelle.
2: À votre connaissance, c'est la première fois que ça arrive, ça, monsieur Benoît, parce que vous avez été là pendant 30 ans. C'est la première fois qu'on tente de cacher des informations aux citoyens.
0: Ben, c'est peut-être arrivé avant, là. Je suis pas... Mais ce que je peux vous dire, c'est que nous, à l'interne, à Hydro-Québec, à l'époque, il y aurait eu des bons débats internes, puis on n'aurait pas procédé de cette façon-là, parce que c'est vraiment inqualifiable, là. Hydro-Québec, c'est une société qui...

0: nous appartient.
1: Oui.
0: C'est une société donc qui doit et qui a une politique de transparence. Madame Brochu, à l'époque, qui était présidente du directeur général, a formulé une politique de transparence et une politique même qui disait que pour préserver les paysages, ils étaient prêts à, justement, ce que vous avez dit tantôt, à enfouir les lignes de transport. Et là, on s'aperçoit que c'est au contraire. Là, on va passer tout droit dans des terres agricoles qui ont un grand impact au niveau agriculture, mais au niveau paysage également, qui vont détruire nos paysages pour les 100 prochaines années. Et ça, c'est sans compter sur le fait que nous, on a présenté d'autres projets à Hydro-Québec durant les 3 dernières années, dans lequel, imaginez, on fait un poste actuellement qui va servir 400 mégawatts à Sutton, et puis la pointe en hiver, c'est 35 mégawatts. On surdimensionne les équipements à l'heure actuelle pour essayer de régler le problème pour les 250 prochaines années, alors qu'il n'y a pas de demande d'électricité ici. L'augmentation de la demande est une région touristique. On n'a pas à Sutton, il n'y a aucun parc industriel, il n'y a aucune entreprise. Donc, c'est le tourisme et le développement urbain jusque d'une certaine façon, mais il est très limité par toute l'agriculture et par toutes les zones de contraintes que nous avons dans les montagnes et tout le reste. Alors, on est en train de défigurer un territoire à l'heure actuelle, et puis on s'en va à l'encontre de la volonté des maires et puis de la MRC. Et moi, je trouve que ça, c'est vraiment... le gouvernement doit prendre conscience de cette réalité-là et intervenir pour qu'il y ait des mécanismes de contrôle des décisions qui vont être prises par Hydro-Québec.
1: Robert Benoît, vous êtes maire de Sutton. Qu'est-ce que vous pensez des autres maires qui ont signé cette entente de confidentialité-là, qui leur empêche de dire la vérité à leurs citoyens?
0: Mais moi, je leur ai dit, moi, je suis à l'exécutif de la MRC, et puis quand j'ai appris ça, mercredi, je leur en ai parlé, mais ce qu'ils m'ont dit, c'est, écoute, on était pris devant le fait accompli, ils étaient là, puis ils nous disaient, ben, c'est comme une forme de chantage, ou vous signez, ou bien vous avez pas l'information. Alors, je comprends les gens qui étaient mal pris.
1: Je comprends plus un homme comme vous, M. Benoît, qui se tient debout et qui refuse de signer ce genre d'entente.
0: Ben moi, si j'avais été là, je peux vous dire que j'aurais jamais signé cette entente. C'est clair, net et précis. D'autant plus que vraiment, ça a été fait comme sur le bord de comme on dit, c'est sur le bord d'une table. Là. C'est écrit n'importe comment. Moi, j'ai travaillé avec le contentieux d'Hydro-Québec. Quand on faisait des ententes de confidentialité, puis Dieu sait, j'étais responsable des ventes d'Hydro-Québec, j'en ai signé des dizaines et des dizaines d'ententes de confidentialité. C'était très bien fait. C'était pas du n'importe quoi. Là, c'était comme si on fait 8,5 par an, n'importe quoi, en disant vous signez l'entente et puis c'est juste pour une période indéterminée. C'est vraiment inqualifiable comme tel. Et ça joue aussi, malheureusement. Je pense que les maires aussi, puis moi, j'en suis fait partie, on fait confiance à Hydro. On a fait beaucoup confiance à Hydro-Québec. On se disait, bon, écoutez, on va être gentil avec eux. Mais moi, je pense qu'au bout de la ligne, ça donne rien d'être gentil à l'heure actuelle. Nous sommes dans un conflit avec Hydro-Québec. Hydro-Québec ne veut pas regarder. Et puis, je vais vous dire la chose la plus importante. C'est que le 28 mai, quand on nous a réunis, puis là, il n'y avait aucune information, on nous a dit, ben, votre version, votre option, c'est la plus logique, c'est la plus évidente. Ben, comment se fait que vous l'avez pas fait, Hydro-Québec, comme tel? C'est la plus logique, puis ça. Mais il y a eu un refus de le faire parce que c'est la solution de facilité. C'est la solution de facilité. On passe dans des territoires agricoles non perturbés, puis on va se rendre directement au poste qu'on veut créer, sans aucun débat public et aucune discussion. Et moi, je trouve ça vraiment... C'est pas la même Hydro-Québec que j'ai connu, et ça, je trouve ça très malheureux.
1: Donc, le dossier, vous nous confirmez qu'il n'est pas clos et vous allez continuer de contester. OK.
0: Absolument. On va demander au gouvernement de réinstaurer un bureau d'audience publique sur un dossier comme ça, qui a des impacts majeurs. On va interpeller tous les gens qui vont se présenter à la prochaine élection ici, dans Bromiscois. Mais l'élément important, comme je vous dis, on n'est pas les seuls. Je peux vous dire, il y a des gens à Bolton-Est, des maires qui m'ont appelé, des gens dans votre région qui m'ont appelé en Gaspésie. Ils sont tous devant le même problème. Il y a à peu près 90 projets de lignes de transport ou d'éoliennes un peu partout au Québec à l'heure actuelle. Puis Hydro est comme dans une course pour essayer de dépenser de 150 milliards de dollars d'investissement. Et puis en bulldozant tout le monde et puis en ne répondant pas aux questions puis en ne justifiant pas les choix qui vont avoir des impacts pour les 100 prochaines années.
1: Continuez de vous tenir debout pour vos citoyens, M. Benoît. Un gros merci.
0: Ça me fait plaisir.
1: Robert Benoît, qui est maire de Sutton, on parle de la ligne
2: de tellement
1: haute
2: pas
1: tension,
2: de sens, ce qui arrive. Hey, entente de confidentialité, moi déjà là.
1: Avec les maires qui représentent leurs citoyens, qui ont été élus par leurs citoyens.
2: Exactement, je reprends ce que tu disais hier sur les monopoles, justement, quand tu parlais de la poursuite d'Hydro-Québec envers les syndicats. Puis, ça m'a fait penser quand on a eu l'entrevue avec Alexandre Grenier de l'atelier.
1: Oui.
2: As-tu remarqué comment les monopoles se comportent? Le rep de la batte, dans les 30 minutes suivantes, il vient brancher des nouveaux barils. La sac, faut que l'atelier se déplace à eux, mm-hmm. en plein festival d'été. Fait que c'est la même chose, Hydro-Québec se croit tout permis. Puis là, ils disent, non, pas de cette solution-là. Moi, je privilégie l'autre solution. Alors que là, ils ont devant eux un gars qui a fait ce job-là pendant 30 ans, qui est challenge.
1: Ouais, puis hier, le sujet qu'on parlait d'Hydro-Québec, Pascal, t'étais pas avec nous, mais c'était qu'Hydro-Québec poursuit leur syndicat pour publicité particulière
2: ouais.
1: qui pourrait nuire à Hydro-Québec. Mais mettons que t'essayes de nuire à Hydro-Québec, là, quelle autre option... Quel client qui voit ça aller, cette publicité-là, puis dit « Ah, quoi, Hydro-Québec est méchante avec les syndicats? » Tu peux pas te désaffilier d'Hydro-Québec. T'as pas le choix. À moins que tu sois que tu vives en marge, là tu peux peut-être être capable, mais tu vas toujours être client d'Hydro-Québec. C'est un monopole. Mais on prend l'argent des contribuables pour poursuivre les syndicats. Ils ont une drôle de
3: quand
1: façon d'agir, Hydro-Québec.
3: Voilà, je comprends ce que tu veux dire. Non, mais c'est brillant, en fait, la façon dont tu le fais. Mais c'est quoi sinon? Quel bâton ils peuvent prendre?
1: Et aucun. Mais moi, c'est l'entente de confidentialité les maires ont accepté de signer en disant « Hey, savez-vous quoi? En tant que maire, on va détenir cette information-là, mais on le dira pas à nos citoyens qui nous ont élus. »
3: Pourquoi? Si on signait ça, il y a quelque chose, il y a un bonbon au bout, puis moi, c'est là que j'arrive pas à le comprendre. Tu peux pas signer ça.
1: Ben, il peut peut-être avoir du mécontentement dans la population. Il peut peut-être avoir des groupes organisés qui font des manifestations. Il y a mille et une raisons pour lesquelles Hydro-Québec veut pas libérer
2: Exactement.
1: Cette information-là.
3: Non, mais que les maires le signent et soient d'accord avec le fait qu'on...
2: Je pense que ces maires-là veulent s'impliquer dans le projet puis ont espoir qu'en s'impliquant dedans, ils vont réussir à changer des choses. Contrairement à M. Sutton qui dit non, c'est pas vrai, c'est la transparence qui prime à tout prix. C'est comme ça que je le vois.
1: Félicitations, M. Benoît, de vous tenir...
2: M. Benoît, moi j'ai dit M. Sutton, M. Benoît.
1: Tenir debout, Robert Benoît est maire de Sutton. On va faire une courte pause, il est 8h50.
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0: Québec est très belle depuis déjà quelques heures.
1: Oui.
0: Hier, c'était une super de belle journée, une super de belle soirée pour débuter le festival d'été de Québec. Limp Bizkit qui était là, Cypress Hill, Lou Adrienne, Cassidy qui était là aussi. Ce soir, c'est The Lumineers. Moi, c'est Plaine d'Abraham.
1: Moi aussi, je vais être là.
0: Si on se croise, les amis, ça va me faire un plaisir de vous serrer la pince. Je vais être dans l'accès général.
1: Avec moi, let's go!
2: Mais c'est l'endroit le plus fun.
0: Oui, la ben moi, c'est l'endroit où j'aime. Là, c'est les gens,
1: ben oui.
0: Les gens normaux qui sont là, pas la haute société comme, où tu participes tout le temps.
2: Non, mais la portion, les autres portions médias et tout ça, c'est le fun parce que t'arrives à l'heure que tu veux puis tu sais que t'as ta place.
0: Ouais, c'est mais c'est du monde des médias. Moi, j'aime pas ça tant.
2: Mais ils ont pas autant de fun que dans le général.
0: Exact. Le fun est là. Fait que The Lumineers ce soir, ça va être un beau spectacle. 21 degrés sur Québec. 30 % de probabilité d'averse qui viennent de réapparaître là, sur les radars d'Environnement Canada.
2: Pas grand
0: mais on regarde à l'extérieur. Ça se peut que ce soit ailleurs, mais ce sera pas ici. Maximum de 27 pour aujourd'hui. Ce soir, cette nuit, quelques nuages, minimum de 13. Demain, samedi, alternance de soleil et nuages, c'est ce qu'on nous mentionne. 30 % de probabilité d'averse en après-midi. Risque d'orage même en après-midi. Maximum de 27. La bonne nouvelle, c'est qu'il va faire beau demain soir pour Louis Fonzi. Moi, je n'irai pas pour la musique à Louis Fonzi. Mais elle est là pour le monde qui vont danser. J'y trouve belles les filles qui dansent sur du Louis
2: Fonzi. Ouais,
1: il va avoir, énormément de monde sur les
2: pieds. Ceux qui dansent pas sont pas admis, Yann. T'auras pas le droit de.
0: Je vais taper du pied, ça va être mon apport, tiens, à cette belle soirée.
2: Aussi raide qu'un 2 par 4, lui-là.
0: Et dimanche, je serai ensoleillé avec un maximum de 29. Même chose en soirée, ciel dégagé. Donc, on est gâtés. Je lisais ce matin, nos amis de l'atelier sont à 15 et 20 de plus qu'à pareille date l'an passé.
1: Ça roule à fond de
0: c'est beau. Allez faire un tour en ville. Les terrasses ont été agrandies en raison du fait que c'est piéton, il fait beau, on est chanceux. Allez encourager nos marchands qui l'auront peut-être un peu plus difficile avec la construction du tramway dans les prochains jours, les prochaines semaines, les prochains mois. Actualité avec Pascal. Pascal, si tu avais 2-3 manchettes à nous faire, tu nous parlerais de quoi?
2: Ouais, entre plein de dossiers d'été du genre on s'est fait pointer un gun déçu par un suspect parce qu'il voulait voler mes cartes Pokémon dans l'anneau d'hier qui valent 30 000 $.
0: C'est-tu Maxime Larouche?
2: Pas Maxime Larouche. Il y a aussi des dossiers sur la santé mentale. Puis je pense que c'est le dossier du jour dans le Journal de Québec parce qu'on revient sur la province qui va faciliter l'hospitalisation forcée de proches. Ça paraît violent comme ça, ce n'est pas du tout. Au contraire, c'est une mesure pour protéger la personne elle-même et protéger les gens autour. Ça veut dire quoi? Ça veut dire que s'il y a un danger lié à une personne qui est en crise due à sa santé mentale, maintenant, on pourra appeler les autorités et on pourra espérer qu'il y ait intervention. Auparavant, c'est un petit peu plus complexe. Je vous ramène dans le dossier de la policière Maureen Bro en 2023 où il y a un homme en crise qui l'a abattu et pourtant des proches de l'individu avaient signalé en vain aux forces de l'ordre qu'il s'était désorganisé quelques jours auparavant et il n'y avait pas eu d'intervention. Bon, cette fois-ci, Québec va avoir de nouveaux critères, entre autres de dangerosité, des nouvelles règles qui vont être instaurées de façon graduelle. Ça veut dire qu'on n'attend pas juste un danger grave et immédiat pour intervenir. Même un danger raisonnablement prévisible, on pourra intervenir. Donc, avant même que le danger se matérialise, si jamais des proches ou quoi que ce soit, des gens appellent. Entre autres, un homme qui est atteint de schizophrénie, non violent, non suicidaire, il pourrait être hospitalisé de force si son état se détériore depuis quelques semaines. L'arrêt de médication aussi, l'isolement, l'agitation croissante, un discours décousu, tout ça, on pourra intervenir. Et on pourra aussi hospitaliser ces gens-là plus de 72 heures, ce qui était normalement le nombre d'heures en fait qu'on octroyait à une personne en situation de crise et qui n'était pas assez, selon plusieurs documentations. Urgence psychiatrique transitoire aussi qui va voir le jour à l'hôpital Saint-François-d'Assise. C'est un genre de projet qu'on ramène par le CHU de Québec, par Santé Québec. On veut qu'il y ait un endroit où on a des services d'urgence en psychiatrie. C'était offert à l'hôpital L'Enfant-Jésus. On transfère ça du côté de Saint-François-d'Assise puis on met en branle plusieurs autres mesures dans tout ça. Puis je peux aussi te parler de Donald Trump qui refait l'actualité aujourd'hui parce que l'Iran cherche à tuer Donald Trump. C'est ce qu'a affirmé Israël auprès de Washington. C'est sûr que ça amène des tensions. Donald Trump est loin d'aimer ce genre de rumeurs-là, on se comprend là-dessus, mais on prépare un nouveau plan pour assassiner Donald Trump selon des sources de Wall Street Journal, CNN aussi, en citant des sources anonymes.
0: Voilà. Dans les dernières heures, on continue de faire des annonces de différents candidats pour différents partis à la grandeur du Québec. C'est le cas à Lévis où Charles Lemilliard et le Parti libéral du Québec ont annoncé Brittany Blais qui va porter les couleurs du PLQ dans Lévis. Elle est actuellement directrice générale de la Maison du loisir 50 plus, anciennement connue sous le nom de la Maison des aînés de Lévis depuis 2022. Madame Blais, c'est un plaisir de vous recevoir en studio.
3: Merci à vous de me recevoir.
0: Vous êtes issu du communautaire.
3: Oui.
0: Puis là, ben, on se lance en politique. Donc, vous aimez ça, visiblement, les problèmes?
3: Je pense que c'est plutôt qu'on est tanné de rester sur les lignes de côté puis on a envie de faire rentrer le terrain en politique.
0: Ouais. Comment ça s'est passé, cette association-là? Est-ce que le Parti libéral du Québec, vous étiez à l'intérieur de ce parti-là déjà? Est-ce que c'est eux qui vous ont approché? D'où vient votre désir de faire de la politique?
3: J'ai commencé, dans le fond, mon désir avec le Parti municipal Repensons-Lévis au cours de l'automne dernier.
0: Ouais.
3: Je me suis trempé la petite orteille. Je me suis dit, la prochaine fois, je me trempe le pied au complet. Le Parti libéral m'a approché et pour moi, dans le fond, je veux dire, je suis lévisienne, québécoise, canadienne.
0: Mais vous êtes née à Lévis, vous n'êtes pas une parachutée.
3: Non, ouais. Je suis née à Lévis, j'élève mes enfants à Lévis, je parcours les mêmes épiceries, les mêmes restaurants que tout le monde. Donc, pour moi, c'est les valeurs du Parti libéral du Québec, économie, en santé, avec des communautés fortes, pour moi, c'est nécessaire pour faire des bons investissements dans les services publics.
0: Vous vous définissez comment sur l'échiquier politique? Est-ce que vous êtes une personne de centre, centre-gauche, centre-droit?
3: Moi, je suis une personne de centre-terrain.
0: Centre-terrain?
3: Ouais.
0: Elle est déjà politicienne, Jeff.
3: C'est non. Fou.
0: C'est-tu toi qui l'as coaché, coudonc?
4: Non, c'est pas moi.
3: Non, mais pour moi, c'est important d'avoir une économie forte pour avoir des services publics forts. Ouais. Je veux dire, plus qu'on crée de la richesse, plus qu'on va être en mesure d'investir dans notre communauté.
0: Donc, vous êtes de centre droit économique.
3: À gauche, sur les besoins sociaux.
0: Voilà. On peut être sur plusieurs échiquiers.
3: Exact.
0: Je vous mets député demain matin. Vous commencez à travailler sur quoi dans la circonscription de Lévis? C'est quoi les besoins pour la circonscription de Lévis?
3: Il y en a plusieurs. T'sais, on a une pression sur les infrastructures. Hein. Lévis, ça a grandi rapidement. Ouais. Les investissements n'ont pas suivi. C'est sûr que le logement, hein, la mobilité, le coût de la vie, le logement, c'est très important actuellement. T'sais, partout au Québec, on a un problème de logement abordable, puis Lévis en fait partie.
0: Qu'est-ce que le provincial peut faire dans l'aménagement de logements abordables à Lévis?
3: Ben, juste investir davantage au niveau des infrastructures municipales. Ouais. Je pense que ça, c'est très, très gagnant. Donc, le Parti libéral du Québec a déjà annoncé qu'il voulait doubler la part des investissements au niveau des infrastructures.
4: Oui, on part de 4 % à 8 % du
3: exact. PQ. Mais c'est sûr que, je sais pas, au niveau de la stratégie, est-ce qu'on peut donner des congés de taxes, etc. Mais ça regarder avec tout le monde ensemble. Puis il faut s'asseoir tout le monde ensemble aussi. Tu sais, quand on décide qu'on fait une politique sur le logement, bien, il faut avoir les bonnes personnes assises autour de la table, que ce soit les promoteurs, les organismes communautaires, les municipalités puis le gouvernement.
0: Ouais. Ça semble être un peu plus de l'ordre du municipal là, pour ce qui est de faire croître les villes puis essayer de faire en sorte que tout le monde puisse avoir un toit sur la tête. Pour ce qui est du provincial, ben là, on peut s'attaquer aux sans-abri, en fait, pour leur trouver un toit puis avec des logements sociaux. Et là, on peut faire appel au provincial dans ce type de dossier-là. Point de vue économique, actuellement, le Québec, il va comment, selon vous?
3: Ben, je pense que on a dépensé beaucoup durant les dernières années. Je pense qu'il est temps qu'on ramène une rigueur budgétaire puis qu'on investisse en prévention. Je veux dire, chaque dollar qui est investi en prévention va réduire le coût au niveau des services publics dans la santé. Je pense qu'on est rendu là. Ça prend une gestion rigoureuse au niveau budgétaire. Puis on a trop dépensé at large. Là.
2: Mais ça semble si facile, mais si difficile. Comprenez-vous un peu mon commentaire?
3: Oui, mais il faut créer de la richesse aussi. Il faut ramener... Je pense que le Parti libéral du Québec est le parti qui a créé le plus de richesse au Québec. Puis avec la richesse, mais on va être en mesure...
4: On la crée comment, cette richesse-là?
3: Tout le monde ensemble, il faut s'asseoir pour regarder c'est quoi les meilleures options.
4: Si je vous dis, on exploite le sol?
3: Actuellement, je peux pas me positionner là-dessus, mais je veux dire...
0: Mais vous, personnellement, est-ce que ça serait une bonne idée d'ouvrir le sol puis explorer le gaz qu'il y a sous le sol?
3: Je suis pas une spécialiste en environnement.
4: Ben, c'est parce que vous avez dit, puis vous m'avez rejoint, vous avez dit droite économique, gauche sociale. Oui. J'adore le filet social qu'on a au Québec. Mais je sais que pour le garder, il va falloir développer de la richesse.
3: Oui,
4: la richesse, je la vois dans le sol. Là.
3: Ça sera à voir, mais il faut consulter tout le monde. Ouais.
0: Le Parti libéral du Québec des dernières années, c'est un parti qui se concentre un peu plus dans le secteur de Montréal. Est-ce qu'on a idée pourquoi le Parti libéral du Québec, dans l'Est du Québec, ça semble plus ou moins fonctionner? En fait, ça ne fonctionne pas partout. Puis comment vous allez faire pour changer les choses?
3: Mais je pense qu'il y a aussi que les électeurs, les électrices de la capitale nationale, la Chaudière-Appalaches, se sont fait promettre un troisième lien aussi. Hein?
0: Ouais.
3: Malheureusement, on n'a pas eu de pelletée de terre. Fait que je pense que ça l'a joué aussi en notre défaveur pour élire des personnes du Parti libéral du Québec dans la région. Mais Charles Milliard là, m'inspire. Ben, c'est un leadership qui me plaît.
0: C'est quelqu'un qui est chez vous, Charles Milliard? C'est un
3: oui,
0: gars
3: c'est un Lévisien, exactement. Puis je veux dire, il y a le désir de rassembler au lieu de diviser. Il y a le désir d'écouter avant de parler, de comprendre avant d'agir. Puis je pense que c'est ça qu'on a besoin au Québec actuellement.
2: Qu'est-ce qui serait vos qualités politiques, mais aussi vos défauts politiques pour être toute jeune dans l'arène?
3: Ouais.
2: Parce qu'elle est corsée, elle est difficile.
3: Ben c'est sûr que j'arrive pas avec une expérience de politicienne, hein? Donc c'est sûr qu'il y a des choses que j'ai à apprendre.
0: Vous n'avez pas encore de défauts.
3: Tout le monde en a des défauts. Je suis parfaitement imparfaite.
4: Quel est votre défaut, votre principal défaut?
3: Je suis ma plus grande critique, peut-être, okay, d'une ouais. certaine façon, fait que je suis très rigoureuse. J'aime.
4: Ouais, mais la rigueur, c'est pas un défaut, ça, c'est une qualité.
3: Oui, mais tu sais, je veux dire, quand on se met beaucoup de pression sur les épaules, bien, on veut toujours livrer la marchandise, mm-hmm. puis on veut bien performer. Donc, des fois, on oublie qu'on est notre plan A, là, tu sais, au final. Ouais. Puis ma plus grande qualité, je pense, c'est d'être humaine. Je veux dire, je pense que je suis une fille de terrain. Bien, je pense pas, je le sais. Je suis une fille de terrain, puis j'ai envie d'aider les gens. Puis moi, je préfère 100% être utile qu'être visible. Donc moi, je sors de l'ombre aujourd'hui vers la lumière, mais c'est vraiment pour améliorer la qualité de vie des Lévisiennes et des Lévisiens.
0: Ouais. Vous êtes directrice générale de la Maison du loisir 50+, donc l'ancienne maison des aînés de Lévis. Est-ce que vous avez dû démissionner de votre poste de directrice générale pour vous lancer en politique?
3: Non. Merci à mon conseil d'administration, d'ailleurs. Tu sais, je suis gestionnaire communautaire. J'ai envie de me présenter pour représenter la communauté.
0: Ouais.
3: Ils m'ont permis de me retirer de mes fonctions temporairement pendant la période électorale. Donc, je prends mes vacances, mais je vais assurer quand même une vigie au niveau de l'organisme là, pendant ces...
2: Qu'est-ce que votre parcours professionnel du passé, soit celui actuel, là, peut vous amener à être bonne en politique?
3: Bien, je sais comment les décisions politiques se traduisent sur le terrain, là. Je pense que ça, c'est pas tout le monde qui maîtrise les enjeux du terrain.
2: Est-ce que vous avez eu souvent affaire à la politique dans votre parcours?
3: Non, pas nécessairement, mais c'est sûr qu'on a des relations gouvernementales. On fait affaire avec des programmes de soutien aux organismes communautaires, des programmes au niveau du secrétariat aux aînés. Je veux dire, moi, l'organisme pour lequel je travaille a une mission santé et services sociaux. Donc, nous, on agit en prévention, mais je veux dire, on fait affaire avec le gouvernement, puis c'est pas normal qu'actuellement... aussitôt qu'on soulève quelque chose, que le programme n'est plus adapté, on nous mentionne que ça va prendre 2-3 ans à changer. Là. Il y a quelque chose qui manque au niveau de l'agilité. Puis les organismes communautaires sont agiles, sont flexibles, sont adaptables.
0: Deux dernières questions. Vous êtes une mère de famille. Est-ce que la politique est faite pour les mères de famille?
3: Je pense que la politique doit représenter tout le monde. Et... mes enfants, ça a été les premiers à qui j'ai demandé s'ils étaient en accord avec ça, parce que veux pas, ils vont être impliqués
0: c'est
3: là-dedans.
0: Les premiers
3: vont...
0: impactés.
3: Exact. Puis je fais ça aussi pour eux autres.
0: Ils ont quel âge?
3: 12 et 10 ans.
0: 12 et 10 ans.
3: Les ans gardent partagés, ça l'aide aussi, parce ouais. que je suis séparée. Donc, non, je pense que ça va bien aller. Puis j'ai un bon réseau, je suis entourée. Puis mes gars vont me suivre partout. Là.
0: Sur quoi vous allez vous concentrer dans les prochaines semaines dans le secteur de Lévis? Parce que vous êtes la nouvelle candidate libérale du Québec dans Lévis.
3: Bien, reconquérir le terrain. Parce que, tu sais, les organismes communautaires, je les connais.
0: Ouais.
3: Je connais les enjeux, mais aller voir les entrepreneurs, les entreprises, tu sais, Valero, la Dévis, je connais... plusieurs personnes qui travaillent dans ces grandes entreprises-là, mais je ne connais pas nécessairement leur enjeu économique actuellement là, à Lévis. Donc, ça va me faire plaisir d'aller rencontrer.
2: Êtes-vous souverainiste ou pour la souveraineté du Québec? Je fais une blague avec Parnell Morissette qui s'est affiché quand même en certaine ouverture dans un podcast, c'est hors contexte. Mais ça, ça vous fait peur ou ça vous intéresse là, la suite des choses avec la lutte du Parti québécois en ce moment sur la souveraineté?
3: Ben, moi, je suis canadienne, lévisienne, québécoise. Mettez-le dans l'ordre que vous voulez. Oui.
0: De Lévis.
3: Moi, je veux un Québec fort dans un Canada uni. Voilà, je trouve ça important.
0: Félicitations pour votre courage, Brittany Blais, de vous lancer en politique. Salutations aux gens du Parti libéral du Québec qui ont une candidate quand même assez intéressante dans le secteur de Lévis. Je souhaite la meilleure des chances pour la suite, en espérant avoir l'occasion de vous reparler.
3: Merci beaucoup de m'avoir reçu, c'est très gentil.
0: Merci à vous. Hey, après la pause, qu'est-ce qui se passe à Québec présentement, Pascal? Il y a un événement?
2: Le Festival d'été de Québec.
0: Okay. On va avoir un passionné d'art et spectacle qui travaille pour Le Soleil depuis des années et des années. Yann Bussière qui va être avec nous pour nous parler, oui, du show de Limp Bizkit hier, de Cypress Hill, mais aussi des gros spectacles à venir et des petites perles à découvrir. Des passionnés, des fois, ils peuvent nous faire découvrir des affaires auxquelles
2: mais
0: on n'avait
2: oui.
0: pas pensé.
2: Mais lui,
0: on
2: il va nous arriver
0: pensé.
2: Avec qu'on un testament,
0: ouais,
2: le groupe
0: penses?
2: Metal, hardcore.
0: Ça, tu dis ça parce que tu l'as déjà vu passer, Yann. Oui,
2: Yann, c'est un spectacle.
0: Oui, mais je pense que quand tu es un passionné de musique, tu es capable de voir à peu près
4: vraiment
0: tous les styles de musique. Oui.
4: Puis là, dire, oups, là, il y a une petite perle qui traîne.
0: On le découvrira
2: J'ai
0: après
2: J'ai hâte
0: la
2: de
0: pause.
2: L'entendre parler de Michael Bublé.
0: Ouais, tu auras l'occasion d'y demander. 9h11, on s'arrête.
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0: D'abord, 15 minutes, est-ce que l'identité de la jeune Québécoise qui est montée sur le stage avec Fred Durst pour chanter Full Nelson a été rendue publique?
2: On dirait que nos textos nous ont donné un peu d'informations.
0: Une nouvelle star est née, jeune femme entre 20 et 25 ans qui connaissait la toune par cœur. On l'a invité à monter sur le stage. D'ailleurs, hier, sur les Plaines d'Abraham, pour ceux qui étaient là, c'était un véritable karaoké. Là. Les chansons étaient écrites. Donc, tu avais juste à lire, tu pouvais
2: chanter Max.
0: Avec le band. Ça devrait toujours être comme ça.
4: Oui, ça veut dire que le chum Max a vécu un karaoké à 80 000 personnes.
0: Eh ben, quand tu vas au Festival d'été de Québec, tu veux pas être à côté de Max.
4: Mais il n'était pas la vedette sur scène.
0: Non, c'est ça. Il devait être un peu déçu. Mais la jeune fille a fait toute une prestation. Je vous fais écouter ça.
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0: ça a été une belle soirée. Hey, puis pour elle, c'est le souvenir d'une vie. C'est le souvenir d'une vie.
1: Comme nous l'a écrit Jason, un excellent auditeur, il dit « D'après moi, elle dort pas pendant une semaine. » C'est un rail.
0: Oui, puis avoir entendu parler, ça, c'est sûr. On a le plaisir de jaser ce matin avec un vieux du soleil. Il est là depuis des années et des années. C'est Yann Bussière, le journaliste aux arts et à spectacles. Salut, Yann!
2: Hey, salut!
0: Très content de te jaser. T'étais-tu hier sur les plaines d'Abraham, toi aussi, pour voir Cypress Hill puis Limp Bizkit?
2: Ouais, t'as bien deviné. T'as fait le temps de ça puis Lou Adrian, t'as visé juste.
0: c'est ton combientième festival d'été de Québec en tant que journaliste?
2: Oh, pauvre toi, je compte plus, là.
0: Non! Ça fait quelques décennies.
2: Mais j'ai pas toujours été aux arts et spectacles, là. T'sais, j'ai travaillé au sport, j'ai travaillé au général.
0: Exact.
2: Mais j'ai toujours été au festival d'été, de toute façon. Fait que, ouais, tu sais... Ça remonte à longtemps, là.
0: On a-tu un beau live?
2: Dans le temps que c'était pas super trippant, le festival d'été, là.
0: Ouais.
2: C'était avant qu'ils se mettent à avoir des artistes internationaux, là.
0: Ouais. On a-tu un beau line-up d'artistes et de bands cette année, selon toi?
2: Oui, ben, c'est toujours intéressant. Puis, tu sais, j'ai envie de te dire, t'entends tout le temps des commentaires à chaque année. Ah, il me semble que c'est moins bon, le festival, cette année. Il me semble que c'est moins bon. Ben, laissez passer, ils se vendent quand même en 3 heures. Fait que, tu sais, moi, je serais pas trop stressé, là, puis je te dirais que, oui, le line-up, il est bon. C'est sûr que tu compares tout le temps avec d'autres, puis, tu sais, c'est pas Coachella, puis c'est pas Bonnaroo, puis, tu sais, c'est pas le même principe non plus qu'Oceaga, là. Mais t'as le festival qui coûte le moins cher au monde, puis le rapport qualité-prix, là, il est dur à battre. Puis non, moi, je trouve que cette année, c'est bon, exemple, Limp Bizkit, là, c'est une belle prix, là. Tu sais, c'est intéressant. Puis il y a d'autres trucs le fun, là. Tu sais, Keisha, je pense qu'il y a plein de monde qui a hâte de la revoir, là. Tu sais, c'est pas quelqu'un qu'on a vu souvent à Québec. Mais Muse, tu sais, chaque fois qu'ils viennent à Québec, ils remplissent le centre Vidéotron 2 fois. Ils sont venus au festival d'été 1 fois. Il y a eu beaucoup de monde. Si tu regardes là, du côté de la fermeture, Jelly Roll, là, tout le monde le connaît. Là, ouais. Il a gagné une coupe de Grammy. Puis c'est quelqu'un de très populaire également. Fait que, tu sais, je pense que t'as un beau mélange de styles comme d'habitude parce que c'est ça leur mission. Puis tu sais, ces autres scènes aussi, il y a des trucs le fun, là, tu sais, Goldfinger, Testament, Testament, tu doutes bien que je vais être là, hein?
0: C'est clair. On va se croiser là, c'est sûr.
2: Je serai pas à Louis Fonzi, là. Moi,
3: non!
1: Tu n'iras pas danser ses plaines, mon Yann.
2: Ma collègue Valérie. C'est Victoria. Ma collègue Victoria va se changer de Louis Fonzi pendant que je vais être à Testament. Puis je peux te dire qu'ils sont toutes très contentes de ne pas aller à Testament.
1: Hey, Yann, ça a flirté dans les médias le fait qu'il dit hey, peut-être qu'un jour, on va avoir un festival, on va avoir vraiment une énorme tête d'affiche qui va prendre une grosse partie du budget. Puis une programmation un peu moins équilibré ou un peu moins t'es ponctué de vedettes. Penses-tu que ça serait une erreur pour le fait de faire ça?
2: Je sais pas. Puis honnêtement, je vais te répéter ce que j'ai dit tantôt. Pourquoi changer une formule où tu vends tout ce qui s'est passé en 3 heures? Pourquoi prendre ce risque-là? C'est sûr qu'à un moment donné, je pense qu'eux autres, et le budget, il est pas illimité, là, même si ils ont un bon budget. Mais je te donne un exemple. Harry Styles. Olivia Rodrigo. On n'en voit pas. Ce genre de star-là qui est très, très, très hot dans le moment présent, là, c'est souvent des jeunes femmes, là, à part Harry Styles. Harry Styles, c'est un gars, mais il coûte cher. Puis je vais te donner un exemple. Moi, j'étais à Amsterdam il y a quelques semaines, et puis d'un coup, je m'aperçois que tout le monde a des chandails d'Harry Styles. Genre, il devait être là la veille, tu sais. Fait que je regarde, puis... Il est dans le stade de soccer d'Amsterdam, mais pour 10 jours. Lui, il fait une résidence dans des stades de soccer. As-tu pensé l'argent que ce gars-là fait de cette façon-là?
0: Ah non,
2: et as-tu pensé comment il doit coûter? Mettons qu'un festival voudrait avoir un restyle. Ça coûte la peau des fesses. C'est épouvantable. Tu sais, Taylor Swift, pense-y même pas, là, tu sais, quand elle était en tournée. C'est des artistes que tout le monde aurait voulu voir, que ça aurait fait un gros wow. Puis ils sont pas là pour
4: C'est un trip pour les artistes. Il y en a qui vont quand même choisir de le faire parce qu'ils sont extérieurs de cette manière-là, avec une foule spéciale. Des fois, ils font une petite écartade, non?
2: Oui, mais tu sais, dis-toi une chose, c'est que des festivals tripants au monde, là, il y en a un puis un autre. Là, on aime bien notre festival d'été, là, mais si tu vas au Hellfest, mettons, pour les métalleux en France, c'est quelque chose. Si tu vas à Coachella, c'est quelque chose. Puis en Europe, là, des festivals, il y en a, il y en a, il y en a. Fait que, tu sais, je veux dire, oui, c'est plaisant faire le Festival d'été de Québec, mais il y a plein d'autres festivals, puis il y a plein d'autres trucs. Puis, oui, peut-être est-ce qu'ils pourraient le faire? Je me souviens que une des années qu'ils ont eu Metallica, je pense que ça avait coûté assez cher, puis bon, la programmation était quand même bonne, mais si je me souviens bien, il y avait des... Il était peut-être moins relevé partout, là. Mais tu sais, Metallica, tu te trompes pas, là. La journée que t'as... Mais encore une fois, Metallica, tu sais, ils font des stades, ils vont à Vegas faire la Sphere, ils font, tu sais, je pense que ça coûterait encore plus cher, là. Avec, c'est ça le problème, là. Les cachets ont augmenté. Depuis la pandémie, les cachets ont augmenté en fou. Puis les cachets de ces superstars-là, là, c'est Billie Eilish, Olivia Rodrigo, Taylor Swift, Harry Styles. Hey, ça coûte un bras puis une jambe. Fait que, est-ce qu'ils pourraient le faire? Bien sûr qu'ils pourraient le faire. Est-ce que ça serait une bonne idée? Moi, je reviens tout le temps à la même chose quand des gens me disent ça. Écoute, la journée qu'ils vendront pas tout le laissez-passer, ils pourront peut-être faire une remise en question. Mais là, ils vendent tout en 3 heures. Il est où le problème?
4: Fait qu'ils ont bien fait de faire engine de poitrine gratuit l'an passé au Festival d'été de Québec.
2: Ouais, ben, personne ne les connaissait à ce moment-là. Je veux dire, je pense que j'étais le seul média qui est allé. Puis j'avais parlé à Ken et à Kleck avant, là. Puis c'était vraiment trippant, c'était le fun. Et là, là tout le monde les veut, hein, on s'entend, là, en gêne de poitrine, là, ils sont partout, puis ils font des trucs partout dans
4: le monde. Il y en avait un sur la scène hier, t'as-tu remarqué, Yann?
0: Oui, oui, il était déguisé. Ah,
2: tu parles de Wes Borland?
0: Oui, pourquoi il était déguisé de même, on le sait-tu?
2: Ben, tu connais-tu un peu Limp Bizkit, mon ami?
0: Ben, un peu, mais je veux dire, à savoir comment ça qu'il était déguisé de même, j'ai aucune idée.
2: Il y a toujours des masques, ouais. Il y a toujours des masques depuis le début. Va voir des trucs de Limp Bizkit, là. C'est ça l'affaire, les déguisements puis les masques de Wes Borland. Ça fait partie de l'histoire du groupe, ça. Ça fait partie de la game. Toujours comme ça, ouais.
0: Yann, j'ai l'identité de la jeune fille qui est montée sur scène avec Fred Durst. Ça serait Dylan Lapointe.
2: Dylan Lapointe. Ah, ben moi j'ai trouvé qu'elle était très bonne. Puis, on m'avait parlé avant le spectacle. Mon ami François Valente, il a vu Limp Bizkit en République tchèque. Puis, il m'a dit qu'il avait fait, pendant cette tune-là, là, pendant... Il avait fait monter 2 kids sur scène.
0: Ouais.
2: Puis il avait dit, là, ils vont chanter à tune. Puis s'ils l'ont pas comme faux, là, on les botte du stage. François m'a compté, il dit, les gars, il était pas question de les botter sur stage. Il était sa coche, il était là, il l'avait, il était hot. Bon, la question que je me demande, c'est si le choix n'était pas fait d'avance, que les personnes ont eu l'occasion de se pratiquer, là. C'était clairement pas n'importe quel Saint-Saëns qui est allé chanter, là. La fille était bonne, puis elle l'avait, là.
4: Ouais, mais là, ils n'ont pas demandé à quelqu'un à Québec, trouve-nous une fille, fais-la pratiquer.
2: Je sais pas comment ça s'est fait. T'sais, si vous y parlez à Dylan, vous pourrez demander. Ça se peut, hein, que ça soit un hasard comme ça. C'est vrai que quand tu demandes à quelqu'un, pas tout le monde qui est prêt à aller chanter une tune. Je suis allé voir Lou Seidel il y a quelques semaines, puis il y avait pas leur chanteur original, puis le gars qui était là, il savait pas la tune Possess, puis hey, s'il y en a qui veulent chanter Possess, je sais pas si vous connaissez cette tune-là, moi c'est ma préférée, là, mais à vitesse-là, là, non, pas capable. Moi, fait que je vais laisser faire, mais il l'a pas fait. Je sais pas, mais oui, elle était extrêmement bonne, effectivement.
0: Parfait.
2: Moi, elle m'a impressionné.
0: Yann Bussière.
2: Tant mieux, ça a fait un bon moment, hein?
0: Yann Bussière, ben oui, vraiment. Yann Bussière, du Soleil, y a-tu des perles à découvrir là, pendant le Festival d'été de Québec que toi, t'as ciblé?
2: Ah, écoute, moi, c'est le problème avec le Festival d'été, si tu peux pas tout voir, hein? Il y a des choses sur sur toutes les scènes en même temps. Moi, je pense, écoute, je pense que Soulja avec ses invités, là, ça va être mémorable, là, parce que moi j'aime ce gars-là, tu sais, dans les pop québécois, il est vraiment hot.
0: Ouais.
2: Qu'est-ce qui pourrait être intéressant? Tu sais, du folk engagé, là, Billy Bragg, qui va être une scène gratuite. Billy, là, c'est une légende. Là. Puis d'avoir ce gars-là à Québec au Festival d'été, c'est mardi. C'est place de l'Assemblée nationale. Je pense que ça va être quand même vraiment cool. Puis, effectivement, la journée de samedi 18 avec Goldfinger, mes amis de Groovy Art Bar, là, ça va être le party. Puis, on s'ennuie pas dans ces spectacles-là. Puis, comme je disais tout à l'heure, là, Keisha, Gwen Stefani, Muse. Gwen Stefani, je pense qu'avec la carrière qu'elle a derrière la cravate, là, ça va. Je pense que ça va être intéressant. Ceux qui aiment No Doubt, là, à faire des pièces de No Doubt, bien évidemment. Fait que...
1: Yann, justement, quand tu parles des. Tu parles de Groovy Aardvark, puis tu parles de Goldfinger, ça vieillit pas, ces bands-là. J'ai vu Groovy l'an passé, puis sont encore avec la même énergie.
2: Exact. Écoute, c'est mené par notre ami Vincent Pique, hein, qui, ouais. Je pense que s'il y a une légende dans le punk québécois, c'est bien lui, puis qui est à tous les projets. Là, il a remplacé Jason Newsted dans Voivod, là, un bout dans le temps. Là, il a tout fait parce que c'est un musicien phénoménal. Et ouais, ils sont dedans, ils avaient arrêté un petit bout, ils ont repris, puis là, ils préparent un nouvel album. Ça, c'est cool. Ça fait une couple de décennies qu'ils n'ont pas sorti rien de neuf. Ça, c'est intéressant d'apprendre ça. J'ai hâte d'en jaser avec Vincent. Puis c'est Goldfinger, là. Remonte années 90, là, la vague de ska punk, là, ceux qui aimaient ça, ben Goldfinger, c'était pas mal des meilleurs de ça,
1: Colin,
2: avec
1: oui.
2: Fish, puis tout ça, là, ça va être... t'ennuies pas, là. Moi, le groupe que j'aurais aimé voir, puis je suis déçu qu'ils soient pas là, mais c'est Sublime, tu sais. Mais ils sont au Van Warp à Montréal. Là.
1: Ouais, je les ai vus au Rock La Cause, il y a deux ans, à Victoriaville,
2: ouais,
1: vraiment.
2: Ils ont vu avec Rome, là.
1: Oui, c'est celui avec Rome, ouais, c'est vrai.
2: Moi, je les ai vus, j'étais au No Values Festival à Pomona, en Californie, il y a deux ans. Là, le chanteur, c'est Jacob Noel. C'est le fils de Bradley Noel, le chanteur original. Fait que t'es ailleurs, là. Puis leur dernier album, Until the Sun Explodes, vient de sortir, là. Achetez ça, là. Achetez ça. Si vous aimez les Sublime, là, c'est... Vous vous tromperez pas.
4: On s'est fait dire par Arnaud Cordier aussi, qui fait partie des programmateurs là, pour le Festival d'été de Québec, que Oat and Freddy, ça serait vraiment, vraiment, vraiment bon, que c'est un groupe à découvrir pour ceux qui ont envie d'aller sur des petites scènes, là. Est-ce que toi, ça te dit quelque chose?
2: Oui, ben oui, je pense que Arnaud, de toute façon, là, si vous avez parlé à Arnaud, là, ça, c'est un gars qui connaît la musique. Puis effectivement, c'est pas un artiste très connu comme je veux dire, à un certain point, comme Angine de Poitrine ne l'était pas l'année passée, puis il s'est passé quelque chose à ce moment-là. Mais oui, effectivement, je pense que c'est une bonne suggestion. Là, si tu veux découvrir de quoi, là, Open Freddy, c'est une très bonne idée, très bonne suggestion. Moi, de toute façon, suggestion d'Arnaud, je les prends tout le temps. C'est un gars qui connaît son affaire.
4: Ben, Louis Fonsi, il l'a vraiment mis de l'avant. Peut-être que tu devrais y aller.
2: Ben, Louis Fonsi, écoute.
4: Martin Garrick, ça serait la soirée.
2: Son nom n'est pas à faire, là. tu te trompes pas, là, dans le reggaeton avec Louis Fonsi. Il n'y a pas personne qui va s'emmerder là, là. Je faisais bien des blagues que moi, j'aime mieux être à Testament, c'est vrai, là. Il
0: ouais.
2: n'y a personne qui va s'emmerder avec Louis
0: ben,
2: Fonsi.
0: Louis Fonsi, tu t'accotes au bord puis tu regardes le spectacle. Là. Ça fait ouais. une belle soirée. Ça fait une belle soirée. Oh, moi, c'est vraiment la fin de semaine prochaine. Vendredi, samedi, dimanche, où là, je ne raterai pas un soir. Muse, vendredi. Samedi, tu vas avoir Martin Garrix qui est là, qui est comme le...
4: C'est ton genre, ça?
0: Ouais, ben, moi, en fait, j'ai plusieurs genres, là, mais ouais. Martin Garrix, je l'aime bien. Puis on finit ça avec Jelly Roll. Ça va juste être hallucinant, Yann, la semaine prochaine.
2: Oui, c'est une grosse carte pour le week-end, effectivement. Ouais. Il va y avoir beaucoup de monde, puis on espère qu'il va y avoir du beau temps.
0: Ben, c'est bien parti. Je sais qu'il y a quelques artistes qui ont été vus en ville. Les gars de Limp Bizkit sont allés manger des restaurants. Ils ont rencontré des fans. Hier, c'est Michael Bublé qui était au Portofino, sur la rue Saint-Jean. Les gars en profitent pour faire le tour de la ville. Les gars et les filles, c'est le fun à voir.
2: Ben oui. Puis je pense qu'à tous les années, c'est comme ça, sauf à quelques exceptions. Si tu te rappelles, Elton John était atterri en avion, je pense, une heure avant le show. Puis tout de suite après le show, il repartait en avion. Mais il y a plusieurs artistes qui passent quelques jours dans la ville de Québec. Parce que souvent, l'été, c'est pas consacré à des tournées, c'est consacré à des festivals. Et puis des festivals, ben, il n'y a pas un show à chaque jour. Fait qu'ils peuvent se permettre de passer un peu de temps là, dans ces villes-là qu'ils visitent pour des festivals.
0: La couverture du Festival d'été de Québec, ça se passe dans le soleil avec notre ami Yann Bussière et ses collègues de travail.
2: Ben merci.
0: Merci à toi, mon ami, puis bon Festival d'été de Québec.
2: Toi aussi, salut.
0: Yann Bussière, journaliste
1: Quel
0: au
1: passionné.
0: Ouais,
4: j'aurais
0: c'est
4: dû
0: un passionné.
1: C'est le fun de l'entendre.
0: C'est un personnage. Il parle, tout le monde le comprend.
4: J'aurais dû mettre 50$ sur Testament pour Yann Bussière. Puis Colosse aussi, ça va être là. C'est sûr, notre collègue. Là.
0: Ouais.
4: Eux autres, là, ils t'en déménagent de l'air. Mais c'est un des publics les plus respectueux et sympathiques que j'ai connus en festival, moi. Le public de ce genre de band-là, tu tombes, tu te fais bousculer dans les moches pieds, quoi. Ils vont te ramasser, ils te remettent, eux, ils veulent s'amuser, ils ont du fun. T'sais, on peut avoir un préjugé du genre, ils vont-tu t'arracher une oreille avec leurs dents? Mais pas du tout.
0: Ils vont-tu t'arracher les oreilles avec leurs dents? Voyons donc. Pascal, à quoi tu penses, Caroline?
4: Ben non.
0: Ça, c'est tes pensées...
4: Non, mais moi, ils peuvent bien me regarder en me disant que je vais aller me déhancher sur l'eau. Fonzi sans avoir de limite.
0: Ouais. Ça, c'est eux autres quand ils te regardent.
4: Oui.
0: Toi, quand toi, tu les regardes,
4: ils vont m'arracher l'oreille avec leurs dents.
0: Ouais.
4: Oui.
0: C'est.
4: Sincère, c'est honnête. Mm. Mais vois-tu, eux, ils ont raison sur moi, puis moi, j'ai pas raison sur eux.
0: Je suis pas psychiatre, là, mais c'est un peu weird.
4: S'il vous plaît.
0: Sur la route.
4: Incident sur Laurentienne Nord, fin de l'accès provenant du boulevard de l'Atrium. C'est partiellement entravé. Il y a une panne. Il y a plein de pannes ces temps-ci.
0: Ouais, faites attention. Si on avait des choses à apprendre aujourd'hui dans l'actualité, qu'est-ce qu'il y a de bon à savoir?
4: Ben là, tu veux un bulletin sérieux ou un bulletin moins sérieux?
0: Les deux en même temps. Fait qu'on commence avec le sérieux puis on finit avec le moins sérieux.
4: Devine de quoi je vais te parler en premier. Je pense que c'est la nouvelle du jour.
0: T'es?
4: La santé mentale, les drames qui sont pris au sérieux par Québec parce qu'on veut donner un petit peu plus de pouvoir à tous et chacun dans cette crise-là de gens un peu désorganisés, des fois qui font la manchette. Mais du moins, c'est pour la sécurité de ces gens-là et ceux des autres autour. Donc, on veut faciliter l'hospitalisation forcée de proches. C'est pas une mesure qui se veut violente. On veut vraiment aider les gens dans leur signalement parce que souvent, c'était pris pas à la légère, mais on n'avait pas vraiment de moyens d'aller plus loin avec ça. Je vous rappelle le cas de la policière Maureen Brault qui a été assassinée en mars 2023. À l'époque, c'est un homme en crise qui avait été signalé aux autorités, mais en vain par des membres de sa famille quelques jours auparavant parce qu'il était désorganisé. Il y a eu rapport de coroner Jeanne Kamel, 38 recommandations, et dans ces recommandations-là, on essayait de faire en sorte de passer une loi. Et ça a été adopté in extremis en fin de session parlementaire, c'est la loi 23, donc elle vise à réduire le nombre de verdicts de non-responsabilité criminelle pour cause de troubles mentaux. Entre autres, ça va fonctionner avec des nouvelles règles, mais ça va être instauré graduellement. Une d'entre elles, c'est l'intervention qui sera possible en cas de danger qui n'est pas juste grave et immédiat. Ça, c'était le cas avant. Maintenant, si le risque est raisonnablement prévisible, là, on va intervenir. Donc, avant que le danger se matérialise, par exemple, un homme schizophrène qui se désorganise, les proches peuvent appeler, puis on peut aller directement cogner chez lui et vérifier si tout se passe bien. Arrêt de médication, c'est là-dedans. Isolement, agitation croissante ou un discours décousu, là, teinté de paranoïa, ça pourrait suffire pour hospitaliser les gens avec une désorganisation ou une crise en santé mentale. Processus aussi pour obtenir une hospitalisation qui sera changée, donc ça va être prolongé. Jusqu'à maintenant, c'était jusqu'à 72 heures qu'on gardait les gens à l'interne. Maintenant, ben, ça pourrait vraiment être une autorisation judiciaire pour procéder à des évaluations psychiatriques complètes, hospitalisation complète, imposer un traitement aussi. Donc, réforme qui remplace plein d'étapes pour une garde temporaire. Et je peux faire du pouce aussi sur la nouvelle sur l'hôpital Saint-François d'Assise qui va avoir pendant un moment une nouvelle transitoire. Là, et ça, ce sera pour une urgence psychiatrique. Donc, pour ce qui se passait du côté de la Fange-Jésus, on amène ça à Saint-François d'Assise. C'est une mesure qui a coûté 27,7 millions de dollars sur le site de l'hôpital. Une urgence psychiatrique temporaire qui est aménagée justement pour aller voir est-ce qu'on doit l'en remettre un petit peu plus au Québec. Entrevue fort intéressante dans l'émission ce matin en passant là, avec une docteure qui parle un petit peu des besoins partout en province. Marie-Josée Morancy sera candidate pour la CAQ dans Charlebourg. On a appris ça hier. Bon, c'est une rumeur pour la CAQ, mais qui est pas mal confirmée. Donc, c'est une deuxième tentative pour cette femme-là en politique. En 2018, elle avait été défaite dans la circonscription de Chicoutimi. Elle portait les couleurs du Parti libéral du Québec sous le leadership de Philippe Couillard. Donc, elle changerait de bannière. C'était aussi celle qui était présidente et directrice générale de la Chambre de commerce et d'industrie du Grand Lévis jusqu'à tout récemment. Elle a démissionné, on a appris ça dans les médias, hier.
0: Ben, elle n'a pas pris un congé sans solde. Là. Elle a vraiment démissionné.
1: Oui, elle a vraiment démissionné.
0: Ce qui est très courageux, soit dit en passant.
1: Oui.
0: Pour ce qui est de Charlebourg, ça va être une excellente candidate. Actuellement, s'il y avait des élections, c'est pas elle qui passerait. C'est une lutte lutte à trois, là, et le Parti libéral du Québec dans cette lutte à trois est bon dernier. Ce serait le PQ qui passerait. Fait qu'on lui souhaite la meilleure des chances. La raison pour laquelle elle a laissé son emploi, probablement parce qu'on lui a promis qu'elle aurait un emploi à l'interne au Parti mm-hmm. libéral du Québec si jamais elle passait pas dans cette circonscription-là.
1: Exactement.
0: Tu lâches pas une job demain.
1: Non. Par contre, je sais, pour avoir parlé avec elle, or donc, que les deux dernières années ont été tough, là, avec le moratoire à Lévis. Il y a eu énormément d'insatisfaction. Elle a travaillé beaucoup sur le dossier de la Dévi aussi, qui a demandé énormément d'énergie pour arriver à un dénouement positif. Mais honnêtement, je pense que... elle est arrivée à la fin de son mandat aussi, là, donc ça fait bien pour elle de changer de carrière.
4: Le taux de chômage qui a légèrement reculé à 6,5% en juin avec la création de 18 000 emplois, c'est ce que rapporte Statistique Canada. Nouvelle économique particulière, c'est le tiers des éoliennes du Québec qui passe sous le giron américain, donc le géant KKR qui met la main sur les activités d'EDF au Canada et aux États-Unis. C'est un géant financier américain. C'est une de nos plus grandes puissances aussi. C'est particulier. C'est tout un parc éolien du Québec qui s'envole entre les mains de voisins américains. Mais bon, c'est très convoité et ça fait partie des énergies qui attirent l'attention à travers le monde. Puis on sait qu'ici, on a cette possibilité-là.
0: On dit que Max Larouche va jaser avec Dylan Lapointe, qui est la jeune fille qui est montée sur le stage avec Fred Durst.
1: Ça va être hot.
4: La plus longue erreur judiciaire reconnue de l'histoire du Québec qui aurait pu être écourtée de beaucoup. On dit qu'il y a des documents récents qui sont sortis des archives gouvernementales et qui révèlent qu'au milieu des années 90, il y a les autorités qui auraient acheté le silence d'un témoin en mesure d'innocenté, Claude Paquin. Lui avait été condamné à la prison à vie pour un double

0: 71 ans, puis elle avait un problème à l'œil. Elle a été consultée pour son problème à l'œil dans une clinique et on lui a dit rendez-vous immédiatement à l'urgence. Ça a pris combien de temps, Jeff, avant qu'on soit capable de soigner cette pauvre dame-là qui avait un problème neurologique, là, il se passait quelque chose dans son œil, ça allait pas pantoute. Ça a pris combien de temps avant qu'on la reçoive?
1: Je te dirais, ça doit être une priorité facilement 2, vu que c'est un problème neurologique. Donc, normalement, quoi, je te dirais 4 heures?
0: Ça a pris 24 heures.
1: Aïe, aïe.
0: Elle est arrivée à l'urgence par les alentours de 17 heures, puis là, son calvaire de 24 heures a commencé. Il n'y avait pas de neurologue qui était présent cette nuit-là. Jusqu'à maintenant, on comprend ça. On lui a dit que si elle rentrait à la maison, donc si elle quittait l'urgence et elle retournait à la maison, ben au retour, au petit matin, elle devait reprendre un numéro et repartir à zéro. Donc, c'était impossible pour elle d'obtenir un rendez-vous pour le lendemain. Elle souligne, cette dame-là, que malgré la canicule à l'extérieur, elle grelottait dans la salle d'attente. On lui a refusé une couverture pour la nuit. Il y a un agent de sécurité aussi qui lui a interdit de s'étendre. Imagine-toi, 70 ans, l'agent de sécurité disait à la dame,
1: «
0: Madame, vous n'avez pas le droit de vous coucher. » Quel idiot!
2: Sur une chaise super carrée.
1: Alors que tu es la salle d'attente à ce moment-là, il ne doit pas avoir beaucoup de gens. Là.
0: Hey, tu t'organises comme tu peux.
2: Puis
0: tu souffres le martyr, tu es dans l'urgence. Puis là, l'agent de sécurité dit non, madame, ouais. Restez assis.
1: La dernière fois que je suis allé à l'urgence, ça remonte à 2019 à Saint-François-d'Assise, puis j'avais vu ça aussi. Tu sais, j'étais parti vers 2 h de la nuit. Puis l'agent de sécurité est passé pour dire « Ah, vous n'avez pas le droit de vous coucher. » Mon agent 4 dans l'urgence.
0: Ouais. Mais tu sais, moi, ce type d'agent de sécurité-là, je ne suis pas capable. Si
1: moi
0: vous
1: non
0: voyez
1: plus.
0: Ce type d'idiot-là, dire à des personnes qui sont à l'urgence, qui sont maganées, « Hey, tiens-toi debout alors qu'ils ont les deux jambes cassées. » Ou « Madame, ne vous couchez pas au sol parce que
1: moi, j'avais dit à l'agent de sécurité, « Hey, buddy, moi, je n'étais pas couché, j'étais assis. »
0: Slack un tour.
1: Il y avait, c'était auprès d'une jeune dame, là, peut-être dans la vingtaine, là, qui était avec son chum. Puis j'avais dit à l'agent de sécurité, « Hey, mon grand, je pense qu'elle vole pas de place à personne. » Puis là, il avait pas parlé, puis la dame s'est recouchée.
0: Ouais, ben tu sais, au pire, tu dis, « Garde, appelle la police. »
1: C'est ça.
0: Appelle la police, ils viendront la déplacer. Ils viendront leur mettre debout, la madame.
1: Exactement.
0: Espèce d'idiot.
1: Non, mais c'est vrai, parce que tu sais, la fille souffrait vraiment. Là, elle se plaignait à son chum qu'elle avait mal au ventre, puis que c'était difficile et tout ça. Fait que, étendue, elle était mieux qu'assise. Elle peut-tu s'attendre?
2: On a des lits, des fois, dans le corridor. Ça veut dire qu'il y en avait-tu pu pendant.
0: Ça, tu parles des civières.
2: Oui, c'est ça.
0: Les civières sont pleines au grand complet.
1: Ah,
0: on dit que malgré les problèmes de vision, cette dame-là avait de la difficulté à marcher. Fait que tu comprends que l'agent de sécurité ne l'aidait pas à marcher, bien entendu. C'est pas dans sa job. Et le lendemain, elle a passé 71 ans, elle a passé la nuit à l'urgence. Là, vers 9 h, il y a enfin une infirmière qui était là, qui l'a interrogée. Et l'infirmière a pris ses signes vitaux et cette dernière lui a offert un yogourt à manger alors que la femme diabétique, seule à l'urgence, n'avait rien avalé depuis des heures. On dit que vers 11 h, ça c'est 11 h le lendemain, on a fait des prises de sang et un scan et la technicienne qui l'a couché sur l'appareil trouvait que sa peau était d'une drôle de couleur, donc elle lui a offert une couverture. Imagine-toi, elle était bleue, la madame.
1: Ah!
0: On lui a offert une couverture. En fin d'après-midi, il y a un urgentologue qui lui a indiqué quoi, Jeff?
1: Quoi?
0: Ben qu'elle devait voir un neurologue.
1: Ah!
0: Mais elle avait déjà
1: le billet.
0: Elle avait déjà une prescription. Elle était dans une clinique externe. La prescription, c'est faut qu'elle voie un neurologue rapidement.
1: Ouais.
0: On lui a refait repasser le tri pour finalement lui se faire dire par un urgentologue...
1: Faudrait voir un neurologue, madame.
2: Elle a eu le bon réflexe pour désengorger l'urgence, là, en plus. Là.
1: Aïe, aïe.
0: Elle a vu le spécialiste à 17 h. Je vous rappelle qu'elle a passé la nuit là. Elle a vu le spécialiste à 17 h et on lui a dit qu'elle avait fait un accident vasculaire cérébral, mais dans l'œil. Et tu comprends que c'est le temps qu'il pouvait peut-être guérir ça. Mais elle s'attendait à mieux comme service de la part de l'urgence.
1: Quelle histoire d'horreur!
0: Mais il y en a-tu de tant que ça, de ces histoires-là? T'sais, moi, ce qui m'inquiète, Jeff, là, c'est des bonhommes comme toi et moi. Là.
1: Ben, qu'ils le feront pas.
0: On a un problème, là. On a mal à la tête, mais genre, ça fait comme 2 semaines qu'on a mal à la tête.
1: Puis tu iras pas à l'urgence.
0: On crache du sang, on va à l'urgence. Après 8 h, on s'en va mourir à la maison.
2: Ouais. J'espère que ça vous convainc un peu, par contre, de prendre soin de votre santé en amont, là. Quand vous voyez le système de santé là, qui est aussi défaillant.
1: On prend très soin de notre santé. Là. On est actifs les deux physiquement.
2: Non, mais Yann n'ira pas faire un test s'il sent qu'il ne va pas bien.
0: Je bois de la Coors Light. Donc
2: peut-être que toi, oui. Là, mais
0: Je m'hydrate avec de la Coors Light. Mais mon point est que quand ça fait 24 heures que tu es à l'urgence, là, la plupart des gars, là, on sac notre camp.
2: Ben moi, les personnes.
1: Moi, ce que je t'ai parlé, Saint-François de

0: expertise. Là. Je te disais, il était rendu 2h de la nuit. J'étais là depuis 8h le soir. Puis j'ai décidé de partir. Puis là, j'ai signé le fameux papier. Là. Bon, je refuse l'acte médical. Là. Puis je suis parti. Puis j'ai réussi à avoir un rendez-vous dans une clinique sans rendez-vous le lendemain matin. Je faisais une phlébite puis un embolie pulmonaire.
1: Hé!
2: Hey, c'est sérieux, là.
1: J'aurais pu crever.
0: J'aurais pu crever, mais j'étais sur le tri, puis là, j'arrêtais pas de dire à l'infirmier, « Hey, crois-moi, c'est une phlébite que je fais, puis je suis full essoufflé. » J'ai dit, « Je n'ai fait une phlébite le 6 ans, puis l'infirmier au tri, il me disait, « Non, non, non, c'est pas ça, c'est pas ça, c'est pas ça. » Fait qu'il me mettait dans les priorités bas. Okay. Fait que là, à un moment donné, quand j'ai demandé, « Hey, je vais-tu passer la nuit à l'urgence? »« Ouais, il y a des grosses chances. »« Ben, donnez-moi le papier, je vais retourner à la maison. »
1: OK, puis c'est ça, je viens d'aller vérifier. Une phlébite, c'est vraiment un caillot de sang qui se promène dans la veine.
0: Là. Exactement.
1: Okay. Puis
0: là, moi, il a pris le chemin de s'en aller dans les poumons. Il aurait pu prendre le chemin de s'en aller au cœur ou de s'en aller à la tête.
1: Admettons qu'il s'en va au cœur, là.
0: Ouais.
1: Ah, ben c'est peut-être ça, il est peut-être allé à la tête. C'est peut-être ça. Non, excuse-moi. Ah. Mettons qu'il s'en va au cœur, c'est fini?
0: C'est un arrêt cardiaque.
1: OK. Ils t'ont-tu donné une aspirine?
0: Qu'est-ce qui arrive, c'est que là, quand t'arrives, finalement, quand je suis retourné, finalement, à l'urgence, parce que le médecin à la clinique familiale a dit, tabarouette, ça n'a pas d'allure, tu fais une phlébite, go à l'urgence. Il te donne pas une aspirine, il te pique, là, avec un certain médicament direct dans le ventre. Paf! Ah ouais, je l'ai reçu deux fois, puis j'ai fait deux phlébites. Là. Oui. Mais là, c'est là. T'sais, la première phlébite que j'ai faite, le caillot n'était pas monté ailleurs.
1: Ouais.
0: Mais la deuxième, il est monté au poumon. Parce que c'est là, je leur disais, écoutez, moi, je m'entraîne pour un demi-marathon, mais là, je monte les marches chez nous, puis je t'ai soufflé.
2: T'as-tu une prédisposition, mais est-ce qu'ils prennent un peu plus sérieux?
0: Oui, c'est héréditaire, j'ai une maladie sanguine. C'est héréditaire de mon père.
2: J'ai vu tes bas de compression souvent,
0: exactement.
2: Mais ils prennent même pas au sérieux, rendu là, ils t'ont fait attendre.
1: Puis là où il y a de l'homme, il y a de l'hommerie, là. Puis en passant, je fais partie de votre gang. Quand je fais un travail, si je le fais à répétition, jour après jour, je deviens un travailleur d'usine qui travaille à la chaîne.
0: T'as raison.
1: Le problème, c'est que quand tu travailles en santé, à chaque minute, tu dois te souvenir que tu travailles avec des êtres humains.
2: Mais ils sont brûlés aussi.
1: Et tu dois... Ça doit être tough mentalement parce que travailler à la chaîne, à un moment donné, t'es plus fatigué. Tu fais tout le temps la même affaire.
0: Non, exactement.
1: Tu fais tout le temps la même affaire, c'est tout le temps la même routine. Mais quand tu travailles avec des êtres humains, c'est totalement différent.
2: Ouais. Dans leur défense, le temps supplémentaire, donc, les conditions, les ci, les ça, c'est pas
1: ça. Facile. Donc, l'infirmier que tu as rencontré, c'est mon hypothèse, c'est peut-être pas ça, mais lui était rendu dans sa tête à travailler à la chaîne.
0: Ah, oh, oui. Puis là, tu disais, hey, tu connais pas les symptômes, c'est moi qui les connais. T'sais. Finalement, j'ai passé une nuit à l'urgence, sous surveillance, tout ça, le lendemain. Puis quand j'ai parlé à la spécialiste, quand je suis sorti, puis elle m'a dit, bon, ben ça va être ça ta médication. Papa, c'est pour ça que j'ai arrêté le décorquer parce que je peux plus faire de sport de contact à cause de la médication. Puis j'ai dit, pouvez-vous me rendre service? Pouvez-vous juste parler à l'infirmier qui était à l'urgence mardi soir? Parce que lui,
2: qu'il soit au courant de ta condition.
0: Elle a dit, c'est déjà fait. Elle dit, c'est déjà fait. Là, je sais pas, ils ont-tu pris des mesures?
1: Je t'avais raconté une histoire à toi et Denis d'une personne qui partageait ma vie puis qui avait des problématiques de santé. Puis des maux de ventre. Ben, on pensait que c'était les règles, mais elle avait des maux de ventre puis ça finissait plus, mon gars. Elle en braillait. Fait que moi, à tous les jours, j'allais. Des fois, c'était le jour, des fois, c'était le soir, des fois, c'était la nuit. Mais on partait puis on allait à l'urgence. Puis là, ça faisait une couple de jours en ligne qu'on se faisait retourner à la maison. Et à un moment donné, elle est pliée en deux. Puis là, le docteur me regarde puis il dit, ben là, elle va avoir besoin de repos, donc on la retournera à la maison, juste un peu de repos.
0: Il n'y en a pas question.
1: Et j'ai dit à Denis et toi, puis c'est vraiment vrai que c'est arrivé ça sur la tête de mes enfants. J'ai dit à Denis et toi, j'ai regardé le médecin. Puis je dis là, ça va me prendre la police puis l'armée pour me sortir de l'hôpital.
0: Ben, je te comprends.
1: Vous allez regarder ce qui se passe dans le ventre de cette personne-là. Ça fait des jours et des jours qu'on se pointe ici. On est brûlé, on est écœuré. Il est hors de question que je sorte d'ici avec elle. Vous devez regarder ce qui se passe à l'intérieur de son ventre. Sais-tu qu'est-ce qu'ils ont fait, les idiots? Ils ont enfin compris. Ils ont fait vérifier. Ils l'ont fait passer dans un scan. Puis ils se sont rendus compte que c'était la maladie de Crohn qui était en marche depuis déjà quelques semaines, que son sang est en train de s'infecter en raison de la maladie de Crohn. Ils ont été obligés de l'opérer d'urgence. Puis ils ont enlevé, je me rappelle plus là, du pourcentage, mais je pense que c'est 80% des boyaux, là.
0: Aïe, aïe.
1: Puis, suite à ça, il y a un policier de la ville de Lévis qui m'a appelé pour me dire que ça arrive régulièrement, que des policiers sont appelés aux urgences parce que les patients ou les patientes sont fâchés puis ils veulent du service. Puis, souvent, quand les policiers arrivent, puis là, ben, on explique que... il n'y a pas de soin qui va être donné, ben, le policier regarde le staff et dit, ça serait-tu possible de peut-être juste regarder une deuxième fois. Et là, le staff commence à loader. Ah, OK, ouais, peut-être ça aurait du bon sens. Mais il pense à appeler la police. Certains caves pensent à appeler la police avant de commencer à sculpter la madame ou le monsieur. C'est un peu weird comme façon de procéder.
0: Ben oui, c'est weird. T'es normalement, là, t'as une personne qui... t'es pas une personne habituée de l'urgence. Mais là, tu reviens deux, trois jours en ligne en disant « Hey, écoutez, je suis plus capable. » T'es passez-moi le scan au grand complet. Là.
1: Moi, le prochain coup, je vais chez le vétérinaire.
2: Ça va aller plus vite. Ça va être cher, mais ça va aller plus vite.
0: Mais t'as sauvé la vie de cette personne-là. Good job, man.
1: Ah, je sais pas si j'ai sauvé la vie, mais c'était la première fois que je regardais quelqu'un dans les yeux puis que je le menaçais puis j'étais vraiment déterminé.
2: Depuis, hein, c'est chaque jour.
1: D'après moi, il fait encore des cauchemars. Pourquoi que pas tant, j'ai rejoué au hockey à Pintan avec puis il était correct. Il était revenu de cet épisode-là. Parce que quand t'as ce genre d'événement-là avec quelqu'un en particulier, là, t'as beau croiser des milliers de personnes là, dans ta vie, là, ça doit être, tu vas au Festival de Québec, t'en croises des centaines. Mais lui, je me souvenais de sa face.
0: Ben,
1: puis il se souvenait de moi.
0: Petite parenthèse, événement de vie, tu sais que j'arbitre trop décoqué.
1: Ouais.
0: Puis un gars d'à peu près 6 et 4, 215 livres, à un moment donné, je le sors d'un match. Mais là, sa blonde est là avec sa fille dans les estrades. Il décide qu'il pète un plomb. Puis là, je vais te casser la gueule. Je t'attends après le match. Puis là, il se met à me prendre en photo. J'ai ta photo. Je vais aller te chercher jusque chez vous. T'as d'être ça. Puis là, sa blonde est là. Puis hey, calme-toi. Puis là, ça a peut-être pris quoi? Un an avant que je leur arbitre. Puis pour de vrai, moi, je me souvenais plus de lui. Mais lui, il se souvenait de moi parce qu'il s'était dit, hey, j'avais sa photo.
1: J'étais à photo dans ma chambre.
0: Il vient me voir avant le match. Il dit, hey, il faut vraiment que je m'excuse pour la dernière fois.
1: Ouais.
0: Puis là, la dernière fois, il dit, oh, oui, tu sais, un vendredi soir, papa. Ah, je vois, oui, j'étais avec ta blonde puis ta fille. Ouais. Il dit, j'avais promis à ma blonde puis ma fille qui sont dans les estrades que le jour où je te recroisais, il fallait que je vienne faire un homme de moi puis je m'excuse.
1: Ouais, mais c'en est un, non?
2: Ouais, bravo. Ouais.
0: J'ai dit, good job, man. Bravo. Puis j'ai dit, je suis content de savoir que tu vas bien puis tout ça. Là. T'sais, des fois, le vendredi soir, il y en a qui prennent une couple de petites beers avant de jouer puis ça teinte le cerveau.
1: Hey, on est vendredi. J'ai le goût de terminer ça sur une bonne note. On peut-tu faire des salutations à la mairesse de Montréal, Soraya Martinez-Ferrada?
0: Ben oui.
1: C'est quelqu'un qui, au départ, me laissait présager que c'était quelqu'un de Québec solidaire. J'ai aucune idée pourquoi
0: je pensais
1: ça. Non, mais
0: en effet, elle a fait partie du gouvernement de Justin Trudeau.
1: Ouais.
0: Puis elle a été beaucoup dans des dossiers environnement, dans des dossiers plus wokistes de gauche.
1: Ouais. J'étais persuadé que c'était le genre de Jackie Smith. Là, elle s'exprime, personne ne comprend. Puis voyons, elle sort ça de où? Mais elle est en train de faire la leçonnette à plein de maires et de mairesse à la grandeur du Québec. Elle gère sa ville. Pour que ça soit logique. S'il y a des choses qui se sont faites dans les dernières années par des gens un peu caves, ben ça veut pas dire qu'on va continuer dans ce même chemin que là. Et là, le paradis du piéton, le paradis du vélo à Montréal, dans certains secteurs, ça va rester comme ça parce qu'il y avait une logique d'aménager ça de cette façon-là. Mais dans d'autres, on a poussé peut-être un peu trop le bouchon.
0: Mm-hmm.
1: Et Soraya Martinez-Ferrada est en train de se battre avec les conseillers en disant « Non, t'as peu, là. Là, on va rendre ça vivable à Montréal. On va rendre ça passable pour tout le monde.
0: Ben
1: ça
0: oui.
1: va être le vivre ensemble. » Et est en train de défaire des projets qui étaient déjà en branle en disant « Ça coûtera encore des millions refaire ces secteurs-là, même si on est en train d'y faire présentement. Mais c'est pas vrai qu'on va continuer à être dans l'erreur constamment. » Si le maire Marchand peut s'inspirer de cette nouvelle fraîcheur-là qui est la mairesse de Montréal, Soraya Martinez-Ferrada, ce sera déjà ça de gagner.
0: Ben oui. Elle est arrivée à Montréal en poste, puis elle s'est rendue compte que Valérie Plante n'investissait pas dans les machines pour réparer les nids de poules.
1: C'est tout en panne.
0: C'est tout en panne. On n'avait pas commandé les pièces. Imagine, là, tu prends les clés de la métropole de la ville, puis tu te rends compte que l'équipement pour réparer un nid de poule, ce qui est un scandale à Montréal depuis une dizaine d'années, est non fonctionnel.
1: Puis ce qui me plaît, c'est qu'elle le dit.
0: Ben oui!
1: Elle le dit, puis elle s'est plainte de ça. Je sais que Dutrisac a reçu un représentant des cols bleus, puis là, il les a varlopés comme pas possible. Il y en a certains qui disent « Ah, oh, il était trop fort! » Il y en a d'autres qui vont dire « Ben, il avait raison! » Dans ce cas-ci, je pense que ce que Dutrisac a démontré là, sur les ondes du 99.5 à Montréal avec ce col bleu-là, c'est le roll-ball de la population en général.
0: Clairement!
1: À Montréal, mais à Québec aussi, là, ce qu'on veut, c'est avoir un bon retour sur notre investissement. Tout l'argent qu'on envoie à la ville, ça doit pas servir à quelqu'un pour faire passer ses idéaux. Ça doit servir à faire bien fonctionner la ville. Aux citoyens. 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Donc, restez à notre antenne ce week-end. As-tu des projets en fin de semaine, Pascal?
2: Festival d'été de Québec, de la piscine, puis être en forme pour nos blitz, parce que nous autres, on part pour une méchante run là, le matin, le midi. Mathias et moi, on va vous accompagner la semaine prochaine.
1: Ouais. Et tu termines ton passage à Boulevard en beauté avec moi et Jeff. Là. T'es
0: ben
1: vraiment
0: oui.
1: chanceux.
2: Ah, je suis très chanceuse.
0: T'es mais chanceux. Nathan Meilleur aussi à travers ça.
2: Oui! Ouais, mais là, demandez-moi pas de faire un top 3 avec l'ordre, hein? Vous seriez déçus.
1: Vas-y donc, moi.
2: Non, ça va. J'étais quand même dans la face pendant deux semaines.
0: Moi, je suis très content d'être le numéro 1 de Val.
1: Ah, toi, t'es l'homme d'une seule femme.
0: Ouais! Toujours été fidèle, jamais trompé ma conjointe.
1: T'es un gunman.
2: Hey, bonne vacances, Jeff.
0: Ouais. Merci.
1: Bonne vacances, mon pote.
0: Bon,
1: repose-toi.
0: Bien sûr.
1: Là, commence pas à te lever à 10-11 heures là, du matin. Ça va être trop dur pour recommencer la prochaine saison.
0: Non, pas du tout.
1: On a passé une super belle saison. Il y a de plus en plus d'auditeurs qui écoutent cette fréquence-là entre 6h et 10h. On est très contents. Puis au plaisir de te revoir pour la prochaine saison.
0: Okay,
1: là,
0: je vais
1: terminer. T'es-tu là ce midi?
0: Je suis là ce midi avec Pascal CV, émission en jase.
1: Vous nous jasez de quoi?
0: Ben, t'es le gars qui s'est fait voler ses cartes de Pokémon. Là. On va l'avoir en entrevue.
2: Mais là, 30 000 piastres.
3: Ils sont venus chez nous, ils m'ont volé
0: un
3: les cartes
0: gun
3: de Pokémon.
0: J'ai un gars de 10 ans dans le magasin.
1: Il y avait un gun.
0: Oui. Donc, on va l'avoir en entrevue. On va avoir aussi Valérie Assouline, une avocate spécialisée dans les cas de DPJ parce que ça n'arrête pas là, les cas problématiques avec la DPJ. On falsifie des dossiers devant des juges pour faire passer notre point de vue.
2: On a-tu
0: Donc,
2: quelqu'un?
0: Valérie va être avec nous.
2: On a-tu quelqu'un sur la diarrhée explosive qui approche là, près de la frontière canadienne là, après la hausse inhabituelle au Michigan?
0: Non.
2: Non? Ah.
1: Une diarrhée explosive.
2: Oui, ouais. C'est dans mes nouvelles un peu insolites pour ce matin. Mais
0: ouais.
2: Ça s'en vient, semble-t-il.
1: Ouais. Mais ça, plus on vieillit, plus on vit ça. Hein? Tu savais, Pascal? Moi, quand j'étais jeune, là, je pouvais manger n'importe quoi. Je pouvais boire n'importe quoi.
2: Hey, c'est le temps de finir le show, je pense.
1: Le lendemain,
2: y a personne qui t'a demandé ça.
1: Ça allait toujours bien. Mm-hmm. Là, moi, si à matin, je mets un peu de crème
2: t'es
1: dans mon café.
2: T'es tellement désirable. Hey, c'est le fun. En plus, t'es célibataire. Tu sais te vendre, toi.
1: Bye.
0: Salut.
1: Un bon week-end, tout le monde. Bon puis week-end. On aura le plaisir de se retrouver lundi entre 6h et 10h. Salut, bye-bye.
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0: que oui. 10h01, bienvenue dans le Point de Max à Boulevard 102.1. On s'installe ensemble pour les deux prochaines heures avec Mathias Turcotte. Salut!
1: Bonjour!
0: Max Larouche avec vous également. Oui, pour les deux prochaines heures. Après ça, on prend un petit break de 2 heures pendant que Jeff Fortin est là dans On en jase. Et puis, je reviens pour partir la fin de semaine avec vous de 14h à 18h. On commence la fin de semaine un petit peu plus de bonne heure avec un 4 heures de bon rock pour lancer le week-end. Parlant de bon rock, évidemment que dans les prochaines secondes, on va revenir sur ce show incroyable de Limp Bizkit hier au Centre Vidéotron, pas en tout, sur les plaines d'Abraham. 88-971-1021, comment vous avez trouvé le show? Curieux de vous lire, 88-971-1021. Avant, petit tour de météo. Et c'est pas mal beau, encore une fois, là, pour la prochaine semaine. Il y a des choses qui ont changé un petit peu, là. Notamment aujourd'hui et demain, on a un genre de 30% de possibilité d'averse. Mais c'est surtout en après-midi, de ce que je comprends. Même demain, on parle peut-être d'orage, mais encore là, c'est en après-midi, fait que ça devrait pas nous déranger pour le Festival d'été de Québec. Puis après ça, là, dimanche, lundi, mardi, mercredi, jeudi, pas de pluie, très ensoleillé, fait que ça va être très le fun, avec des températures entre, mettons, 25 et 29 degrés. Là, on est dans ces eaux-là. À la circulation, ben, c'est encore le bordel sur la rive sud, 20 ouest à partir, jusqu'à Taniata, à partir de mi-chemin entre route du président Kennedy et chemin des îles, c'est au rouge. Entre 4 sud, hauteur de la 40, ralentissement également. C'est pas mal les deux points chauds actuellement à Québec. Dans le show aujourd'hui, on a bien rempli ça. Pascal CV va venir faire son tour en fin d'émission. On va aussi parler à la rockstar du moment à Québec. J'ai l'impression que tout le monde parle de cette fille-là matin à la job. Ceux qui étaient au show de Limp Bizkit hier, là. La fille qui est embarquée pour chanter une toune et donner tout un show avec Fred Durst. Elle s'appelle Dylan. On a réussi à la trouver. On va lui parler à 11h. C'était-tu stagé, cette histoire-là? Comment c'est arrivé? Elle se souviens-tu du moment sur scène où elle a complètement blackout, Dylan? On va lui poser toutes ces questions-là. Mais quelle performance de sa part. Puis encore une fois, comme je vous dis, on revient dans les prochaines minutes sur le show de Limp Bizkit. On va recevoir aussi Edouard April. Il est auteur de Schizo, mais pas fou. Discussion qui promet d'être bien intéressante. Là, des sujets tabous. Oui, c'est vendredi, fait soleil. On va essayer de garder ça quand même dans le domaine du pas trop lourd. Mais justement, je pense que c'est pas lourd d'en parler, tu sais, puis de parler de l'espoir qu'il y a dans tout ça. Puis c'est pour ça qu'Edouard a décidé d'écrire un livre sur le sujet de la schizophrénie, de la santé mentale. On va aussi parler avec Georges Mercier, analyste politique international. Israël qui dit que l'Iran veut tuer Donald Trump. C'est dans l'actualité ce matin. J'ai bien hâte de voir d'avoir l'avis de Georges Mercier là-dessus. Là. L'Iran qui veut tuer Donald Trump, qui aura un plan pour tuer Donald Trump. C'est-tu vrai? C'est-tu sérieux? C'est-tu juste du gros niaisage de politique de on s'aime pas puis on continue de dire des niaiseries?
1: Puis, tu sais, t'as certaines sources américaines aussi qui ont communiqué avec CNN qui disaient que, selon eux, ça pouvait peut-être être une stratégie qu'Israël mettait en place pour donner une motivation supplémentaire à Donald Trump de poursuivre les bombardements en Iran. Donc, ça continuait à brasser dans le coin. Puis, tu sais, en même temps, d'un côté, si l'Iran aurait réellement une stratégie pour faire ça, ça me mettrait pas en bas de ma chaise non plus. Fait que, qui dit vrai là-dedans? Georges Mercier va sûrement pouvoir nous éclairer un peu.

Limp Bizkit sur les plaines d'Abraham hier. Quel show! It's just one of those days. Il y avait du monde, ça brassait, notamment au cours des deux fois où on a pu entendre Break Stuff, parce que la toune a été faite deux fois. Puis je me demandais si la première fois, on n'allait pas la faire, t'sais, à moitié, puis arrêter, puis pour nous donner faim, t'sais, puis avoir hâte de la réentendre finalement. Limp Bizkit a fait deux fois Break Stuff au complet. Ouais.

0: Martin au 88-971-1021 dit Limp Bizkit hier, très content de les avoir vus. Excellent show. Par contre, ça a été long avant que ça prenne son air d'aller. Les intermèdes de 20 secondes entre les chansons n'aidaient pas. Les gars sont rendus vieux, hein. Je sais que Mathias a ta petite théorie aussi là-dessus sur les pauses. Mais à la base, les gars, ils ont plus 20 ans.
1: Mais c'est ça. Initialement, eux autres, ça doit les aider à être dedans en permanence. Mais en plus...

0: Et Mathias, on a vécu le show différemment oui. parce que moi, j'étais dans la résidence de personnes âgées, comme l'a appelé Fred Durst. Oui. Moi, j'étais du bord des VIP, des médias, tout ça.
1: Ça brassait pas ben de votre côté, mais que j'ai compris.
0: Mais quand même, j'ai pu vivre un bon mosh pit à la fin. Fait que ça, j'étais content. Mais toi, t'étais dans le monde, là.
1: Oui, ben,
0: puis quand les gars prenaient des pauses, de ce que tu m'expliques, la foule en avant crachait pas sur ces pauses-là non plus.
1: Non, c'est ça, parce que j'entendais beaucoup de critiques qui disaient justement il y avait des longues intermèdes et tout. Puis je peux comprendre que quand t'es en arrière, ça paraît bizarre sur scène. Que pendant une bonne minute, il se passe absolument rien, puis qu'il y a juste un petit background, puis tout. Mais pour avoir été en avant, puis tu sais, quand je dis, hier, je vous le disais, là, je m'en vais me faire brasser, puis je suis allé me faire brasser. J'étais environ à 10 personnes de la gate. C'était des énormes mosh pits. Ça brassait. Puis les chansons des Limp sont toutes faites de la même manière un peu. Hein? Ouais. On a un petit build-up. On nous prépare ça pendant une minute. Puis après ça, pendant deux minutes, ça brasse, ça rock tout. Puis en avant, ça se rentrait dedans, à côté, ça brassait. Fait qu'après la toune, il y avait comme la petite intermède. Ça nous permettait en avant de reprendre notre souffle. Je pense en même temps le groupe reprenait leur souffle eux-mêmes. Mais en avant, nous autres, là, ces petites périodes de pause-là, on les prenait en maudit. On se reposait un peu. Puis comme ça, dès que la toune d'après repartait, ben on était prêt à rebrasser. Fait que ça repartait, puis ça gardait, peu importe la toune, tout au long du show, ça gardait l'ambiance présente. Tandis que s'il y avait tout enchaîné, peut-être qu'après 30 minutes, 45 minutes, tout le monde en avant aurait été un peu écœuré de brasser, entre guillemets.
0: Là, j'ai vraiment un dossier important à vous amener, là, parce que hier, ça a occupé une bonne partie de ma soirée de m'obstiner avec les gens autour de moi. Moi, hier, je disais, c'est grand-papa Fred Durst, avec sa barbe blanche, etc. Moi, je voyais grand-papa Fred Durst. Puis il y a des gens autour de moi, en forte majorité, qui disaient non, c'est beau-papa. C'est papa Fred Durst, là, tu sais. 88-971-1021. Je veux juste deux. Papa ou grand-papa Fred Durst? Juste pour que j'aie raison. Puis peut-être que je vais pas avoir raison aussi, là. Mais tu l'as regardé hier, là. Je veux dire, c'est dur de croire que ce gars-là a sacré la merde à Woodstock en 99, là. Le temps a passé, mais tu te dis, tabarouette, ça a tellement l'air d'un bon monsieur. Mais ce que je veux savoir, 88-971-1021, est-ce que c'est papa Fred Durst ou grand-papa Fred Durst?
1: Moi, je suis dans le camp papa.
0: Ben voyons donc.
1: Ben oui.
0: Il a 55 ans. Il a sa barbe blanche, il est doux, il s'est assagi,
1: grand-papa Fred Durst.
0: Voyons donc.
1: Ben non.
0: Hey, je me suis obstiné, là.
1: Grand-papa Fred Durst, ça aurait pas rocké de même hier, là.
0: Non, mais c'est un grand-papa rocker.
1: Ben oui, mais... Laisse-y un 10 ans de plus avant de l'appeler grand-papa Fred Durst. Tu sais, là, il y avait encore de l'énergie sur scène, là. Les grands-papas, là, je reconnais ça plus les groupes qui sont rendus à fin soixantaine, 70 ans, que tu vois que ça commence à être tough là, sur la scène.
0: Ben, Fred Durst, quand il parle entre les chansons...
1: Ben, il n'y a pas d'air là, ben...
0: C'est mollo, là. Tu dis, OK, oui, qu'on continue ta phrase, as-tu terminé? Tu prends une pause pendant ta phrase aussi? Comment ça fonctionne, là, grand-papa Fred Durst?
1: Mais ça, est-ce parce qu'il s'en vient vieux ou c'est juste parce qu'il était sur certaines substances?
0: Moi, ouais, ça, c'est une bonne question. Dans tous les cas, quel show de Limp Bizkit? Puis je me pose la question, y a-tu vraiment un show qui peut battre ça durant le Festival d'été de Québec? Moi, j'ai un call de possibilités, puis ce serait Muse.
1: J'y allais dans le même sens.
0: Parce qu'à part le show de Muse, là, que ça va être tough à battre, ce show-là de Limp Bizkit.
1: C'est parce que je regarde la programmation, puis je suis un gars qui aimait un peu tous les styles de musique, pour vrai. J'aime beaucoup le pop. J'ai très, très hâte à Kesha. Mais en termes de show, c'est toujours dur à battre un band sur une scène qui donne un vrai show. Même chose pour Martin Garrix, sa soirée électro.
0: Quelqu'un lance l'idée au 88-971-101 de Gwen Stefani qui pourrait surprendre. Oui. Puis en effet, avec des gros hits, avec des tonnes de No Doubt, ça pourrait être tout un show, je suis d'accord.
1: Je pense que Soldia pourrait surprendre.
0: Ben surprendre, oui, parce que mes attentes...
1: Mais tu comprends ce que je veux dire?
0: Oui. Mais de là à dire, pour moi, ça peut pas s'approcher d'un Limp Bizkit hier, là.
1: Ben, c'est pour ça que je dis, pourrait surprendre. t'as déjà des bonnes attentes, mais tu dis ça peut pas s'approcher de ça. Soldier avec une carte blanche, Jay Scott, Fouki, Corias, toute la grosse scène du rap québécois, ça peut être tout un show là, qui donne.
0: En prenant aussi en compte les autres scènes, quelqu'un nous dit Goldfinger, ça va être écœurant, puis en effet, en termes de qualité de spectacle, pis ça sera jamais ce que t'as, c'est plein avec les écrans géants et tout ça, mais Goldfinger, en effet, en show, pour les amateurs du style, là, ça va rocker, puis ça va être solide, ça, sur la plus petite scène pour une petite soirée punk. Ce soir, puis on prendra le temps là un petit peu plus vers la fin du show de faire le tour de ce qu'il y a ce soir au Festival d'été de Québec, mais entre autres, les Lumineers en tête d'affiche.

0: rappelant qu'à 11h, on va parler avec Dylan, qui est la fameuse fille qui a rocké sa scène avec Fred Durst hier. Je vais commencer avec la question qu'on se pose toutes. C'était-tu stagé ou toi, t'es vraiment embarqué sa scène de même à pied levé et t'as donné ce show-là? J'ai une fascination pour celui-là.
1: Parce qu'on parle du fait que c'était tout un show hier, mais ça, c'était, selon moi, le moment fort du show.
0: Tout le monde parle de ça, puis c'est une question que je veux lui poser. Hey, t'as rendu compte que tout le monde qui était au Festival d'été de Québec hier, les, je sais pas, il y avait combien de monde, c'était-tu 70 000, 80 000?
1: Au moins 80 000, pas vrai.
0: T'as rendu compte qu'il y a des milliers de personnes qui, autour de la machine à café à job à matin, parlent de la fille qui est embarquée avec Fred Durst à la scène. T'as rendu compte de ça? Bref, j'ai hâte de lui parler à 11h. Mathias Turcotte, oui, on parle beaucoup du Festival d'été de Québec, évidemment, pour la prochaine semaine et demi. On va parler de musique pas mal aujourd'hui aussi avec les nouveautés musicales et tout ça. Puis tu sais, c'est vendredi, fait que pourquoi pas. Mais on continue quand même de faire nos devoirs et on va aller voir ce qui se passe dans les nouvelles.
1: Oui, bien sûr, les chiffres du taux de chômage qui sortent aujourd'hui, comme à chaque début de mois. Ce qui nous est révélé pour le Canada, c'est que le taux de chômage qui diminue encore un peu et vient s'installer à 6,5%. On a créé 18 000 emplois pour le mois de juin au Canada. Pour ce qui est du Québec, les chiffres sont encore meilleurs. 14 000 emplois créés. Donc, sur les 18 000 créés au Canada, on en a 14 000. Donc, ça va bien au Québec. Un taux de chômage à 5,4% qui est directement dans la cible idéale. Mark Miller, le ministre de l'Identité et de la Culture canadienne, demande que la statue de Samuel de Champlain, qui a été retirée de la ville d'Oria en Ontario, soit remise en place ou qu'elle est censée être. La saga se poursuit donc. La statue qui avait été retirée à la suite de vandalisme, le vandalisme qui avait eu lieu parce que certaines personnes trouvaient que c'était un symbole colonialiste alors que des Autochtones étaient au pied de Samuel de Champlain. Elle a donc été retirée par la ville d'Oria où qu'elle était exposée. On apprenait ensuite qu'elle pourrait être envoyée à la fonderie. Plusieurs organismes ont demandé à ce qu'on la rapatrie au Québec pour la sauver. Là, le ministre Miller qui demande plutôt qu'on la remette à sa place à Oria. Le maire d'Oria qui a d'ailleurs commenté en disant être très encouragé par les propos du ministre puis que c'était de la musique à ses oreilles même. On dit que le maire souhaite remettre la statue à sa place, mais avec certaines modifications qui vont être mises en place. Donc, tout porte à croire que finalement, la statue Samuel de Champlain d'Ontario va probablement rester du côté de l'Ontario. Histoire qu'on nous apprend dans Le Soleil tout d'abord et par la suite dans le Journal de Québec. C'est un chauffeur du réseau de transport de la capitale qui a été terrorisé par des élèves de l'école secondaire Dufort. Il a dû même demander un arrêt de travail tellement que des situations extrêmes arrivaient et arrivaient et réarrivaient. Ce qu'on nous dit, c'est que certains élèves dans son nouveau trajet qui s'est fait attitrer en 2024 faisaient éclater des pétards dans son autobus. D'autres brûlaient des sièges à l'aide d'une bombe aérosol. Le point culminant se serait produit lorsque le chauffeur a demandé à un de ses élèves de quitter l'autobus. J'imagine parce que l'élève avait commis des actes exagérés. L'élève l'aurait alors menacé de lui donner une volée, selon ce que le chauffeur a rapporté. Bien sûr, le tribunal administratif du travail qui a dit que ces actes-là dépassent largement les risques normaux du métier de chauffeur.
0: Il y a des niaiseries de jeunes que tout le monde a déjà faites ou a déjà vu quelqu'un le faire. Tu sais, je veux dire, brûler un banc d'autobus avec un lighter, là, moi, je l'ai pas fait. Mais je pense que tout le monde a déjà vu à l'école secondaire un autre kid un peu bum brûler un banc d'autobus un petit peu avec un lighter. T'sais, ça, c'est pas supposé arriver. Faites pas ça, là. Mais ça, pour moi, ça fait partie de la jeunesse, quand des jeunes un peu cons qui font. Par contre, là, quand t'arrives au moment où le jeune menace le chauffeur d'y sacrer une volée, là, on dépasse peut-être beaucoup une petite ligne.
1: On parle du nombre de cas de violence envers les chauffeurs qui ont quadruplé en 3 ans seulement. Là, on parlait de 156 cas en 2023. On est à 672 en 2025. Et je termine avec Israël qui a transmis à Washington des informations comme quoi l'Iran a présentement un plan mis en place pour assassiner Donald Trump. C'est le Wall Street Journal et CNN qui rapportent ça. En gros, ce qu'on nous révèle, c'est qu'Israël a informé justement le gouvernement américain concernant ce plan potentiel du gouvernement iranien. La Maison-Blanche qui a pas démenti ça, selon certaines sources américaines. Est-ce que c'est vrai? Est-ce que c'est pas vrai tout ça, là, Israël? C'est quoi leurs objectifs? Selon certaines sources américaines, selon eux, de transmettre ces informations-là de la part du gouvernement israélien à, justement, des Américains, ce serait pour pousser, pour motiver Donald Trump à continuer les bombardements en Iran.
0: On en parle au retour avec l'analyste politique international Georges Mercier. Au sport, je veux absolument vous parler de la Coupe du monde de la FIFA parce qu'on continue d'avancer. Un premier match de quart de finale qui s'est disputé hier. La France qui accède aux demi-finales grâce à une victoire de 2-0 sur le Maroc. Aujourd'hui, il y a un match 15h, l'Espagne qui affronte la Belgique et ensuite de ça, les deux autres matchs de quart de finale seront disputés demain. D'abord, 17h, Norvège-Angleterre et ensuite, 21h, Argentine-Suisse. Vous écoutez le Point de Max à Boulevard 101, 418-971-1021, le numéro pour nous rejoindre en studio par texto. Au retour, Georges Mercier est avec nous, 10h20 minutes.
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0: À 24 minutes dans le point de Max à Boulevard 102.1. Je vous dirais aujourd'hui qu'une chance qu'on a l'actualité internationale pour avoir des sujets desquels on peut parler. Là. Puis bon, évidemment, le Festival d'été de Québec aussi, dans le volet plus culturel et aussi beaucoup plus le fun. Mais c'est ça, pour ce qui est de la politique internationale, ça continue de brasser pas mal. Avant d'aller rejoindre l'ami Georges Mercier, Mathias, tu me dis qu'il faut parler de circulation.
1: Oui, parce que route de la Bravo, la hauteur des Hauts-de-Major dans les deux directions, c'est difficile actuellement. J'ai pas nécessairement de détails sur ce qui se passe, là, mais c'est pas facile dans ce secteur. J'en profite pour faire un petit tour. Là. C'est pas mal des endroits habituels. Henri IV, direction sud, à hauteur de Charest. C'est un peu de ralentissement. Même chose pour Laurentienne, direction sud, pour accéder à Capitale. Et je vous dirais que maintenant, comme à son habitude, avant direction ouest entre Taniata et ça remonte presque jusqu'à Président Kennedy, c'est au rouge.
0: Georges Mercier, salut!
21: Salut Max!
0: C'est la dernière du point de Max avant une petite pause estivale. On va revenir là, au mois d'août après mes trois semaines dans le retour, une semaine de vacances. Puis je me suis dit, hey, pourquoi pas? D'habitude, c'est le lundi qu'on parle avec Georges Mercier. Ben là, on va finir la semaine et la saison aussi du point de Max avec Georges. Puis faire peut-être un petit récapitulatif ou du moins de voir une mise à jour où on en est rendu avec différents conflits, différentes situations à l'international. Puis, comme je disais, il y a du stock à matin. Entre autres, le chef du Conseil suprême de sécurité nationale de l'Iran, Mohammad Bagher Zolgader, qui a promis une riposte à toute attaque contre les infrastructures en disant que le régime sioniste criminel, que ça c'est Israël, ne sera pas épargné. Moi, j'ai vu ça, puis je me suis dit, il me semble que c'était pas déjà ça. T'sais, c'était pas déjà des ripostes après des ripostes. C'est quoi l'intérêt de cette, entre guillemets, nouvelle-là ce matin?
21: D'abord, je pense qu'il faut comprendre que le régime iranien est sur un high en ce moment-là. Les Iraniens sont persuadés qu'ils, bon, ils n'ont pas battu les Américains, mais ils ont résisté. Ils n'ont pas été vaincus par les Américains. Le régime existe encore. Et donc, ils y vont de statement arrogant en statement arrogant. Évidemment, s'ils menacent Israël, ça veut simplement dire, écoutez, faites attention de ne pas relancer les hostilités. On pourrait s'attaquer à vous parce que jusqu'à maintenant, depuis l'accord cadre qui a été passé entre les Iraniens et les États-Unis, les Iraniens n'ont pas refrappé Israël. Ils se sont contentés de frapper des bases militaires dans les monarchies du Golfe plus près de l'Iran. Donc, c'est quand même une menace qu'on envoie. Pourquoi on sent le besoin d'envoyer cette menace-là? Eh bien, deux raisons. D'abord, parce que Donald Trump et Benjamin Netanyahu se sont parlé hier, peut-être pour coordonner une reprise de frappe plus importante en Iran. Et deuxième élément, l'armée israélienne a dit qu'elle était prête à engager une troisième guerre contre l'Iran, si le besoin se faisait sentir. Donc, on a quand même accru un peu la rhétorique. On fait monter les enchères. Cela étant dit, il y a un paradoxe au cœur de ce conflit-là, c'est que les Américains, tout ce qu'ils étaient prêts à faire, ils l'ont déjà essayé. C'est-à-dire frapper les infrastructures militaires, frapper certaines infrastructures civiles comme des ponts qui peuvent servir à l'armée, ils l'ont déjà fait. Ce que les Américains pourraient faire, c'est ce qu'ils ont refusé de faire jusqu'à maintenant, c'est de se lancer dans une guerre, j'ai envie de dire dans une vraie guerre, en envoyant des troupes au sol, puis en tentant de saisir par la force le détroit de Hormuz. Mais le gros paradoxe de l'armée américaine et de la puissance américaine, c'est que sur papier, ils sont extraordinairement puissants. Ça, il n'y a personne qui peut le nier, mais il y a une hantise du côté du pouvoir américain à sacrifier des soldats américains. T'sais, jusqu'à maintenant, il y a eu seulement 13 soldats morts dans la guerre avec l'Iran. Si le président américain était prêt à sacrifier des hommes, peut-être que ses options s'élargiraient. Comme il n'est pas prêt à faire ça, comme il ne veut pas voir des cercueils et des cercueils qui reviennent sur le territoire américain, mais ses options militaires sont contraintes malgré sa puissance. Et ça, les Iraniens, ils le savent. Ils le savent et c'est pourquoi ils se montrent si arrogants dans leur tentative de contrôler une fois pour toutes, et j'ai envie de dire pour les siècles à venir, le détroit d'Hormuz.
0: Là, l'autre affaire à matin, c'est qu'Israël a mentionné aux États-Unis que, selon ses services de renseignement, l'Iran a préparé un plan pour assassiner Donald Trump. Est-ce que c'est crédible? Ça sort d'où? C'est-tu sérieux? C'est quoi ton take là-dessus?
21: Ah, ben c'est certainement crédible. Je veux dire, faut pas oublier qu'en Iran, vous avez un pourcentage assez significatif de la population qui crie mort à l'Amérique dès qu'il en a la chance et qui paradait avec des pancartes où il était écrit mort à Donald Trump dans les processions officielles cette semaine des funérailles de l'ayatollah Ali Khamenei. Il y a un poète qui a quand même appelé à la mort du président. Donc, qu'il y a un désir en Iran d'assassiner Donald Trump, ce n'est pas surprenant. Qu'il y ait des plans plus ou moins crédibles de le faire, ce n'est pas surprenant. Cela étant dit, qu'Israël fasse couler l'information, ça c'est peut-être significatif parce que les Israéliens ne sont pas du tout satisfaits de l'accord cadre qui a été passé entre l'Iran et les États-Unis. Pourquoi? Mais parce que pour les Israéliens, le principal problème, c'est pas que l'Iran a une bombe nucléaire, c'est le programme de missiles balistiques et le soutien aux proxys, ces groupes armés-là qui servent les intérêts de l'Iran au Moyen-Orient, notamment le Hezbollah au Liban qui attaque Israël. Et ces deux éléments-là, les missiles et les proxys, ils ont été évacués des négociations. Donc, du côté israélien, on a un intérêt peut-être à relancer la guerre pour remettre ces éléments-là sur la table à la table de discussion, ce qui n'est pas le cas pour l'instant.
0: Je le disais, Georges Mercier, c'est le dernier point de Max pour un mois. Quand on va se reparler vers la mi-août à peu près, as-tu l'impression que c'est un conflit qui va pas mal être réglé ou tu penses au contraire qu'on va encore être dans le même niaisage de « Ouais, OK, ben là, peut-être qu'on va s'entendre, cesser le feu, quelqu'un va rebriser le cesser le feu, Trump va dire « Il y en a plus de cesser le feu ». As-tu l'impression que dans à peu près un mois, on va être encore à la même place?
21: Ben, ça dépend ce que tu considères comme conflit réglé. Si la question, c'est est-ce que c'est encore la une des principaux sites d'information, ça ne surprendrait pas que ce ne le soit plus, okay? Qu'on en parle beaucoup moins qu'on en parlait. Ce qui est possible, c'est qu'on s'installe dans une nouvelle normalité où là, on discute, on aurait des discussions techniques entre Iraniens et Américains, et de temps à autre, on largue quelques bombes pour montrer qu'on est sérieux, qu'on est crédible. L'élément qui est vraiment déterminant, c'est le prix du pétrole. Et là, jusqu'à maintenant, les traders en la matière ne pensent pas que le conflit va se réembraser parce qu'on n'a pas eu une nouvelle explosion des cours de l'énergie. On reste un peu en bas de 80 $ le baril. Si ça reste comme ça, on peut avoir ce que je disais, une nouvelle normalité où il n'y a pas de paix, il n'y a pas de guerre, on est dans un perpétuel état d'entre-deux et ça n'occupe plus l'attention jusqu'à ce que quelque chose fasse vraiment débloquer les choses. Par exemple, si les Iraniens jouent mal leur carte, coulent un navire qui appartiendrait à les intérêts occidentaux, là, il y aurait une réplique majeure. Ou si, et ça, je le note parce qu'on en parle moins, mais c'est toujours possible, le régime iranien, là, on a vu des processions de femmes drapées de noir, puis on a l'impression que c'est un régime qui est fermement aux manettes. Mais il y a des journalistes iraniens qui rapportent un portrait très différent. Où en fait, il y a une partie de la population qui a quitté Téhéran durant les funérailles, qui est allée, pas célébrer, mais qui est allée en vacances sur le bord de la mer Caspienne. Les entreprises iraniennes auraient été forcées par le régime de participer aux célébrations. Donc, entre l'image de force que le régime iranien nous envoie et la réalité, il y a peut-être un gros décalage. Et peut-être qu'éventuellement, on aura une reprise des manifestations contre le régime qu'on avait déjà connu. Parce que je le rappelle, l'économie iranienne va très mal. Et là, les Américains ont quand même réimposé des sanctions sur le pétrole iranien, ce qui aurait été une bouffée d'air frais pour l'économie iranienne.
0: Pendant ce temps-là, j'ai l'impression qu'on recommence à parler un petit peu plus dans les dernières semaines du conflit Russie-Ukraine qui avait comme été vraiment relégué au second plan pendant des mois et des mois. T'sais, au début, puis je dis au début du conflit, c'est pas vrai parce que le conflit existait déjà depuis bien plus longtemps que ça, mais quand il y avait eu les premières grosses frappes, ben là, chaque jour, on en parlait, puis c'était la une des médias, puis à un moment donné, on a comme fait, bon, ben on va plus en parler chaque jour, puis tranquillement, pas vite, on en parlait quasiment plus. Là, dans les dernières semaines, j'ai l'impression qu'on recommence à en parler plus. Là, il y a des attaques de drones ukrainiens qui ont fait pas mal de dégâts en Russie dans les dernières heures. On en est où avec tout ça? Est-ce que l'Ukraine va continuer de se défendre avec des petites offensives de temps en temps, puis on est un peu dans le statu quo?
21: C'est qu'il y a deux guerres. Il y a deux théâtres dans les combats entre les Russes et les Ukrainiens. Il y a un théâtre physique, terrestre, où là, la ligne de front est à peu près gelée. Et les Russes progressent, mais ils progressent à un rythme tellement lent que ça leur prendrait des années et des années pour conquérir toute l'Ukraine à ce rythme-là. De ce côté-là, ça change pas beaucoup. Ce qui a vraiment changé, c'est que les Ukrainiens ont réussi à construire une industrie de drones autonomes dans les dernières années, et ils s'en servent pour amener la guerre en Russie. Parce que durant les premières années du conflit, les Russes eux-mêmes, là, ceux qui habitent au sein du territoire de la Russie, n'étaient pas très affectés par le conflit. Puis la propagande russe était tellement efficace qu'ils ne se sentaient pas concernés. C'est loin de chez eux, ça va bien, parce qu'évidemment, ça va toujours bien sur la propagande russe. Là, ce qui se produit, c'est que les Ukrainiens frappent de plus en plus des raffineries en Russie, c'est bien que vous avez des pénuries de carburant en Russie, alors que c'est un pays qui exporte beaucoup, beaucoup d'énergie. C'est pas normal qu'il y ait ça là-bas. Même Moscou est frappé de temps en temps, Saint-Pétersbourg, on voit des colonnes de fumée. Donc, les Russes prennent conscience qu'il y a un conflit qui les touche et que leur président ne parvient pas à atteindre la victoire qu'il avait promise. Donc, ça augmente la pression sur Vladimir Poutine. Ce que ça a surtout permis de faire, c'est que Vladimir Zelensky, lorsqu'il parle à Donald Trump désormais, il peut aller le voir et lui dire « Regardez, j'ai le momentum. Je ne suis pas encore en train de gagner, mais il y a une chance que je gagne. » Le président américain, manifestement, aime les gagnants et c'est pour ça que le soutien américain augmente un peu en ce moment. Une nouvelle très significative cette semaine, on est loin de la coupe aux lèvres, là, mais Donald Trump a quand même ouvert la porte au sommet de l'OTAN à ce que les Ukrainiens fabriquent chez eux des intercepteurs Patriot, des intercepteurs qui permettent de contrer les missiles balistiques. Ce serait très significatif parce que A, les Ukrainiens en ont besoin, mais B, c'est une technologie de pointe. Et si les Américains permettent ça aux Ukrainiens, c'est qu'il y a un vrai rapprochement entre les deux.
0: Ben d'ailleurs, tu as mentionné le sommet de l'OTAN. On va finir avec ça. Là. Y a-tu quelque chose qui a retenu ton attention à part ce que tu viens de nous mentionner?
21: Ben, deux éléments. D'abord, je ne sais pas ce qui s'est passé dans la réunion plénière entre les leaders de l'OTAN et Donald Trump, mais ils ont réussi à lui faire à peu près changer son fusil d'épaule. Il arrive le matin, il répète ses critiques de l'OTAN qu'on connaît. Ils ne contribuent pas assez, m'ont pas aidé en Iran, sont de mauvais alliés, etc., etc. Ils se réunissent, ils sortent de là. Là, il nous dit, c'était une scène d'amour, d'unité. J'ai jamais vu ça. J'étais flabbergasté. J'aurais aimé que les caméras soient là. Moi, ce que je soupçonne, c'est que tous les leaders, un à un, ont dit à Donald combien il était bon, combien il était sympathique. Ça a fait plaisir à son égo. Il est sorti de là heureux. Bon, donc, de ce point de vue-là, si vraiment le soutien américain est important, pari réussi pour le secrétaire général Mark Rutte et l'OTAN en tant qu'organisation. Deuxième élément un peu significatif, on aurait quand même permis à l'Allemagne, ou on va lui permettre d'acheter des missiles Tomahawk. Ce sont des missiles de longue portée, ce qui montre qu'il y a encore une collaboration entre les États-Unis et l'OTAN. Je pense que ce qu'il faut comprendre par rapport à tout ça, c'est que la tension, et pas seulement, ça ne se résout pas à Donald Trump. Les Américains sont dans une période de consolidation de leurs forces et ils jugent, c'était vrai même sous Obama, qu'éventuellement les Européens, qui sont des pays riches, vont devoir accepter de payer un fardeau plus important de leur défense. Donald Trump s'y prend à la menace pour les convaincre de faire ça. Mais à terme, c'est à ça qu'on va assister à un désengagement américain de l'Europe pour une plus grande souveraineté en Europe. La question, c'est à quel rythme ça se fait.
0: Georges, merci. Un énorme merci pour ta contribution tout au long de la saison du Point de Max. Je vais te souhaiter un excellent été qui est déjà bien commencé. Puis je passe pas mal mon mois d'août, du moins les fins de semaine à Montréal. Fait qu'on se trouvera un petit moment pour une bonne bière froide.
21: Ben, j'espère, parce que tu vas me manquer. Bonne journée.
0: Ah, salut, mon ami Georges Mercier, le meilleur analyste politique international. Au retour de la pause, on jase avec Édouard April, c'est l'auteur du livre « Schizo, mais pas fou ». On va parler de sujets tabous. Psychose, hospitalisation, institutionnalisation, un long mot ça ce matin. La reconstruction aussi après des périodes difficiles. Puis bon, là, il y en a peut-être qui se disent hey, « c'est lourd, ça, vendredi, fait beau dehors, Festival d'été de Québec. » Oui, mais non, parce qu'on va se parler de l'espoir aussi. Puis c'est ça le but du livre d'Édouard April, c'est de dire « il y a des façons de s'en remettre, il y a des façons de se relever. » Bref, après la pause, c'est ce qui s'en vient dans le Point de Max, 10h37.
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8: 10h. 42 minutes dans le Point de Max à Boulevard 101 sous le soleil à Québec. C'est 24 degrés déjà, 25 au ressenti. On va aller chercher avec l'humidex là, un 30 aujourd'hui, avec un 30 justement aussi de 30% de possibilité d'averse. Hier, là, je dirais que les petites gouttes de pluie qu'on a eues en soirée, ça a quasiment rien que fait du bien.
9: C'était parfait.
8: Quand j'ai dit quelques petites gouttes, là, c'était vraiment quelques petites gouttes. Là. Ça n'a pas été... Je trouve que ça a fait du bien. Ça a rafraîchi, il faisait chaud. Puis j'imagine même pas pour ceux qui étaient pognés. Et moi, je l'ai dit, j'étais dans résidence pour personnes âgées, comme a dit Fred Durst. Oui. Mais de l'autre côté, là, dans le crowd... Là,
9: dans le nuage de poussière.
8: Je pense que ça a fait du bien. Mathias, à la circulation, il y a un enjeu, notamment au niveau des ponts.
10: Oui, présentement, pont Pierre-Laporte, direction nord, voie de gauche, présentement bloquée en raison d'une panne au milieu du tablier. Vous devinerez, ça crée déjà un ralentissement dans le secteur qui devrait s'agrandir au cours des prochaines minutes. Vous signalez également Henri IV, direction sud, entre route de Montolio et Avenue industrielle, la voie qui est partiellement entravée en raison d'un accident. Les services d'urgence qui sont sur place. J'en profite quand même pour vous signaler 20 direction ouest entre Taniata et Président Kennedy. C'est au rouge en direction est. C'est entre Taniata, encore une fois, jusqu'à Avenue des Églises. Et on commence à avoir un bon ralentissement. Le capital direction ouest entre... je dirais Laurentienne et Henri Bourassa, c'est au rouge également. Il y a quoi que ce soit d'autre, 418-971-1021 par texto.
8: Je vous rappelle qu'à 11h, on va parler à la rockstar du moment, Dylan, qui a chanté avec Limp Bizkit hier sur les plaines. Donc, 11h, soyez là. À l'instant, conversation qui sera assurément intéressante, pertinente aussi, avec Édouard April, qui est auteur du livre « Schizo, mais pas fou ». Là-dedans, on aborde des sujets qui sont tabous, qu'on n'a pas nécessairement l'habitude d'aborder, mais c'est important de le faire. Puis vous connaissez la mission que s'est donnée Boulevard 102.1 pour en parler de santé mentale, pour les aborder, ces sujets-là. C'est donc un plaisir de le faire avec Édouard. Salut Édouard.
11: Salut les gars.
8: Dans ton livre, tu livres un témoignage sur la psychose, l'hospitalisation, l'institutionnalisation, la reconstruction. Pourquoi tu as décidé de parler de ces sujets-là qui, comme je le disais, sont assez tabous?
11: Premièrement, c'est un sujet assez difficile d'apporter. La santé mentale, c'est encore très tabou. Puis moi, avec mon livre, je voulais apporter une lueur d'espoir pour ceux qui vivent avec ça puis qui ont de la misère à vivre avec ça au quotidien, notamment pour les personnes, mais les familles

0: aussi. Là.
1: Raconte-nous ton histoire, parce que si tu as décidé d'aborder ces sujets-là, c'est que tu es aux prises avec certaines difficultés là, justement par rapport à ça.
0: Oui, exactement. Je suis atteint de schizophrénie depuis 2014. Puis la schizophrénie, c'est un, ainsi que la bipolarité, c'est une maladie assez ingrate. Ça se guérit pas. On peut seulement la stabiliser. Donc, c'est ça. La santé mentale comme telle, tout ça, c'est le kit. Moi, j'ai vécu avec ça pendant 10 ans, depuis 2014 que j'ai été diagnostiqué. Puis c'est un long processus d'acceptation. La première fois qu'on fait une psychose dans mon cas, peu importe, on se rend pas compte de qu'est-ce que c'est vraiment. T'sais, on vient avec ça, on va à l'hôpital, on donne des pilules, mais c'est, on se dit, oh, ça s'achète une bad luck. Puis par la suite, le deuxième coup, ça arrive, on est là. Ouais, c'est bizarre, mais tu sais, je crois pas à ça pareil. Moi, les fous, avant que ça m'arrive, je pensais que c'était Frankenstein avec des électrodes sur le cerveau, là, tu sais. Fait que, puis ça, ce processus d'acceptation-là, il y a plusieurs personnes qui doivent vivre avec ça. Notamment au niveau de la médication qui est très prenante, que c'est pas des jujubes qui comprennent la médication. Fait que ça aussi, ça crée des réticences par rapport à tous ceux qui vivent avec ça. Fait que moi, je me suis livré comme mandat d'écrire un livre. Le livre comme tel, le principal, oui, c'est divertissant, mais c'est pour essayer de faire en sorte que le processus d'acceptation des personnes qui vivent avec la maladie soit le plus court possible. Si je suis capable de leur faire sauver une psychose à peu importe qui, ma mission sera accomplie. Là.
2: Oui, parce que, puis on en parlait, il y a un déni relié à ça pendant plusieurs... Parfois, ça peut être plusieurs années même.
0: Tu sais, j'ai étudié en ingénierie, je suis quelqu'un de pragmatique, fait qu'on me pousse pas quelque chose à travers la gorge. Puis ça a vraiment pris du temps. Avoir à recommencer l'expérience, c'est sûr que j'aurais pas voulu passer par toutes ces étapes-là, les 8 à 10 psychoses que j'ai fait. Mais c'est ça, c'est un parcours que j'ai complété maintenant. Tu sais, la maladie mentale, les médicaments, les traitements, si là il y a le moindre 1% d'incertitude pour quelqu'un, il va finir par rejeter parce qu'il va finir par essayer d'autres choses, lâcher son traitement parce qu'il est pas convaincu. Fait qu'il faut vraiment être sûr à 100% qu'on accepte la maladie. Moi, ça fait depuis 2024. Puis, c'est ça. Dans mon processus, mon livre que j'ai écrit, j'espère que le monde va se rendre à 100% le plus vite possible.
1: Tu parles d'acceptation. Toi, les premières fois, les premières psychoses, comment ça s'est manifesté? Puis, tu sais, tu peux rester plus vague dans les détails,
0: non,
1: tu peux y aller comme tu veux. Mais, puis, à quel moment t'en es arrivé à dire, OK, oui, là, c'est une psychose, puis c'est là, j'ai besoin d'aide?
0: Dans la timeline, c'est assez dur à qualifier. Mais moi, j'ai travaillé dans les mines, notamment après avoir fait l'armée. Puis, je travaillais en fou là, des 5 semaines de fil à 14 heures par jour. Puis, à un moment donné, le mental a commencé à s'effriter un peu. Là. Fait que je percevais des choses dans le quotidien. J'interprétais mal la réalité. Je commençais à mal interpréter la réalité. Mais évidemment, on s'en rend pas compte parce qu'on est dedans.
1: C'est ça, toi c'est ta réalité, mais c'est pas la vraie réalité.
0: C'est pas la vraie réalité, c'est ma réalité, c'est exactement ça, Maxime. Fait que à partir de là, ça a pas été instantané. Évidemment, comme je vous dis, là, j'étais là, ouais, la première fois, j'ai dit, ah, c'est juste une bad luck, là, whatever. La deuxième, ouais, c'est bizarre, il y a de quoi qui se passe. Ça fait 2 fois que je rechute, mais encore là, fait que c'est ça, fait que ça a pris 3-4 psychoses avant que je commence à procéder à mon processus d'acceptation.
1: Comment tu t'en rends compte que ta réalité, finalement, c'est pas la réalité, tu sais, parce qu'on parle du processus d'acceptation. Ouais. Je pense que c'est bien exprimé de dire que pour toi, ben c'est ça, c'est la réalité. Fait que tu peux pas t'en rendre compte que c'est pas ça la réalité, c'est la tienne.
0: C'est exactement très bon point, Maxime. Moi, je suis suivi par une équipe. C'est mon filet de sûreté. Si je commence à drifter, j'ai ma famille qui est là, j'ai mon équipe SIM que je salue notamment. Puis eux autres, ils me permettent de rester dans un cadre rationnel. Tu sais, la maladie mentale, c'est pas juste une question de traitement avec des pilules. Il y a aussi un aspect psychosocial là-dessus. Si je buvais du Red Bull puis je checkais des sites de conspiration à toutes les à temps plein, c'est sûr que je repars. Là, c'est sûr certain. Fait que c'est une routine, une discipline. Puis, à partir de là, j'ai des bons filets de sûreté.
2: Puis, justement, t'as parlé de ta famille. Toi, ce qui s'est passé, c'est à partir du moment où t'as eu 10 années plus difficiles, ouais, de ce que je comprends, puis t'as fini par t'en sortir quand même. Il y a peut-être certaines personnes qui nous écoutent ou il y a beaucoup de familles, de proches qui vivent peut-être avec des proches qui ont des problèmes de santé mentale, le message, c'est un peu, même si ça fait longtemps, il y a c'est un long processus, il y a peut-être espoir qu'ils s'en sortent.
0: Jamais lâcher. Puis si j'ai un point pour les familles, là, mettez vos limites, c'est important. Parce que si vous accédez à votre proche en détresse puis que vous tombez dans le panneau, comme je pourrais dire, c'est important de vous garder un petit recul. Vous voulez sauver votre proche, mais au bout de la ligne, faites confiance à l'institutionnel, faites confiance aux hôpitaux, au personnel traitant. Puis c'est vraiment un point important au niveau des familles. Là.
1: Édouard, t'es bachelier en génie chimique, t'as été dans l'armée. T'as-tu le feeling qu'aux yeux de la société, c'est pas ce genre de profil-là qui est touché par la schizophrénie? T'sais, c'est encore tabou, puis on n'en parle pas. Puis des fois, puis les gars, on n'est pas bons là-dedans des fois. C'est une réalité, puis il faut apprendre à en parler puis à s'ouvrir. Ouais. Puis n'importe qui peut être touché.
0: Depuis le COVID, Maxime, il y a eu une grosse avancée au niveau de la déstigmatisation. Avant, je pourrais dire, tu sais, j'allais à des entrevues. Moi, je faisais ça passer sur un burn-out. Fait, quand même, j'aborde la discussion un peu, mais au minute que je parlais d'une psychose, c'est psychose toxique, ils prennent la drogue, le kit, c'est barré à l'avance. Fait que, tu sais, même aujourd'hui, j'en parle ouvertement parce que j'ai la chance d'être entrepreneur. Je suis à mon compte puis j'ai pas besoin de passer des entrevues. Mais si j'ai quelque chose à dire quand même pour ceux-là qui vivent avec une problématique, parlez-en pas. Vous allez dire que c'est la déstigmatisation, mais on n'est pas rendu dans un stade où ce que vous suggère d'en parler ouvertement pour ceux qui veulent se replacer sur l'emploi, etc. Attendez d'être stabilisé depuis quelques temps, des quelques années, puis après ça, ça va être plus facile. Parce que. Ouais.
1: On a une super bonne question par texto au 88-971-1021. Est-ce que tu penses que ton parcours militaire t'a donné une discipline qui t'aide à mieux gérer tout ça?
0: C'est tough. Oui, en quelque sorte, au niveau de la résilience, c'est sûr que ça a aidé. Mais je peux dire, le parcours militaire m'a certainement donné une discipline, mais je suis pas prêt à dire que ça m'aurait préparé à faire face à tout ce que j'ai vécu.
1: Comment aujourd'hui tu vis avec tout ça? Tu nous parlais tantôt de ton filet de sûreté, tu sais, tes proches, tu as une équipe qui te suit. Est-ce que tu as une vie qui, pour toi, est entre guillemets comme n'importe qui ou c'est encore un combat de chaque jour?
0: Absolument pas. Je suis totalement stabilisé. Ça fait que bientôt 3 ans, 2 années, 3 ans. Puis c'est ça. C'est la question, comme je vous ai dit tantôt, c'est le 100%. Être sûr qu'on accepte à 100% la maladie, qu'on accepte notre traitement, qui a été ajusté correctement. Puis après ça, ça va bien. C'est carrément ça. Je suis totalement normal. Puis je suis un actif pour la société présentement.
2: Fait qu'une fois que l'État est stabilisé, toi, tu peux recommencer...
0: Tout le temps.
2: À vivre sans problème.
0: Tout le temps. Pendant les 10 dernières années, j'ai eu plusieurs emplois. J'étais totalement correct. C'est juste que je retombais dans le panneau. Je me dis, je pourrais ajuster la médication, ça va bien. Je vais en prendre la moitié. Je vais checker ce que ça donne.
1: C'est ça qui fait que tu chutes.
0: C'est ça, c'est le 100%. Faut arriver à 100% d'acceptation. Sinon, c'est assurément qu'il y a une rechute. Je pourrais mettre mon...
1: on se parle aujourd'hui, Édouard, parce que tu nous as envoyé un courriel pour nous parler de ton histoire. Puis dans ce courriel-là, tu dis que ton livre, Schizo, mais pas fou, c'est pas un livre qui est écrit pour faire pitié ou pour embellir la maladie mentale avec des belles phrases. T'as-tu ce feeling-là qu'on te prend toujours en pitié quand on parle de ça?
0: Plus maintenant. Je te dirais non, plus maintenant, c'est pas une question d'autorité ou que ce soit, mais tu sais, quand le monde a vu que j'avais un job où je rentrais de l'argent, que j'étais capable de vivre, d'être quelqu'un de normal, pas vraiment. Surtout de la part de l'équipe, des équipes médicales, c'est je suis considéré comme un humain normal. Il n'y a pas le syndrome du petit patient, monsieur Harpry, nanana. Il n'y a plus ça, là.
1: Tu l'as un peu fait tantôt, mais si en terminant, tu avais un message à lancer à quelqu'un qui, soit commence à vivre des épisodes puis qui se pose certaines questions, soit quelqu'un qui est dans la phase de l'acceptation, mais peut-être pas à 100% aussi, si tu as un message à lancer.
0: Le premier message que j'ai, c'est garder espoir, définitivement. Les familles, mettez vos limites, laissez l'institutionnel prendre le relais si vous avez de la difficulté. Puis, essayez, si vous avez des doutes, allez voir votre équipe traitante pour assurer que vous vous rendez à 100%. Puis après ça, toute la vie va être belle pour la suite.
2: J'aimerais ça qu'on termine T'sais, ça a été un long processus, puis maintenant, tes proches font partie de ce filet-là qui t'aide à mieux aller, mais est-ce qu'à un moment ou à un autre, que ce soit ta famille ou tes proches, t'as senti que c'était plus difficile?
0: Non, ouais, définitivement, là. C'était pas doux, mes psychoses. Là. Fait que j'ai fait du tort à bien des personnes que je regrette aujourd'hui. Puis, évidemment, je repasserais pas par le même parcours là, si j'avais le choix. Là. Mais faut vivre avec, puis regarde. Comme je dis, j'espère pouvoir donner espoir aux personnes qui n'ont pas atteint leur processus d'acceptation, puis accepter, même si vous avez fait des choses qui sont pas nécessairement louangeables, écoutez, pardonnez-vous, puis passez à travers ça.
1: Édouard April, l'auteur de Schizo, mais pas fou, super intéressant. Merci de t'ouvrir comme ça, puis en espérant, puis je suis persuadé que oui, là, que ça peut aider des gens.
0: Merci, j'aimerais juste faire un petit shout-out à santéfamille.ca, allez voir. Un petit organisme super pertinent pour les familles. Là. Fait que...
1: Parfait, merci beaucoup.
0: Merci beaucoup.
1: Au retour de la pause, on parle avec la rockstar de l'heure, celle dont tout le monde parle ce matin à Québec. Oui, le monde, on parle du show en général, de Limp Bizkit, c'était bon, ça brassait. Mais à un moment donné, il y a une fille, une simple fan, qui est embarquée sur la scène et qui a rocké la place. Elle s'appelle Dylan, elle est du Saguenay, elle est d'ailleurs retournée au Saguenay, je pense hier soir ou ce matin. Là, on va lui parler au téléphone en direct de là-bas. La rockstar qui a chanté avec Limp Bizkit sur les plenières.
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1: OK, oui. 11h01. Bienvenue, re-bienvenue dans le Point Max à Boulevard jusqu'à midi. C'est ensuite Jeff Fortin qui va s'installer pour On en jase. Et parce que là, on entre comme en fin de semaine plus tôt que tout le monde. Nous autres, 14h, je serai de retour, puis on commence le week-end musical à 14h. C'est pour ça que là, dans ma tête, je refaisais l'horaire un petit peu.
2: Oui, ben en tout cas, Audrey, Antonine est rentrée en fin de semaine. Nous autres, on vous rentre en fin de semaine à Boulevard plus tôt que prévu, mais on rentre pas en fin de semaine plus tôt que prévu pour autant.
1: 24 degrés à Québec, 25 au ressenti, un petit 30% de possibilité d'averse. Moi, c'est pas ça qui va m'empêcher d'aller vivre la deuxième soirée du Festival d'été de Québec ce soir, entre autres, avec les Lumineers en tête d'affiche sur les plaines. Demain, c'est 27 degrés, 30% de possibilité d'averse également. Dimanche, 29 degrés, gros soleil, puis après ça, on part sur une belle run avec des températures qui vont toujours être aux alentours de 25, 27, 29, puis pas mal du soleil. Mathias, rapidement à la circulation.
2: Oui, bien, je vais vous souligner l'incident présentement qui est sur le pont Pierre-Laporte, direction nord, milieu du tablier, la voie de gauche qui est bloquée en raison d'une panne, donc forcément, ça crée un lourd ralentissement dans le secteur. Sinon, c'est comme d'habitude, la 20 dans les deux sens, c'est difficile.
1: Une rock star est née hier sur les plaines d'Abraham.
37: Ah!

0: entendez Fred Durst de Limp Bizkit avec Dylan, qui est la star du moment à Québec, celle dont tout le monde parle autour de la machine à café à job à matin. Dylan, qui est au bout du fil, salut!
1: Allô!
0: Écoute, j'ai tellement de questions pour toi, puis je vais commencer avec la première que je me posais pendant que j'avais la gueule à terre pendant ta performance hier sur les plaines. Est-ce que c'était arrangé? C'était-tu stagé? T'avais-tu parlé à l'équipe de Limp Bizkit avant ou c'est vraiment arrêté d'arriver de même à pied levé?
1: Non, pas du tout. J'étais juste complètement préparée. J'avais tout prévu, mais c'est pas du tout stagé, non.
0: Fait que t'avais une pancarte. Toi, tu sais que cette toune-là, en show, Limp Bizkit a l'habitude de faire monter des fans sur scène. Puis, toi, tu t'es dit, je veux arriver avec ma pancarte. Je vais me préparer. Puis, on va espérer que je sois choisi.
1: Ah oui, c'était exactement ça. J'étais habillée comme lui. J'avais une pancarte avec le nom de la toune. Je me suis mis en avant. J'ai mis toutes les chances de mon côté.
0: Est-ce que tu te souviens du moment que t'as passé sa scène où t'as complètement blackout? Parce que je me mets à ta place, puis mon band préféré, artiste préféré, me dit embarque sa scène, puis rock avec moi devant des dizaines et des dizaines de milliers de personnes. J'ai comme l'impression que ce serait un blackout total. J'espère que tu t'en souviens un peu.
1: Non, je m'en souviens honnêtement très, très bien. Là. C'est étonnant. Là. Je pensais aussi que j'allais comme tout oublier, mais non, vraiment pas. Je m'en souviens super bien.
0: Après ta performance, est-ce que t'es juste retourné dans foule avec tout le monde? Puis j'imagine qu'à ce moment-là, tout le monde t'a parlé.
1: Oui, c'est ça. Je suis juste retournée dans foule. Je me suis refait escorter par la sécurité dans mon spot. Puis c'est sûr, j'aurais bien aimé ça être invité backstage.
0: tu dis que tu te souviens d'à peu près tout sur scène. Amène-nous avec toi là, dans le moment où... est-ce que c'est Fred Durst directement qui t'a pointé puis qui t'a dit de monter sa scène? Comment ça s'est fait là, dans les détails jusqu'au moment où vous avez commencé à chanter ensemble?
1: Ouais, ben c'est ça. Dans le fond, dès le début, moi, j'avais la pancarte et j'étais tout en avant sur la barrière à droite. Donc, dès qu'il venait à droite, je montais ma pancarte en l'air. Donc, dès le début, quand ils sont arrivés, il est venu sur le côté, il l'a vu. Ensuite, il est reparti. Puis, quand c'était le temps de la toune, il est revenu me voir. Puis là, il me regardait, on se regardait, je savais que ça se passait. Puis là, c'était fou, je me suis fait pogner par la sécurité comme un bébé. Puis je suis courue sur la scène, puis on a chanté ensemble, c'était malade.
0: Est-ce que tu le réalises que ce matin, à Québec, tout le monde parle de toi, machine à café? Tu sais, oui, le show de Limp Bizkit, c'était malade, mais tout le monde dit, hey, puis le bout avec la fille hein, qui est embarquée puis qui a chanté, le réalises-tu?
1: Non, vraiment pas. Moi, dans ma tête, c'était un moment que mes amis et ma famille me parleraient, puis c'est tout, là.
0: ouais, je pense que tu vas t'en faire parler plus que ça.
1: Ouais, quand même. C'est vraiment étonnant. Je suis surprise.
2: Puis t'as rocké ça en maudit. T'étais à l'aise. Puis c'est une des raisons pourquoi tout le monde s'est dit, voyons, si tu stageais tellement que c'était bon, tu fais-tu de la scène dans la vie ou c'était vraiment ta première fois sur une scène?
1: Non, c'était ma première fois sur une scène, c'était ma première fois au FEC, c'était une première fois pour tout un peu.
0: T'as l'air jeune pour triper autant sur un band comme Limp Bizkit. Comment c'est arrivé dans ta vie, ça, Limp Bizkit?
1: Ben, c'est sûr, moi je suis une 2006, hein, mais Limp Bizkit, c'est vraiment arrivé à cause de mes parents. Là. Mes parents, eux, c'était vraiment du rock des années 90 puis 2000, donc c'est eux qui m'ont introduit à ça. Dès que j'étais tout petite, on en écoutait. Mais je suis devenue vraiment une grosse groupie hardcore depuis l'année passée. Là,
0: c'est ton band préféré?
1: Ah oui, vraiment. C'est mon band préféré. Je suis tellement contente. Là.
0: Puis là, on comprend le shout-out à ta mère que t'as fait aussi sa scène.
1: Ouais, shout-out à ma mère. Elle était là, donc c'est sûr que j'ai fait un shout-out. J'aurais pu faire un à mon père, mais j'avoue que j'étais comme trop dans l'air aussi. Là.
2: Puis au moment, tu sais, t'arrives sur scène, tu regardes devant toi, il y a peut-être 80 000 jusqu'à 90 000 personnes devant toi. C'est quoi que tu t'es dit? Y a-tu un stress qui a embarqué?
1: Ben, c'est sûr, moi, vu que j'étais en avant, je voyais pas à quel point il y avait autant de monde. Fait que là, quand je suis venue et je suis montée sur scène, j'étais là, waouh, c'est fou. Puis ça m'a pas stressé, au contraire, j'étais encore plus contente. Puis je voyais tout le monde, il y avait des gros sourires, ça levait des airs, c'était fou, là.
0: Là, tu t'es promené un peu ces réseaux sociaux aujourd'hui parce que là, je disais qu'à la machine à café, ça parlait de toi à job à Québec beaucoup. Moi, sur mon TikTok, là, j'ai beaucoup de vidéos de show de Limp Bizkit, puis une vidéo sur deux, peut-être, c'est toi qui chantes.
1: Oui, non, c'est ça, je me suis promené, puis c'est bizarre à quel point je suis un peu partout, là, ça m'étonne, là. c'est spécial là, de me voir pas moi qui a publié mes choses, hein, mettons.
0: Il y a quelqu'un au 88-971-101 par texto qui nous dit hey, « Je tripais tellement pour elle, j'étais là hier soir à Limp Bizkit. Je suis en télétravail, fait que je prends mon café tout seul à la maison, sans machine à café et sans collègue. » Donc Vince qui nous le partage au 88-971-101.
1: Oui.
0: As-tu l'impression qu'il y a un moment dans ta vie qui va pouvoir battre ce que tu as vécu hier? Moi, on dirait que c'est endgame. Là. Non, c'est ça.
1: Jamais ça, c'est le moment de ma vie, c'est la meilleure journée de ma vie, c'est quelque chose qui arrive une fois. Là.
0: Dylan, merci beaucoup pour ton temps ce matin. D'après moi, il y a plusieurs médias qui essayent encore de te contacter pour des entrevues. Ça a été un bon défi d'ailleurs. On salue Ariane, la stagiaire qui a pu nous mettre en compte. Je l'appelle la stagiaire. Salut Ariane. Merci beaucoup Dylan. Puis écoute, je te souhaite de pouvoir vivre un moment donné dans ta vie qui va pouvoir topper ça. Mais en attendant, t'es la rockstar du moment à Québec.
1: Merci.
0: Salut. Bye bye.
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0: place, puis je me dis, OK, mettons, moi, mes bands, c'est Linkin Park, puis artiste, c'est MGK, Machine Gun Kelly.
1: Oui.
0: T'es au show, puis ils te font monter sa scène. Tu sais, mon petit karaoké de fin de semaine devant quelques dizaines de personnes, déjà là, je me sens rockstar, puis je trippe, là.
1: Ben,
0: t'imagines?
1: T'imagines, hey! Parce que hier, il y avait du monde, au moins 80 000 personnes.
0: D'après moi, oui.
1: Tu sais, moi, je trouve ça malade. Elle fait pas de scène, rien. Elle s'est fait embarquer sur un stage, il y avait 80 000 personnes, au moins devant elle. Pas de stress, rien, ça la craint. Hey, moi, mes deux jambes auraient cassé, là.
0: Moi, le fait que ce soit pas stagé, parce que c'était tellement bon. Puis, tu sais, quand t'embarques sur une scène, là, t'sais, les musiciens sont équipés, les oreillettes, puis quand t'embarques de même à Fred, de même, là, même pour un artiste, c'est un méchant défi. Là, Dylan, de Jonquière, a jamais fait de scène de sa vie, puis elle s'est embarquée, puis... Tu sais, des fois, ça vire en... Sans dire en catastrophe, ces moments-là, mais tu sais, tu sais pas qui va embarquer, là. Dylan aurait pu être bien confiante puis avoir sa pancarte, puis arriver sur scène, puis finalement, ça le fait pas pantoute.
1: Pis ça aurait été normal.
0: Ben oui.
1: Tu sais, dans le sens, n'importe... Quelqu'un qui arrive devant une foule de 80 000 personnes, c'est normal de pogner un coup de stress. J'ai envie de dire ce qu'elle a fait hier. Ça, c'est anormal, c'est exceptionnel. De, non seulement pas avoir de stress, mais d'être craqué par ça. Puis, hey, l'attitude qu'elle avait sur scène, la prestance, sa voix qui portait. Ah non, c'était... Tu sais, moi puis mon ami, là, puis je pense qu'on n'était pas des seuls, je pense que tout le monde s'est dit ça. On s'est regardé, puis là, au début, on était comme, crime, c'est donc ben malade, il embarque une fan. Puis là, on s'est dit, ben là, c'est une chanteuse qui est allée chercher, puis que c'était déjà prévu d'avance, qu'il avait pratiqué d'avance. Finalement, papa en tout.
0: Il y a quelqu'un par texto, 88-971-101, qui nous dit, je l'ai déjà vécu avec Bruce Dickinson de Maiden. C'est malade. Ben oui, c'est malade. 88-971-101, si vous aviez, là, une toune à faire avec un artiste. C'est pas obligé d'être votre toune préférée, de votre artiste préféré. Là. Une toune que vous devez embarquer sa scène, là, comme ça, à pied levé. Vous devez connaître les paroles, le beat, tout ça par cœur, parce que c'est là que ça se passe. Ça serait quoi? Tu sais, moi, je suis même pas sûr que ça serait du MGK. Je pense que ce serait In The End.
1: Je m'en allais dire ça.
0: De Linkin Park. Ou Mr. Brightside avec les Killers.
1: Ah ouais, toi, Mr. Brightside, ça, tu triperais.
0: Oui, fait que ce serait ça. Moi, ce serait probablement... ou quoi? Iris avec les Goo Goo Dolls. Moi, ce serait mes chansons de karaoké, en fait. Là. Begin avec Maneskin. Mais non, In The End avec Linkin Park.
1: C'est dur à battre, là.
0: Ou Mr. Brightside.
1: Tu sais, t'imagines-tu, t'embarques sur scène avec Linkin Park, tu fais In The End, ça rentre au poste avec le bout de rap pis tout... Par contre, ça, c'est sûr, faut que tu sois prêt à maudit, là, parce que c'est pas une toune qui est facile à exécuter. Mais, hey, l'ambiance, hey, moi, je me mets à sa place, là, l'adrénaline qu'elle a dû vivre, le souvenir que ça lui a créé, c'est capoté.
0: Mathias, on va faire les nouveautés musicales dans les prochaines secondes, mais avant, peux-tu me faire un petit rappel de ce qui se passe à la circulation, parce que c'était vraiment pas beau.
1: Oui, le pont Pierre-Laporte, direction nord, il y a présentement une panne au milieu du tablier, la voie de gauche qui est présentement bloquée, puis ça fait un lourd ralentissement dans le secteur, là, 73 en direction nord, ça remonte jusqu'à l'avenue des Chutes en ce moment, mais quand je dis ça remonte, c'est du pare-choc à pare-choc. En direction sud, ça crée un bon ralentissement aussi. Je sais pas si c'est parce que les gens ralentissent dans le secteur, mais à partir de Duplessis, quand même pas mal d'attente. Je vous transporte quand même sur la 20, là, parce que même s'il y a des travaux en ce moment, c'est difficile. Direction ouest entre Taniata et Président Kennedy, et en direction est entre Taniata et Avenue des Églises. Leur ancienne direction sud, là, c'est pas mal tough aussi pour rentrer sur Capitale. Là. Il semble pas avoir de quoi de particulier dans le secteur, mais pas mal d'attente et Capitale direction ouest entre Laurentienne et Henri Bourassa. Un peu d'attente aussi.
0: Dans les nouveautés musicales, on a notamment du Green Day cette semaine, les amis. I'm never gonna rip.

0: C'est une chanson qui a été créée pour la bande originale du film Nimrod. C'est comme du vieux rock. C'est,
1: ouais, c'est on, ça. Ça sonne pas comme du Green
0: Day. Non, c'est ça, mais c'est pas mauvais. R.I.P. Un cover que j'ai vu ce matin, puis quand j'ai vu le titre, je me suis dit, OK, c'est-tu un cover ou c'est Dean Lewis qui a vraiment fait un cover de, ou une tune originale de Smells Like Teen Spirit? Puis finalement, c'est vraiment un cover de Smells Like Teen Spirit de Nirvana, mais par Dean Lewis, qui est un gars de balade puis de tune d'amour, là.

pas mauvais. C'est sûr que c'est très différent de l'original. Puis tant qu'à être dans les covers différents de l'original, je vous parle souvent du band Our Last Night, qui est un band de, principalement de covers. Unwritten par Our Last Night. Ça sonne de même.

Sortie de l'album Frozen Charlotte aujourd'hui de Jack White. 13 chansons, 42 minutes. Il y a assurément des auditeurs de Boulevard qui vont se taper ça dans les prochaines heures. Extrait de Dollar Bill.

0: Dollar Bill du nouvel album Frozen Charlotte de Jack White. Il y a aussi aujourd'hui une nouveauté de U2 pour les quelques personnes que ça peut intéresser. Voici quelques secondes de Street of Dreams. Vous voyez mon grand amour pour U2. OK.
1: Il charme-tu avec ça, Max?
0: On va retourner dans les albums, si vous le voulez bien, parce que c'est aujourd'hui la sortie de l'album Foreign Tongues, le 393e album des Rolling Stones, ou à peu près. C'est au-dessus d'une heure de musique avec 14 chansons, donc c'est des tunes qui sont assez longues, notamment Ringing Hollow, qui dure au-dessus de 5 minutes.

0: peu plus mollo pour celle-là. On peut essayer Some of Us.
1: Un peu plus
0: ben,
1: mollo.
0: Tu te souviens des tunes mollo, cet album-là?
2: Ah, Side Effects.
0: Pour ceux qui veulent pas de mollo, là, je vais vous régler ça direct là. N-Trax avec la nouveauté The Hedge of Perfection.

ça, j'ai hâte de l'écouter parce que récemment, je suis tombé en amour avec Cage the Elephant. Pendant longtemps, c'était sur ma blacklist pour absolument aucune raison. Puis avec l'album Neon Peel, j'ai commencé à triper sur Cage the Elephant. Puis on est arrivé avec une nouvelle toune, Beaches in Tennessee.

Beaches in Tennessee de Cage Elephant. Je déteste pas du tout comment ça sonne. Je veux terminer avec un album qui s'en vient dans à peu près un mois. The User's Guide to Being Human de The Script. The Script que vous connaissez pour quelques tunes. Récemment, on est arrivé notamment avec Man in the Arena que j'avais bien aimé. 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

0: 88 971 102, avant les nouveautés musicales, on vous demandait, parce qu'on a parlé avec Dylan Lapointe, qui est la star du moment là, sur les réseaux sociaux, puis qui était la star hier sur les plaines d'Abraham, en chantant avec Limp Bizkit. Puis tu t'es dit, OK, t'as peu, là, cette fille-là, c'est... Elle est là pour chanter. Puis finalement, elle nous dit tantôt en entrevue que elle a jamais fait de scène de sa vie. C'est juste, elle s'était préparée pour cette toune-là. Puis ça, elle était prête.
1: Elle était prête.
0: Fait que c'est ça, on vous demandait, vous autres, là, il y a une toune que vous pouvez embarquer sa scène du Festival d'été de Québec, mettons, avec un band pour chanter une toune. Ce serait quelle toune de quelle band? On vous demandait ça au 88-971-1021. Plusieurs réponses. Pilgrim Chapter 33 de Chris Christopherson, une chanson que je ne connais pas. Stéphane qui dit ma chanson que je chanterai avec un artiste avec Arpin Lépine, écoutez-moi, c'est un choix. Beastie Boys avec la toune Intergalactic nous dit un autre texto. Down with the Sickness de Disturbed. Là, Denis, je t'ai jamais entendu chanter. Peut-être que t'es un chanteur métal, là. Incroyable. Mais je te trouve audacieux.
1: Ben, Eric aussi est audacieux parce que lui aussi, c'est Down with the Sickness de Disturbed. Mais en même temps...
0: Les gars, vous êtes audacieux.
1: Si t'es capable de l'interpréter comme du monde, cette toune-là, par contre, le show que tu peux donner, là, c'est quand
0: c'est
1: même
0: clair.
1: Exceptionnel.
0: Nadine, qui aimerait aller sur scène avec Sarah Dufour. Quelqu'un nous dit, hey, c'est arrivé aussi à l'Agora en 2019 qu'un fan monte sur la scène pour chanter avec le beau Fred Durst. Vidéo du show complet sur YouTube, Limp Bizkit Live at Québec Agora Fest 2019. Puis ça, je trouve que c'est une affaire dont on parle pas à 100%. Hier, il y avait 70 000, 80 000 personnes, c'est plein pour Limp Bizkit. Ce Ben-là a rien fait de nouveau, de marquant depuis 2019, là. Ils ont même pas rempli l'Agora en 2019. Tu sais, tu vois, tu sais, souvent, Louis Bellavance du FEC va parler de questions de timing pour amener le band au bon timing. T'amènes Limp Bizkit, c'est plein, il y a 3 ans, il y a 5 ans, il y a 7 ans. Ça marche pas. T'sais, Limp Bizkit aurait été invité sur la petite scène. Ils ont pas rempli l'Agora en 2019. Et hier, ils ont donné ce qui risque d'être le show de l'été à Québec.
1: Puis il y avait beaucoup de monde. Puis honnêtement, je m'attendais qu'il y ait du monde, mais pas autant que ça. Puis ce que j'ai remarqué, puis ce qui m'a frappé dans la foule, il y avait des jeunes en maudit. Puis quand je parle de jeunes, tu sais, oui, je suis jeune à 22 ans, par exemple, mais je suis un tripeux de rock. Dans ma tête, on n'est pas 10 000, mais des jeunes de 18, des jeunes de 17, des jeunes de 16 ans qui étaient dans la foule en avant, dans les mosh pits. Je te dis, je regardais autour de moi, puis j'étais comme, l'âge moyen est genre de mon âge. Mm. Tu sais, dans le sens, c'est pas un ben de notre génération à moi pis toi.
0: Mais non, puis on l'a vu avec Dylan, encore une fois, qui nous a dit, parce que je trouvais qu'elle avait l'air jeune, je dis, hey, c'est cool de voir une jeune de même triper sur Limp Bizkit.
1: C'est malade.
0: C'est une 2006, elle a 20 ans.
1: Tu sais, est-ce que, je savais qu'il y avait un peu un phénomène, mais est-ce que le rock, puis j'inclus tout, tu sais, des branches métal, punk, puis tout, est en train de revenir
0: MGK,
1: à mode chez des jeunes.
0: MGK a ramené le pop-punk il y a quelques années avec Travis Barker et beaucoup de crédit à Travis Barker. Et là, ce qui est particulier, c'est que le genre nu metal, il n'y a personne qui a vraiment ramené ça. C'est juste Limp Bizkit, on dirait.
1: Ouais.
0: C'est, y a une nostalgie autour de Limp Bizkit, mais de gens de notre âge qui ont jamais vécu les biscuits. C'est vraiment très particulier ce qui se passe avec ce band précis-là.
1: Puis du monde qui écoutait, tu sais, il y a certains, selon moi, au nombre de personnes qui étaient là, c'est pas juste du monde. Tu sais, on parle de Diane qui a été influencée par ses parents pis tout, mais c'est quand même dans la dernière année qu'elle a développé une passion pour ça. J'ai l'impression que le monde qui était là, d'un jeune de 20, 22, 18 ans, c'est beaucoup de personnes qui, dans les 2-3 dernières années, ont vraiment commencé à s'intéresser à du rock puis à écouter du rock. Puis je trouve ça beau, là.
0: David qui dit « Fred Durst a réussi à dégonfler sa grosse tête enflée. C'est pour ça qu'ils sont revenus, je crois. » Puis ça nous ramène un peu à ce qu'on disait en début de show. Hier, tu regardais ce... Puis bon, là, on pourrait repartir sur le débat. C'est-tu papa Fred Durst ou grand-papa Fred Durst? Oui. Moi, je dis que c'est grand-papa Fred Durst. Là, ce que je voyais hier sur scène avec la barbe blanche, c'est un grand-papa. Très énergique, mais un grand papa pareil.
1: C'est un grand papa jeune, on peut s'entendre sur ça.
0: Oui, mais en tout cas. Mais tu sais, tu te dis, OK, ce gars-là a participé à ce que du monde meurt en 99 à Woodstock, là.
1: Ouais.
0: Ce gars-là a foutu la merde. Ce gars-là a participé à peut-être au plus gros fiasco de l'histoire de la musique en 99 parce qu'il était trop innocent sur une scène pour savoir comment gérer du monde. Puis là, tu vois ce gars-là, tu te dis comment on en est arrivé à ce qui a l'air du grand-papa que tu veux pour tes enfants. Du gars super doux qui, puis tu sais, oui, il chante encore les tunes qui brassent, puis il est capable de lâcher une coupe de sac de temps en temps, puis de dire qu'il veut que ça brasse. Mais c'est vraiment... Je le regardais aller, je me disais, tabarouette, que les temps peuvent changer.
1: Puis il y a un texto intéressant qui rentre, le documentaire de Woodstock 99 sur Netflix. Je pense que c'est une des grosses affaires qui a fait en sorte que Limp Bizkit revienne au devant de la scène, puis que hier, on avait du monde de tous les âges, puis beaucoup, beaucoup de jeunes sur les plaines.
0: Dans les prochaines minutes, un développement de dernière heure concernant un jeune espoir du Canadien de Montréal et les nouvelles avec Mathias Turcotte. On va aussi mettre la table pour le show de ce soir. Les shows de ce soir, devrais-je dire, sur les différentes scènes du Festival d'été de Québec, entre autres avec les Lumineers. 11h28 dans Le Point de Max.
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0: Point Max à Boulevard 102-1. 25 degrés, c'est ce qu'on a à Québec. Un maximum qui est presque atteint là, de 27. Aujourd'hui, 30 ressentis avec l'humidex. Demain samedi, 27 degrés avec 30 % de possibilités d'averse. Puis en passant, je viens comme d'allumer que les possibilités d'averse qu'on avait pour aujourd'hui viennent de disparaître avec mon rafraîchissement de page. Fait que tant mieux. Dimanche, 29 degrés, gros soleil. Puis après ça, c'est de l'alternance de soleil et de nuages pendant toute la semaine, là, de lundi à jeudi, avec des 28, 29, 27 et 25 degrés. Fait que je vais, tu sais, je veux pas rien jinxer. Je vais toucher du bois. Mais à date, là, on s'enligne pour avoir un beau festival d'été de Québec là, côté météo. Fait qu'espérons que les tendances se maintiennent. Mathias, à la circulation, là, tu peux me faire un bon 5-6 minutes d'après moi.
1: Ouais. Pour de vrai, là, il est 11h33 le vendredi. C'est pas normal que tout soit bouché de même. Donc, je vous fais un petit résumé. Il y avait un accident, en fait, une panne un peu plus tôt sur le pont Pierre-Laporte en direction nord. La voie de gauche qui était bloquée. Ça, c'est réglé. Par contre, forcément, ça crée beaucoup de difficultés dans le secteur là, pour accéder au pont Pierre-Laporte à 73 en direction nord qui remonte jusqu'à l'avenue des Chutes présentement. Puis c'est du pare-choc à pare-choc. Le pont de Québec, très difficile en direction nord. En direction sud, il y a quand même un ralentissement qui s'est créé pour accéder au pont Pierre-Laporte actuellement. Je reste sur la rive sud rapidement parce que la 20, dans les deux directions, c'est difficile. 20 direction ouest entre Taniata et Président Kennedy, c'est au rouge. Même chose en direction est entre Taniata et Avenue des Églises. Maintenant, sur la rive nord, du côté de Québec, on n'est pas mieux. Là. Il y a des bons ralentissements un peu partout aussi. Là. Henri IV, direction sud, dans le secteur des travaux de chemin Sainte-Foy, entre Versant-Nord, ça remonte jusqu'à Wilfrid-Amel. En ce moment, le ralentissement. Même chose, capitale, direction ouest, entre Laurentienne et Henri Bourassa. Je peux même dire que ça tend à remonter jusqu'à Beau-Royal pour le moment. C'est au rouge. Même chose, Laurentienne, direction sud, pour accéder à la capitale. Un peu d'attente dans le secteur. Il y a quoi que ce soit d'autre? 418-971-1021 par texto.
0: Maintenant, Mathias, parle-moi donc d'actualité, s'il te plaît.
1: Oui, on a des nouvelles concernant le taux de chômage qui sont sorties aujourd'hui. Pour ce qui est du Québec, on parle de 14 000 nouveaux emplois et le taux de chômage qui a baissé de 0,2 points pour arriver à 5,4 %. Ce qui est des bonnes nouvelles de ce côté-là. Pour ce qui est de la ville de Québec, il y a eu une augmentation légère du taux de chômage, mais on passe à 4,3 %. Puis je vous ramène au cours des derniers mois, on était un peu plus autour de 3,3, 3,6. À 4,3 %, on est directement dans les cibles où qu'on veut être. Donc, même si c'est une augmentation, pour l'instant, c'est une bonne nouvelle pour le taux de chômage de la ville de Québec. Un chauffeur du réseau de transport de la capitale, c'est une histoire qui a été rapportée par Le Soleil et le Journal de Québec ce matin, qui a été poussé en arrêt de travail après avoir été terrorisé par des élèves de l'école secondaire du Fort à Charlebourg en 2024. C'est un chauffeur qui a eu un nouveau trajet, justement, en 2024. Puis lorsqu'il a eu ce trajet-là, il a eu des problèmes avec plusieurs de ses élèves. On parle d'élèves qui ont fait éclater des pétards dans l'autobus, qui ont brûlé des sièges. Puis le point culminant de tout ça, c'est vraiment produit lorsque le chauffeur a demandé à l'un de ses élèves de quitter l'autobus. L'élève a alors menacé le chauffeur de lui donner une volée. Dans la décision du tribunal administratif du travail, on indique que ces actes-là dépassent largement les risques normaux du métier, évidemment. En 3 ans seulement, on parle du nombre de cas de violence envers les chauffeurs qui a quadruplé. En 2023, c'était 156 cas. En 2025, 672 cas.
0: Tu sais, je le disais plus tôt, là, à partir du moment où il y a de la violence envers le chauffeur, ben là, c'est vraiment très, très, très inacceptable. Par contre, il y a des affaires qui arrivent dans des autobus de jeunes, puis c'est normal. C'est pas plus acceptable, mais tu sais, brûler des sièges avec un lighter, puis faites pas ça, là, puis dites à vos jeunes de pas faire ça, puis chicanez-les s'ils font ça. Tu sais, ça arrive. Mais là, à un moment donné, quand on arrive à faire des menaces au chauffeur puis dire qu'on va y péter à la gueule, là, et non, ça, c'est non.
1: On est rendu pas mal loin. Je vous parle d'une saga du côté de Saguenay qui se poursuit maintenant depuis plusieurs années. L'ancienne mairesse Julie Dufour, qui, après avoir été reconnue pour manœuvre électorale frauduleuse par la Cour supérieure, se tournerait vers la Cour d'appel pour faire appel sur cette décision-là. Cette saga-là qui a commencé en 2021, lorsque Julie Dufour avait tenté de dissuader l'ex-député libéral Serge Simard de donner sa candidature à la mairie en échange d'un poste, d'un emploi. C'est ce qu'on avait promis du côté de Julie Dufour en 2021. Par la suite, elle avait été élue mairesse et ça, c'était retourné. C'était sorti dans les médias puis on l'avait amené devant le tribunal. La Cour supérieure en août 2025 qui avait conclu que l'ex-mairesse avait tenté justement de faire ces actes-là. Ce qui veut dire que Mme Dufour avait contrevenu à la loi sur les élections et les référendums dans les municipalités. Elle a écopé d'une amende de 5 000 $, soit l'amende minimale. Mais la principale intéressée, Julie Dufour, c'est surtout ça qui lui faisait mal. Là. Ça faisait interdire de se présenter comme candidate et de voter pour les 5 prochaines années. Elle a porté la décision une première fois devant la Cour supérieure en appel parce qu'elle voulait se présenter aux élections. Donc, elle a pu se présenter aux dernières élections du côté de Saguenay. La Cour supérieure a été d'accord avec le jugement qui avait été donné auparavant. Ben maintenant, on retourne en cour d'appel. Visiblement, on n'est pas d'accord avec le verdict de la Cour supérieure pour Julie Dufour. On fait un petit tour à l'international, puis avec nos voisins américains, parce que ça continue de brasser au Moyen-Orient. Et c'est Israël qu'on nous apprend ce matin. C'est des informations rapportées par le Wall Street Journal et CNN. Israël a transmis à Washington des informations comme quoi l'Iran a présentement mis en place un stratagème, un plan pour assassiner le président américain Donald Trump. On n'a pas beaucoup d'informations tant que ça, mais l'alerte serait arrivée cette semaine. On a demandé du côté de la Maison-Blanche qu'on n'a pas nécessairement démenti qu'on avait reçu ces informations-là de la part d'Israël. Là, il y a plusieurs questionnements sur quelles sont les motivations d'Israël. Est-ce qu'il y a vraiment un plan qui est mis en place pour assassiner Donald Trump ou... Selon ce que certaines sources américaines rapportent à CNN, est-ce que c'est une stratégie de la part du premier ministre israélien pour en quelque sorte pousser Donald Trump justement à continuer de bombarder l'Iran? C'est la question que plusieurs se posent pour le moment. Mark Miller, le ministre de l'Identité et de la Culture canadienne, demande que la statue de Samuel de Champlain retirée de la ville d'Oria en Ontario soit remise en place. La saga qui se poursuit donc, la statue qui avait été retirée à la suite, après avoir été vandalisée, plusieurs la voyaient comme un symbole colonialisme, et c'était pour ça le vandalisme sur cette statue.

0: jours de séance pendant l'année. Malgré ça, que c'est seulement 76 jours qui se réunissent à la Chambre haute, seulement 8 sénateurs sur les 105 ont affiché un dossier de présence parfait au cours de ces périodes. Pour les autres, on parle d'un nombre de jours d'absence qui varie entre 1 et 54.
1: La rémunération d'un sénateur au Canada, là, c'est à peu près 200 000 piastres.
0: Je vous répète, des jours d'absence qui varient entre 1 et 54. Ils sont censés être là 76 jours. T'es pas là 54 jours sur et 76.
1: Je vous rappelle que la rémunération d'un sénateur au Canada est proche de 200 000 $.
0: Ça fait un peu mal d'entendre ça, mettons. Selon ce qu'on nous rapporte même, là, il y a des stratagèmes que certains sénateurs ont mis en place pour venir brièvement à la Chambre haute, pour dire « je suis là », puis par la suite quitter. Donc, je peux pas dire que je suis étonné, mais je peux pas dire que ça me fait plaisir à entendre non plus.
1: Merci beaucoup, Mathias. Au sport, semble-t-il que Bogdan Konyushkov, 23 ans, espoir du Canadien de Montréal, choix de quatrième ronde en 2023, signerait un contrat d'entrée de 2 ans avec le Canadien. Il serait prêté à son équipe de la KHL pour la prochaine année. Fait qu'en gros, ce que ça veut dire, c'est qu'il viendra pas à Montréal tout de suite, mais au moins, on confirme l'intérêt pour Bogdan Konyushkov de faire le saut en Amérique du Nord. Et ce qui est intéressant avec sa candidature, c'est que c'est un défenseur droitier. Une denrée rare, oui, à travers la Ligue nationale de hockey au grand complet, mais particulièrement chez le Canadien. Bogdan Konyushkov, qui, la saison dernière, avec le Torpedo de Nizhny Novgorod, a récolté 38 points en 67 matchs. C'est très bon pour un défenseur. A ajouté 5 mentions d'aide en 10 matchs de série. Fait que vraiment, là, même si c'est pas pour cette année, c'est un gars qui pourrait faire sa place à Montréal dans les prochaines années. Dans les prochaines minutes, puis en fait, on va finir pas mal le show avec ça. Toute une job de la gang de Québécois, entre autres Félix Seguin-Gilleux, qui nous raconte toute l'histoire sur 10 ans de comment Hall Boivin, le criminel qui était le plus recherché au Canada avant qu'on le pogne en Espagne, comment il sauvait des autorités, tout ça. Fait qu'on va finir le show avec ça tantôt. Mais à l'instant, on va parler Festival d'été de Québec. Deuxième soirée ce soir. Entre autres avec, en tête d'affiche sur les plaines, les Lumineers. 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

Les Lumineers que vous connaissez pour Oh Hey, que je vais vous faire entendre dans les prochaines secondes. Moi, c'est pas ma préférée, Oh Hey. J'aime beaucoup Cleopatra, ça, c'est ce que vous entendez là. But I was late for this, late for the love of my life. D'habitude, les gars fermeraient mon micro, mais là, je suis à la console. Et la toune que vous connaissez assurément des Lumineers, là. C'est ce qui les a propulsés comme groupe il y a une dizaine d'années à peu près. Là.

première partie de des Lumineers sur les plaines, un gars qui s'appelle Wyatt Flores. C'est un nom que vous avez probablement entendu si vous écoutez les différentes entrevues de Louis Bellavance, directeur de la programmation du FEC, parce que on comprend, là, c'est vraiment un de ses grands chouchous de l'édition 2026 du Festival d'été de Québec. Moi, je le connais parce que je vous ai déjà parlé de Evan Hohner, qui est un de mes artistes préférés depuis à peu près 2 ans. Puis sont des bons chums, ils ont fait des tunes ensemble, puis notamment une des tunes les plus populaires de Wyatt Flores, ben c'est Take Me As I Come, qui est une tune avec Evan Hohner.

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1: Et en show, Wyatt Flores chante de temps en temps. J'ai hâte de voir s'il va le faire ce soir. Mais une magnifique version de How to Save a Life.

0: c'est solide, ça.
1: Wyatt Flores, soyez là ce soir 20h.
0: Ça va être un show à lumière ce soir, j'ai l'impression.
1: Un show à lumière,
0: on va dire comme ça.
1: Le téléphone cellulaire.
0: Un show à flashlight.
1: Et avant Wyatt Flores, qui est la deuxième première partie sur les plaines, un band que je ne connais pas, The Bar Brothers. J'aime ça. Ça sera pas, on s'entend, là, on est à l'opposé complètement du show d'hier. Mais ça va être un tabarouette de bon show. Puis en plus, moi, je le sais pas. Ça a l'air que les Lumineers en spectacle sont complètement malades. Mais là, ça va être, un show à lumière.
0: Tu sais, c'est ça la beauté du fake aussi, hein? De se dire hier, là, c'était Limp Bizkit sur les plaines, puis ce soir... C'est ça qu'on a, une ambiance un peu plus tranquille, avec nos lumières allumées, des cellulaires, du monde qui chante parce qu'ils connaissent les paroles par cœur avec les chanteurs. C'est beau quand même de voir ça, un festival où qu'on peut avoir des artistes différents à ce point-là.
1: Puis non seulement sur une même scène au fil des jours, mais aussi sur les différentes scènes un même soir. Ce soir, Baby No Money sur les autres scènes, l'autre scène, là, Parc La Franco, Charge 5. Baby No Money, là, un personnage très sympathique, donne tout un show. Pour ceux qui ça fit pas trop, les Lumineers, là, Baby No Money, arrivé de bonheur, il va avoir du monde, je l'ai.

0: même No Money, c'est aussi cette tune-là. Ça me déchire un peu de le manquer. C'est sûr que je vais être aux Lumineers, mais ça se peut que je fasse un petit tour, mettons, que je quitte le show, je quitte les plaines quelques minutes, là, un genre de 10-15 minutes, aller voir un peu Baby No Money.
1: Tu vois, initialement, j'avais pas prévu aller au fake à soir, mais j'avais oublié que c'était Baby No Money.
0: Ah ouais, fait que là, tu penses y aller?
1: Ben là, je suis en réflexion, là, tu sais, c'est quand même un gros, tu sais, c'est un phénomène sur les réseaux sociaux quand même, ce gars-là, puis il y a une vibe.

0: d'affiche, on a Baby No Money du côté de George V et on a les Lumineers du côté des Plaines d'Abraham qui sera là ce soir, 88-971-102 par texto, au plaisir de vous y croiser. Je vous avais promis de vous parler de ce qui vient de sortir dans les médias de Québécois. Gros job d'Éric Thibault et de Félix Séguin du bureau d'enquête. On nous fait une genre de ligne du temps que avant la capture d'Al Boivin, le criminel canadien qui a été le plus recherché au pays pendant des années. Puis on nous explique comment, en une décennie, il est passé de joueur étoile de football au cégep de Chicoutimi en un chef de gang soupçonné d'attaque armée et de trafic de stupéfiants. On nous raconte notamment qu'en février 2024, on avait passé à quelques minutes du côté des autorités de pogner Al Boivin. Quelques minutes! Le 28 février 2024. Finalement, on l'a pogné dans les dernières semaines. On nous raconte que ce matin-là, les policiers de la SQ étaient dans le coin de Saint-Lazare, Saint-Laz, à peu près une cinquantaine de kilomètres de Montréal. Et d'après les infos du bureau d'enquête du journal de Québécois, l'hypothèse envisagée par les forces de l'ordre est que Boivin ou un complice a flairé la présence de policiers en civil qui guettaient dans le coin de l'appartement. Fait qu'il se serait rendu compte que quelque chose marchait pas, parce qu'évidemment, ces gars-là sont... Tu sais, t'as pas le choix d'être un peu paranoïaque, là. Puis tout vérifier autour de toi, puis ça se peut que tu remarques des policiers en civil, même si c'est même pas des policiers en civil, puis finalement, c'est juste quelqu'un de normal, mais toi, tu penses que c'est des policiers en civil. Mais là, l'hypothèse, c'est que Al Boivin ou un de ses proches aurait comme fait « OK, là, il y a quoi qui marche pas, on sac notre camp ». Fait qu'il aurait réussi à s'enfuir quelques minutes avant que potentiellement on passe à l'action et on l'arrête. On nous raconte que Boivin était recherché à ce moment-là depuis 12 mois. Mi-février 2023, il y avait eu une enquête, puis lui, il avait fui avant son arrestation comme tête dirigeante du réseau de trafiquants au Saguenay, puis on le surveillait depuis ce temps-là. Puis dans ce temps-là, Boivin, il faisait équipe avec Dave Pick Turmel. Là, c'est rendu des ennemis. Puis t'as le North Savage Gang d'un bar, puis t'as le Blood Family Mafia de l'autre. Mais à l'époque, Al Boivin puis Dave Pick Turmel, ça faisait équipe. Contre qui? Contre les Hells Angels. Particulièrement dans les régions de Québec, Saguenay-Lac-Saint-Jean, Côte-Nord. Puis là, il y avait eu des... Puis on nous fait... Puis c'est tout un dossier en passant, là, allez lire ça, entre autres, sur la page en une de TVA en ce moment, là. On nous parle de torture, de mutilation. Puis là, on nous amène jusqu'à Dave Pick Turmel, qui a été pogné, lui, en Italie en 2025. Boivin, lui, c'est le 26 juin, qui a été arrêté à Marbella, sur la Costa del Sol. Le ministère de l'Intérieur en Espagne qui avait dit qu'il était dans un luxueux immeuble, il sortait pratiquement... jamais de là. Les policiers qui l'ont localisé après qu'il a commis l'erreur d'être actif sur un de ses réseaux sociaux, selon les sources de Québécois. Et certains des enquêteurs qui faisaient partie de l'équipe mise sur pied par la SQ, travaillaient sur son cas depuis l'été 2021. Fait que t'as des enquêteurs, là, qui ont travaillé pendant des années et des années sur le cas de Dave Pick Turmel. Imagine... pour ces enquêteurs-là, la satisfaction de le pogner.
1: Puis, hey, d'essayer d'analyser le jeu qui se passe derrière, c'est là que tu te rends compte que c'est tout un job. Puis des fois, les enquêteurs, les policiers passent à un cheveu de mettre la main sur quelqu'un. Puis finalement, tu sais, il s'est échappé par deux reprises au cours de ces années-là. À deux reprises, en 2023 et en 2024, on était tout près de le capturer. Finalement, réussi à s'échapper, puis il a fallu attendre deux autres années complètes avant de réussir à mettre la main dessus.
0: Et là, c'est un dossier complet. En fait, c'est un dossier de plusieurs dossiers que Québécois va nous offrir. Donc là, ce dont je vous faisais mention, la police l'a manqué de quelques minutes à Saint-Lazare en 2024. C'est un des segments. Il y en a trois qui sont pas sortis encore. Puis oui, on parle d'Al Boivin, mais du crime organisé en général. Dans les prochains jours, à venir, la rédemption gâchée d'Al Boivin. De jeunes footballeurs étoiles à dangereux caïds de la drogue, Garde est stupéfiant. Ça sniffe en crisse en Abitibi-Témiscamingue, c'est le titre de l'article. Fait qu'encore mon Abitibi qui est mis en valeur dans les médias, c'est vraiment super. Et encore une fois, Abitibi-Témiscamingue, une vraie mine d'or pour les bandes de trafiquants de drogue. Fait que pour ceux que ça intéresse, là, toutes ces les dessous des gardes stupéfiants, de vente de drogue et tout ça, ben Québécois qui va nous offrir des dossiers là-dessus dans les prochaines heures, les prochains jours.
1: Ils ont choisi de se concentrer sur l'Abitibi, même si Alte-Boisvin et Saguenay 1.
0: C'est ça, vraisemblablement.
1: C'est juste pour toi, Max. Ça.
0: Bon, ben c'est bien smart de leur part. Hey, merci beaucoup d'avoir été là dans la dernière de la saison du Point de Max. On va se lâcher, nous autres, pendant un mois, en fait, parce que là, je passe 3 semaines dans le retour. Après ça, j'ai une petite semaine de congé, puis après ça, toute la gang va être de retour, puis on recommence la programmation normale de Boulevard 102.1. Puis jusqu'à preuve du contraire, le Point de Max revient. Fait que on va être là dans un mois. Fait que c'est ça, merci d'être là. Pour vrai, très apprécié. Toujours d'être actif aussi au 88-971-1021. Ça me fait un gros plaisir de vous lire. Déjà de vous retrouver dès 10h dans un mois avec 4 bâchants le matin. Mathias, merci beaucoup pour ta job cette semaine avec moi.
1: Ça fait plaisir, ça fait un plaisir. Moi, on me retrouve la semaine prochaine. En fait, pour 3 semaines de 11h à 14h dans le show du midi avec Madame Pascal CV.
0: Au plaisir de vous croiser en fin de semaine dans le coin des plaines d'Abraham pour les différents shows du Festival d'été de Québec, en commençant avec les Lumineers. Puis on se retrouve aussi dès 14h jusqu'à 18h, un retour musical. On part la fin de semaine ensemble. Merci beaucoup d'avoir été là dans le Point de Max. Je vous souhaite un beau week-end. Ciao, bye!
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0: Chaz sur les ondes de Boulevard 102.1, ton émission du midi. Dernier midi pour moi avant mes vacances de 3 semaines. Avec Pascal CV. La semaine prochaine, l'horaire est simple. Marceau le matin avec Yannick Marceau, Pascal CV et le collègue Alex Laramé que vous entendez régulièrement dans Nageoire faire le sport. D'ailleurs, on va finir l'émission avec Alex. On va lui demander comment il se sent de s'en venir vivre dans la plus belle ville au Québec. C'est-à-dire la ville de Québec. Donc, on finit l'émission avec lui, puis on va jaser un peu de sport. Alors, ça sera Marceau avec Pascal CV et Alex Laramé pour la semaine prochaine. Et par la suite, pour les 2 semaines de la construction, Pascal va être avec Nathan Meilleur et Alex Laramé le matin. Pour les 3 prochaines semaines, on en jase. C'est un on en jase spécial, 11h à 2h, parce qu'il n'y a pas de point de max. Donc, c'est Pascal CV avec Mathias Turcotte. Dans le retour, ça va être Audrey Pinchot avec Antonine Niaccarini et Max Larouche. Les vendredis, c'est un petit vendredi spécial musical. C'est le cas pour aujourd'hui à compter de 14h avec Max aux commandes. Max va également faire une émission spéciale en direct de la Grande Allée vendredi prochain pour le show de Muse, un show très attendu au Festival d'été de Québec. Et la fin de semaine, mais vous l'avez entendu, je sais qu'on entre en onde. C'est notre programmation régulière, donc c'est le boulevard du rock de 10h à 15h, c'est les colosses du rock de 15h à 17h, c'est le rock and chill de 7h à 10h, Audrey Pinchot, en fin de semaine, c'est Colosse qui est là samedi, dimanche, parce que Dan Caron est en vacances. Donc c'est ce qui roule pour les 3 prochaines semaines à Boulevard 101. Merci beaucoup d'être à l'écoute. Pascal, t'es-tu prête pour ce marathon de radio d'été?
1: Absolument. En même temps, je veux dire, rendu là, on met notre sucre puis on avance. Je devrais peut-être dire, on met notre casquette puis on avance.
0: C'est ça.
1: On a de la visite dans le cadre de porte, justement, qui t'apporte des belles passes pour le Festival d'été de Québec ce soir.
0: Rentre, mon chum. Rentre. C'est Marc-Antoine Reed que vous entendez les matins. Comment ça va?
1: Avec qui j'ai passé la soirée hier aussi. Il a l'air tout feu, tout flamme.
0: Ben oui, t'es maintenant en vacances. Va prendre le micro.
1: Ben oui, il est à soir.
0: On jase un peu, là.
1: Il fait sa vedette. On va l'asseoir avec nous.
0: Donc, ben alors en vacances.
2: Ben ouais, là, qu'est-ce que tu vas?
0: Ben ouais, c'est le fun. Merci, mon ami, Marc-Antoine Reed.
2: Bonne soirée ce soir, c'est un bon spectacle.
0: Eh oui, écoute, ça commence bien mes vacances avec ma blonde, Lumineers, au FEC. Ça va être extraordinaire. Je t'ai dit t'asseoir parce que c'est drôle, parce que vous avez vraiment repoussé vos limites, vous deux, cette année. Vous avez fait le défi Kilimanjaro.
1: Okay, oui.
0: Vous avez monté le Kilimanjaro, vous l'avez fait pour la Fondation Cerveau, c'était exceptionnel. Puis, comment vous êtes senti à un moment donné? Y a-t-il à un moment donné, vous êtes dit, hey, comme j'arriverai jamais en haut de la montagne, ou pendant la préparation, vous êtes-vous dit, hey, je suis complètement fou, je ferai pas ça, moi?
2: Écoute, c'est sûr qu'il y a toutes sortes de petites inquiétudes là, qui traversent quand tu prépares ça. Tu te demandes 8 jours en ligne de marche comme ça, comment ton même si tu prépares et tu es en forme, comment tu vas réagir? On fait pas ça, 8 jours de marche.
1: Non, c'est Marc qui est
0: puis monter une montagne.
1: Plus vieux que moi, fait qu'il y a des problèmes de vieillesse,
0: ben, c'est
1: un genou qui lâche.
0: Ben exactement.
2: Tu sais, oui, quand on attache nos lacets, ça c'est signe.
0: On est des vieux bonhommes. Marc-Antoine, on est rendu des vieux bonhommes, j'arrête pas de le dire. Ouais. J'aime mon gazon, je suis pas allé à Limbiscuit hier parce que je voulais être en forme aujourd'hui.
2: Ce soir, c'est ça.
0: Mais je vis bien là-dedans. Il y a plein de gens qui m'ont dit aujourd'hui à la station, hey, tu dois avoir le FOMO de pas être allé à Limbiscuit. Puis j'ai dit, c'était une décision arrêtée, intelligente, prise,
2: choisir,
0: en toute conscience.
2: C'est ça.
0: Fait qu'à un moment donné, je suis rendu à cet âge-là, et je disais à ma blonde, il y a tabarnouche, je sais, quand il était 8h, je regarde ma blonde, crime, si j'avais eu 24, 25 ans, là, je serais déjà chaud mort, c'est plein. Puis je rentrerais travailler le lendemain matin, puis il n'y aurait pas de problème.
2: Tu es aussi en forme que là, t'as l'air en forme,
0: Exactement, mais là, mon corps peut plus se permettre ceci. Non, c'est parce qu'hier, c'était magnifique, à Limbiscuit.
2: L'ambiance ici.
0: C'était magnifique.
2: Même avant, sur la Grande Allée, tu sais, la ville prend forme, tu sais, pendant l'été, là, c'est ça.
0: Je m'en vais justement à l'atelier ce soir, puis c'était magique parce que il y a une fille qui a repoussé ses limites, comme vous autres, vous l'avez fait pour le Kilimanjaro, et c'est Dylan. On écoute un petit peu sa performance sur scène avec Fred Durst et le Ben.

0: est incroyable.
1: Hey, sais-tu c'est quoi le pire?
0: Quoi?
1: Je l'ai manqué, moi.
0: Comment ça?
1: Parce que j'ai été vraiment, puis Marc, il peut en témoigner, j'arrive dans le Blitz à Boulevard 101, je le prends au sérieux, j'ai été responsable et j'ai quitté avant la fin du spectacle, fait que j'ai manqué ça. Ah. Je suis contente de le vivre aujourd'hui par la radio puis les extraits.
0: Toi, l'as-tu manqué, Marc? Ça doit pas être en vacances.
2: Non, j'ai entendu des petits extraits.
0: T'es
2: à travers 3-4 conversations, c'est ça le problème. Là, on est content de revoir du monde qu'on apprécie, de se croiser. Plus la musique, ça fait tout ça ensemble, mais oui, quelques souvenirs de cette performance, mais je devais pas être main stage ou toute mon attention à ce bout-là.
0: Elle était en entrevue dans l'émission Le Point de Max avec Max et Mathias il y a de cela environ une heure. Et écoutez bien, parce que là, Pascal, nous autres, quand on a vu ça un matin, on a dit « Oh, c'est stagé, cette affaire-là. »
1: On se demandait si c'était
0: stagé. Elle savait déjà.
1: Oui.
0: Ouais, elle s'est pratiquée. Elle s'est même pratiquée avec El Ben. Non, écoutez bien sa réponse.
3: Non, pas du tout. J'étais juste complètement préparée. J'avais tout prévu, mais c'est pas du tout stagé, non.
0: Fait que là, on se dit, c'est pas pantoute stage. Fait que là, elle est montée sur scène, elle, puis elle a rocké à la place pendant 4 minutes, là. Elle a mis le feu au fait.
1: C'est son band. Ben, c'est ça, tu me demandes de faire ça avec les Backstreet Boys. Moi, à 3 secondes de vie, je suis prête, là. Je vais la faire, la performance avec Brian Pinnick. Mais c'est ça qui est beau. Une vraie fan.
0: Ben oui.
1: Qui trippe sur le band, qui s'est ramassée sur la scène, puis en plus, improvisé. Excuse-moi, c'est une bête de scène.
0: Exactement. Puis là, Max et Mathias, ils ont demandé, mais comment t'as fait pour attirer l'attention de Fred Durst?
3: Ouais, ben, c'est ça. Dans le fond, dès le début, moi, j'avais la pancarte et j'étais tout en avant sur la barrière à droite. Donc, dès qu'il venait à droite, je montais ma pancarte en l'air. Donc, dès le début, quand ils sont arrivés, il est venu sur le côté, il l'a vu. Ensuite, il est reparti. Puis, quand c'était le temps de la toune, il est revenu me voir. Puis là il me regardait, on se regardait, je savais que ça se passait. Puis là, c'était fou. Je me suis fait pogner par la sécurité comme un bébé. Puis, je suis couru sur la scène. Puis, on a chanté ensemble. C'était malade.
1: Elle a encore c'est ta fou. Voix, elle a une toute petite voix douce.
0: Oui.
1: Puis hier.
0: Sa scène, c'était.
1: Hier, c'est du rap metal.
0: Exactement. Elle a crié sa vie. Fait que ça veut dire que moi, si c'est à soir, j'ai ma pancarte.
2: C'est toi.
0: Parce
2: Jeff,
0: que là.
2: C'est toi ce
0: c'est
2: soir.
0: Ben, c'est
2: soir.
0: Ça, parce que là, Marc-Antoine Reed.
2: On te fait une pancarte.
0: Marc-Antoine Reed m'a gracieusement, fait profiter à bas prix de sa zone avant scène or. Fait que là, j'amène-tu ma pancarte et oh! Les Lumineers me font chanter et oh!
1: C'est moi qui faut chasse! Je la connais.
0: Ben, dis, regarde, c'est facile. Hey!
1: Si je peux me permettre, je t'ai déjà vu faire un spectacle pendant un party de bureau à Noël.
0: Oui.
1: Moi, j'irais pas.
0: Ouais, c'est ça.
1: Moi, je resterais dans foule.
0: Ben là, premièrement...
1: Mais ce serait un exercice de courage extraordinaire.
0: Premièrement, je sais que ma blonde peut écouter. Alors Val, je te promets de pas être en état d'intoxication d'alcool comme se dit karaoké de travail où j'ai chanté n'importe quoi sans savoir que la toune était partie. C'était extraordinaire, c'était exceptionnel. Quand le lendemain matin, je me suis réveillé que Max Larouche m'avait envoyé la vidéo. J'ai regardé ma blonde, j'ai dit « Ah, ça s'est vraiment passé de même. » Dans ma tête, j'avais...
2: T'avais chanté n'importe quoi, la chanson d'Éric Lapointe.
0: Oui, d'Éric Lapointe. Et dans ma tête, c'était comme la foule était en délire. T'sais, mes gens de travail étaient comme « Jeff, on en veut encore ». Quand j'ai regardé la performance, j'ai dit « C'était pas vraiment ».
2: Si jamais ça t'arrive et c'est mauvais, t'as juste à dire à la foule « Ça reste entre nous ».
0: Moi, je suis vrai au fait, hein? Il y a rien là. Et on l'écoute justement sur comment elle a réagi une fois sur scène, parce que Dylan n'était jamais monté sur une scène. Puis moi, je l'ai vécu cette année avec le Gong Show. J'ai fait le Gong Show à la salle Albert Rousseau, puis on s'entend, la salle Albert Rousseau, c'est 1300 personnes, là. C'est pas 80, 90 000 comme le FEC, là. Peut-être, il y a un trac avant que t'arrives sur scène, là. Je pense que dans son cas, peut-être, le momentum que
1: elle
0: ça se fait direct, elle a pas eu le temps, parce que, tu sais, moi, j'ai attendu 2h30 dans loge, puis en coulisses avant d'embarquer sur la scène. Fait que là, t'en vois passer, t'es trop drôle, tu dis, Colin, je vais être plate, t'sais. Fait que là, t'as comme le stress qui monte, et voici comment elle a réagi sur scène.
3: C'est sûr, moi, vu que j'étais en avant, je voyais pas à quel point il y avait autant de monde. Fait que là, quand je suis venue et je suis montée sur scène, j'étais là, waouh, c'est fou. Puis ça m'a pas stressée. Au contraire, j'étais encore plus contente. Puis je voyais tout le monde. Il y avait des gros sourires, ça levait des airs. C'était fou, là.
1: Elle est incroyable. Elle a 19 ans. Puis regarde comment elle est belle, même à écouter sur son expérience.
0: C'est sûr.
1: Ouais, ça va rester, malheureusement, un moment que j'ai manqué puis que je m'en veux. Mais je la fais.
0: Mais t'as été responsable.
1: Oui, j'étais responsable pour être en onde avec vous.
0: Et voilà, t'as été responsable. Alors,
1: malgré des influences très négatives autour de
0: toi. T'avais une influence négative pour Pascal Bois, alors.
1: Deux, trois.
0: Jamais de la vie.
1: Deux, trois, puis ça sent l'influence négative en studio, je voulais devenir qui.
0: Jamais de la vie. Alors, l'entrevue est disponible et complète sur le boulevard.fm. C'est notre web radio aussi qui s'y retrouve. Allez l'écouter. Très bonne entrevue menée par Max Larouche et Mathias avec Dylan. Ouais. Cette vedette d'un jour, mais pas juste d'un jour, parce que ça a tellement fait sensation sur les médias sociaux. Elle sort, elle va se promener en ville. Ça s'habille comme elle était habillée hier en Fred Durst, puis les gens vont dire, c'est toi qui a rocké le festival d'été de Québec. Marc-Antoine Reed, bon été.
2: Hey, bon été, bon show.
0: Sois bien, merci.
2: Profite-en.
0: Je vais en profiter certain, merci. Ah, oh, il annonce très beau. Très, très, très beau. Mais d'ailleurs, tiens, on va en faire de la météo pour nos auditeurs. 27 degrés généralement ensoleillés aujourd'hui. 13 degrés pour ce soir et cette nuit. 27 degrés, 30% de possibilité d'averse pour samedi. On parle peut-être d'un orage en après-midi, donc on va être correct pour le festival d'été. 29 degrés soleil pour dimanche. 28 degrés alternance de soleil et nuages lundi. Puis là, écoutez, on s'en va dans une semaine de soleil, d'alternance de soleil et nuages à 28, 29, 27, 25 degrés. Vive le FEC.
1: Vive le FEC. Merci à tous ceux qui participent en grand nombre.
0: Exactement. Pascal, on va continuer sur le dossier de la DPJ qu'on a fait il y a depuis la semaine dernière avec Mylène Moisan. On a parlé de ces trois enfants de la DPJ qui avaient été délaissés par le système. Cette semaine, on a Jean Carrier du Soleil qui est venu nous voir et qui nous a parlé d'un cas de famille d'accueil, un entraîneur de basketball qui avait les mains longues, mais qui a réussi à être famille d'accueil à la DPJ. Mylène Moisan aussi publié dans le Soleil cette semaine, ces deux directrices de la DPJ qui ont falsifié un rapport pour faire en sorte qu'une mère n'ait pas accès à son enfant. Donc, dans quelques minutes, on va parler avec Valérie Assouline, qui est une avocate spécialisée en droit de la famille et de la jeunesse. Elle a combat à DPJ. Peut-être c'est pas facile de combattre la DPJ, on s'entend. C'est une grosse machine, c'est une grosse organisation. Une organisation qui a énormément de moyens de se défendre. Donc, dans quelques minutes, on parle avec elle, parce que là, ça a comme plus de sens ce qui arrive à la DPJ. Leslie Hill, la directrice de la DPJ, je l'ai entendu sur les ondes du 98.5 à Montréal, a dit « Non, j'ai suspendu ces personnes-là, il y a une enquête, tous ceux qui ont fait ça vont avoir des mesures disciplinaires. » Mais est-ce que c'est assez? Est-ce qu'on devrait, un peu comme la question que j'ai posée à Paul Brunet hier, est-ce qu'on devrait poursuivre davantage la DPJ? Est-ce qu'on devrait aller davantage en justice contre elle pour que le système change vraiment? Donc, on va parler avec elle dans quelques minutes. Mais avant, qu'est-ce qu'on retient dans l'actualité?
1: Ben, c'est sûr que si je finis le Festival d'été de Québec et les nouvelles qui tournent autour, c'est super beau de voir aussi Michael Bublé qui était présent au Portofino hier puis qui a rencontré, entre autres, Mademoiselle Fils. Elle est très connue à Québec, fait plein de spectacles. Mais il y a eu la gentillesse et la bonté de la féliciter pour la prestation qu'il a donnée dans le restaurant. Fait qu'au cours des prochains jours, on va pouvoir assurément voir nos artistes du FEC se promener dans notre belle grande ville de Québec. Ayons les yeux ouvert. Ce qui est sorti depuis ce matin en nouvelles, bon, on ajoute dans le Journal de Québec des informations sur Al-Boivin. Donc, les policiers auraient manqué Al-Boivin de quelques minutes à Saint-Lazare en février 2024. C'est le cadet du Saguenay qui a filé entre les doigts des policiers. Il devait être capturé et ça n'avait pas fonctionné. Il avait réussi ensuite à s'expatrier, mais vous le savez, là, c'est le criminel canadien le plus recherché. Il a été capturé en Espagne dernièrement, mais le bureau d'enquête de Québécois relève comment, en une décennie, ce joueur étoile de football au cégep de Chicoutimi est rendu un chef de gang soupçonné d'attaque armée de trafic de stupéfiants. Dossier complet là-dessus, c'est le chef de la North Savage Gang encore, et il se tairait à Saint-Lazare pendant longtemps, une ville de 20 000 habitants seulement, à une cinquantaine de kilomètres à l'ouest de Montréal, pendant qu'il était recherché absolument partout, et même que sa tête était mise à prix. C'est fou de voir ça, hein, à quel point des fois ça peut être complètement sous notre nez. Donc, un gaillard de 6 pieds, il a réussi à déguerpir sans être aperçu par les policiers. Et puis, bon, maintenant, vous le savez, il est entre les mains des policiers. À ce moment-là, il avait 33 ans, puis il était recherché déjà depuis 12 mois.
0: Tu es le policier qui s'est comme fait découvrir. Tu t'en veux-tu, tu penses?
1: Eh oui, oui. surtout qu'après, ça a pris des années.
0: Ben, c'est ça. Il a réussi à se taire en Espagne. La violence a continué. Mm-hmm. Non, franchement.
1: Ils ont pris de l'expansion.
0: Ah oui, vraiment.
1: Violence, oui, de plus.
0: Vraiment, vraiment, vraiment. Puis là, ça recommence à brasser en prison, justement, parce que lui a été arrêté. Fait que là, on l'a su, là, cette semaine, on en a parlé. Avec la Blood Family Mafia qui a envahi une aile à la prison d'Orsainville.
1: Il y a une urgence psychiatrique transitoire qui va voir le jour à l'hôpital Saint-François d'Assise. On en parlait ce matin, mais oui, effectivement, c'est un genre de projet là, piloté par le CHU de Québec Université Laval et Santé Québec Capitale Nationale. C'est des représentants des deux organisations et le gouvernement du Québec et du Canada qui ont fait le point là-dessus hier. On veut avancer le déménagement et la refonte des soins de psychiatrie. Je pense, Jeff, que c'est quelque chose qui est quand même réclamé par bien des gens.
0: Vraiment.
1: On veut en faire un endroit de concentration. Donc, il y en avait du côté de l'Enfant Jésus, mais comme je vous dis, ça sera l'hôpital Saint-François d'Assise pour la suite. Ça devrait commencer au mois d'octobre. L'ouverture, l'installation, c'est temporaire. 7 civières pour le printemps 2028. C'est 27,7 millions de dollars investis là, sur le site de Saint-François d'Assise en ce qui concerne ce projet-là. Toujours en santé mentale, ben on voit Québec vouloir faciliter l'hospitalisation forcée de proches. Là, vous allez peut-être dire, voyons, c'est quoi cette nouvelle-là? C'est une nouvelle quand même où vous allez comprendre qu'on veut faire en sorte que s'il y a un signalement de proche ou de qui que ce soit face à une personne qui est désorganisée, qui prend pas sa médication ou encore qui semble avoir des propos de paranoïa, qui semble être violent, totalement là dans le besoin d'aide autour de lui, ben on va être capable en tant que policier d'intervenir. Puis c'est le genre de choses qui aurait peut-être sauvé la policière Marine Bro en 2023 parce qu'à l'époque, elle a été tuée par un homme en crise et c'était un comportement qui était agressif, qui avait été signalé en vain aux autorités par des membres de la famille. Malheureusement, décès. Et là, c'est ce qu'on a changé un peu. Donc, ce sont des mesures qui seront graduelles. Mais jusqu'ici, on avait intervention seulement s'il y avait un danger grave et immédiat. Maintenant, il y aura intervention si le risque est raisonnablement prévisible. Alors, la loi va changer un petit peu pour que tout ce que je vous disais aussi, là, l'arrêt de médication, isolement, agitation croissante ou un discours décousu teinté de paranoïa, ça pourrait suffire pour agir. Et ce qui va être augmenté aussi, c'est l'hospitalisation. Habituellement, on est autour de 72 heures. Là, ce sera augmenté avec autorisation judiciaire. Là, on va avoir des évaluations psychiatriques. On va prolonger les hospitalisations puis on va imposer un traitement aussi. C'est une réforme là qui sera par étapes, comme je vous disais. Un dossier qui a été aussi beaucoup jasé dans l'actualité depuis ce matin, c'est celui du chauffeur du RTC qui a été terrorisé par un groupe d'élèves. On parle de pétards, de bousculades, d'insultes, de menaces. Donc, des élèves qui auraient terrorisé un chauffeur du RTC pendant plusieurs semaines. Ça l'a même poussé à l'arrêt de travail. On a parlé de tout ça au tribunal administratif du travail parce que ça a ouvert une fenêtre sur ce cas d'incivilité. Et ça montait en flèche dans les transports en commun, là, faut le dire, là, en date de l'an passé, on était autour de 672 signalements. En 2023, 156. Fait que c'est une explosion des signalements. Dans ce cas-ci, c'est allé très, très loin. Il y avait même utilisation là de genre de petites bombes en fait pour allumer. Là, c'était un lance-flamme qui avait été fait avec une bombe à aérosol. Il brûlait les sièges. Puis, il y a un des jeunes qui a dépassé toute limite. Il est allé qui a insulté, menacé de violence le chauffeur. Puis, à partir de ce moment-là, il a dit non. Ça c'est trop pour moi, puis il est parti en arrêt maladie.
0: Exactement, donc très malheureux qui s'est produit avec nos enfants, puis si jamais vos enfants ont des mauvais comportements, je pense qu'il faut intervenir en tant qu'adulte. Au sport, la France l'a emporté 2-0 hier en quart de finale de la Coupe du monde de la FIFA contre le Maroc. Mbappé a marqué un autre but, le premier but de toute beauté. Cet après-midi, 15h, c'est l'Espagne contre la Belgique. Le gagnant va affronter la France en semi-finale. Les capitales de Québec remontées spectaculaires de 5 points hier dans une victoire de 8-6. C'était la 900e victoire en carrière pour Patrick Scalabrine, l'entraîneur-chef des Capitales de Québec. Les Capitales sont à Trois-Rivières ce week-end pour affronter les Aigles.
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0: Pascal, ça fait plusieurs années qu'on en parle, mais je crois que c'est rendu encore pire ce qui se passe à la DPJ. Il y a de cela à peu près 2 ans, 80 cas d'adoption où il y a eu des problématiques dans les rapports. Là, on se retrouve avec des enfants de la DPJ à 18 ans qui sont tirés dehors directement dans l'itinérance sans suivi. Puis, on apprenait cette semaine qu'un entraîneur de basketball aux mains longues avait réussi à devenir famille d'accueil et que des dirigeantes à Laval avaient falsifié des rapports pour empêcher une enfant de revoir sa mère. Ça en fait beaucoup, hein?
1: C'est beaucoup. Puis il y a peu d'informations autour de ça. C'est à qui, là, l'erreur qu'on doit octroyer?
0: Exactement. Pour en parler avec nous, on a l'avocate spécialisée en droit de la famille et de la jeunesse, Mme Valérie Assouline. Mme Assouline, merci de participer à l'émission d'En Jase.
5: Merci. Merci de me recevoir.
0: Madame Assouline, est-ce qu'on est rendu à poursuivre aux criminels, ces gens-là qui falsifient des rapports justement pour donner le coup de barre que la DPJ a de besoin?
5: Bien, on pourrait, mais je pense que la solution, c'est vraiment d'avoir un mécanisme de contrôle de la qualité beaucoup plus rigoureux, parce que pour qu'un juge en arrive à écrire dans son jugement qu'il faut que les dirigeants ont essayé de changer en fait la direction de l'évolution de ce dossier-là, mais c'est préoccupant, c'est vraiment préoccupant.
1: Ben, on lisait un petit peu plus, surtout dans le dossier de l'entraîneur de basketball, puis là, il y avait eu recherche sur ses antécédents judiciaires, mais c'est les policiers qui font cette recherche-là. Oui. Peut-être manquait-il d'informations, c'est tombé entre les mains de la DPJ. Eux se sont dit, ben, c'est correct, il y a rien sur son feuillet. Est-ce que la responsabilité se doit d'être partagée? Donc, des deux instances doivent faire leur recherche et les mettre ensemble pour la suite des choses. Y a-t-il quelque chose qu'on pourrait améliorer?
5: C'est sûr que la communication entre tous les acteurs est importante, que ce soit les policiers, le système de santé, et également, bien évidemment, avec la DPJ, il faut qu'il y ait plus de communication fluide. Mais j'attribue beaucoup la part de responsabilité à la DPJ qui place des enfants chez des personnes qui sont censées être familles d'accueil, et puis on se rend compte que finalement, ces gens-là ont un casier criminel. Donc, il faut avoir un peu plus de bienveillance dans certaines interventions. Maintenant, je vous dirais qu'il y a aussi des très belles interventions à la DPJ, et ça, je le dis toujours, mais on ne peut pas se permettre d'avoir des erreurs comme celle-là.
0: Comment on fait pour rendre la DPJ plus imputable? Parce que j'ai l'impression que ces erreurs-là s'empilent semaine après semaine, année après année.
5: Ben, vous avez raison, et je crois que malheureusement, sur le terrain, il y a certains projets pilotes, il y a certains changements, mais de façon générale, on parle d'une culture organisationnelle qui, selon moi, a peine à changer. Quand on pense à ce jugement-là du juge Villeneuve, où il mentionne que bon, les dirigeants ont modifié les rapports pour aller vers l'intervention qu'ils voulaient, ben ça, c'est quand même préoccupant. Et pour qu'un juge en arrive à l'écrire dans un jugement, ben, ça mérite une enquête, et je pense que ça mérite une enquête beaucoup plus large que simplement aller rencontrer les supérieurs, là. Mm-hmm. Et je pense que c'est beaucoup systémique, parce qu'avec ça, on a eu Mauricie Centre du Québec, on a eu 157 familles qui ont été, où leurs enfants ont été adoptés, alors, ou enlevés.
0: Aïe, aïe, aïe, j'avais 80 en tête, c'est le double.
5: 157 familles, donc... C'est énorme, et ça ne doit pas se produire, parce qu'on pense, c'est l'État qui rentre dans votre maison, hein. Quand la DPJ rentre chez vous, c'est l'État. Alors l'État doit être absolument imputable, mais doit aussi agir avec rigueur et transparence.
1: C'est très complexe, par contre, là, en ce qui concerne la DPJ, parce que les intervenants sont fatigués, ils ont peu de moyens, l'arbre et l'écorce, et on le voit assurément entre les patrons de ces intervenants-là et l'État. Ouais. Régine Laurent avait fait la commission, Laurent parlait des canaux de communication qui étaient pas assez ouverts, on veut un devoir de discrétion. Ça vient que tout est un peu par-dessus chacun des enjeux. Fait que là, tout est couvert. Faudrait donner un coup de masse là-dedans puis refaire le terrain au complet. C'est-tu possible?
5: Moi, je pense que vous avez, je pense que c'est le nœud du problème, c'est la façon de faire. La DPJ doit être là pour le meilleur intérêt de l'enfant uniquement. Il ne doit pas avoir un objectif de gagner un procès. Et ça, c'est vraiment important. On est tous là pour nos enfants d'abord. Donc moi, je pense que c'est là le point central. Et donc, si la DPJ prenait plus le rôle du DPCP, par exemple, où elle était neutre et elle venait à exposer toutes les preuves, pas seulement celles qui sont sélectionnées, comme s'il s'est produit dans ce dossier-là, mais là, je pense que ça serait beaucoup plus une façon beaucoup plus saine de travailler. Maintenant, je vous dirais que c'est comme ça que ça se passe dans les dossiers, mais il y a malheureusement les exceptions qu'on connaît et où on a des jugements qui sont quand même accablants.
0: Ah, j'adore ce que vous dites de changer justement la vision et la façon de faire, la vision stratégique de la DPJ. J'aime vraiment ce que vous dites. Est-ce que la DPJ, c'est comme un peu Santé Québec, il y a trop de gérants d'estrade puis de patrons pour d'employés sur le terrain, puis c'est ce qui cause un débalancement?
5: Ben non, c'est pas une question de gérants d'estrade, c'est une question de il y a beaucoup de situations qui sont quand même complexes, où on a des situations où il y a une gestion du risque aussi qui est importante. Donc il faut avoir une meilleure supervision, il faut avoir un meilleur, selon moi, s'assurer que les dossiers, par exemple, où des parents sont supervisés pendant des années, mais il faut avoir un contrôle là-dessus. Et ça, j'en avais parlé à la commission Laurent en 2019. Et malheureusement, il y a encore des cas où il n'y a pas beaucoup de changements. Et à la fin, ce sont les enfants qui souffrent.
0: Mm-hmm. Puis quand vous dites qu'il y a encore des cas qui n'y a pas beaucoup de changements, avez-vous un exemple en tête?
5: Ben, quand je pense, par exemple, et sans parler d'un cas isolé, mais quand je pense à des parents qui sont supervisés pendant des années, 2 heures par semaine pour voir leurs enfants, pour un conflit de séparation, ben pour moi, il y a comme un problème, là.
0: C'est clair.
5: Donc, c'est là où je me dis, oui, ça fait pas de sens. Est-ce que... je les appelle les dossiers Twilight Zone. On a des dossiers où il n'y a rien qui bouge, où on se dit, est-ce qu'il y a un superviseur, est-ce qu'il y a un réviseur là-dedans qui regarde qu'est-ce qui se passe? Et c'est une grande responsabilité sur les épaules d'agents de relations humaines qui sont souvent formés avec un diplôme de criminologie. Et donc, ils devraient avoir une plus de soutien pour ce personnel-là.
1: Puis je pense que à la longue, avec les témoignages qu'on a quand on travaille à la radio ou on parle aux gens autour de nous, c'est aussi un épuisement parce que ces gens-là veulent le meilleur pour l'enfant, mais on les met liés dans bien des situations. Puis ils sont pas plus heureux pour beaucoup des situations qu'on entend dans les médias. Là. C'est quelque chose qui leur échappe à eux aussi.
5: Oui.
1: J'ai malheureusement l'impression qu'on est pris dans un cul-de-sac en ce moment parce que ça va être syndicalement impliquant, ça va être de façon dirigeante, des gens voudront pas perdre leur salaire, leur poste,
5: ouais.
1: Et le gouvernement voudra jamais perdre la face dans ce dossier-là. Comment on va y arriver?
5: Je pense qu'il faut qu'il y ait des mécanismes justement pour s'assurer qu'il y a une imputabilité. Déjà, le fait que les tribunaux sont là et peuvent eux-mêmes d'emblée parler de lésion de droit lorsqu'un les droits d'un enfant ont été lésés, le tribunal a ce pouvoir-là. Donc ça, c'est quand même important. Mais je pense qu'il faut qu'il y ait plus d'imputabilité. C'est pour ça qu'on a une directrice nationale de la DPJ qui est censée uniformiser les pratiques et s'assurer que des situations comme celles qui se sont produites à Laval ou en... Jamais.
1: On vous a perdu sur la fin de votre phrase.
0: Vous avez dit pour que ça se reproduise jamais une situation comme à Laval.
5: C'est ça.
0: Parfait.
5: Pour que des situations comme celle-là ne se reproduisent plus absolument.
0: Votre confiance justement à Leslie Hill, cette nouvelle directrice de la protection de la jeunesse à l'ensemble de la province?
5: Ben, je pense que Mme Hill veut absolument faire des changements, mais je pense que c'est un énorme chantier. Il faut bien évidemment adresser plusieurs enjeux et j'espère que ça va bouger un peu plus rapidement. C'est tout ce que je peux vous dire là-dessus. Mais le fait que Mme Hill travaille, qu'elle est sur le terrain, bien évidemment qu'elle l'est, et puis on espère que ça va changer plus rapidement. Mais il y a tout un navire à changer. Il faut que le navire change de direction et ça, c'est pas évident.
0: Non, je comprends très, très, très bien. Vous qui êtes très collé sur des cas de DPJ depuis plusieurs années en tant qu'avocate spécialiste, j'ai-tu raison, moi, d'être fâché après Lionel Carman de son bilan? L'itinérance a augmenté partout au Québec, puis la DPJ s'est pas redressée sous lui. Ça n'a pas été un bon ministre des Services sociaux.
5: Je pense que c'est quand même un ministre qui a voulu faire beaucoup de changements. Il a instauré quand même, on a la nouvelle commissaire au bien-être et aux droits des enfants. On a la directrice nationale. Il y a eu un investissement financier. Donc, encore une fois, c'est vraiment la culture de l'organisation qui doit changer. Et ça, ça prend du courage pour le faire. Et un jour, j'espère qu'on aura ce courage-là de changer les choses et de s'adresser aux enjeux qui semblent malheureusement être systémiques.
0: Maître Valérie Assouline, avocate spécialisée en droit de la famille et de la jeunesse, merci beaucoup pour le temps que vous nous avez accordé ce midi à l'émission On en jase. J'aime énormément votre regard très précis sur la situation de la DPJ.
5: Merci beaucoup.
0: Merci, au plaisir. Valérie Assouline, avocate spécialisée en droit de la famille et de la jeunesse. Pascal, pendant la conversation avec Mme Assouline, on a reçu un texto et je le lis parce que je crois que ça représente énormément ce qui se passe à la DPJ. Ma conjointe travaille pour la protection de la jeunesse. Elle aime beaucoup son travail parce qu'elle veut aider. Mais ils sont surchargés. Elle rentre à la maison facilement 2-3 fois par semaine en pleurant, car elle est obligée d'appliquer ce que ses supérieurs lui demandent, même si ça n'a parfois aucun sens. Non, pas suffisamment de familles d'accueil, et les familles d'accueil sont syndiquées, ce qui est très difficile de changer les choses, de se débarrasser d'une famille d'accueil, ça je savais pas. Tout ce qui compte pour ses patrons, c'est les statistiques et rien d'autre. C'est horrible de travailler de cette manière avec du capital humain. Elle pense quitter son travail parce que c'est rendu trop difficile d'aider les gens au travers de ce système bureaucratique. Les Moses de statistiques. Ouais. Ça s'appelle la protection de la jeunesse. On peut-tu protéger l'enfant puis pas arriver avec un bilan à la fin pour dire « Regardez comment je suis beau et exceptionnel. »
1: Puis ce qui me fascine, c'est que récemment, j'avais d'autres échos, Jeff, de la DPJ, d'une façon aussi particulière, parce qu'on a voulu améliorer les choses pour les intervenants, entre autres. Mais on n'est pas allé sur le terrain les consulter pour savoir si ça faisait du sens, cette nouveauté-là. Fait que sur papier, ça paraît bien, mais dans l'application, je te donne un exemple, c'est un super grand territoire, puis ils ont changé les gardes, les moments où, un peu comme en santé, tu dois être de garde si jamais il y a une intervention d'urgence qui doit se faire avec un enfant. C'est un territoire de plusieurs kilomètres, OK? Ça veut dire que ça se peut que tu aies à faire 4-5 heures pour arriver dans l'autre ville. Il y a aussi une barrière de langage, fait que des langues différentes. On est toujours au Québec. Fait que pour intervenir auprès de l'enfant, ça se peut que l'intervenante parle même pas le langage de l'enfant, OK? Et ça a été mis en place et ça a été imposé. Là-dedans, t'as des mères de famille, des pères de famille qui ont leurs enfants à la maison, qui peuvent pas laisser les enfants quand t'es monoparental seul à la maison le soir et donc prendre cette garde-là de multiples heures. Et parfois, ces intervenants-là s'en vont en cours le lendemain, doivent avoir toute leur tête pour aider l'enfant puis essayer parfois de le sortir de son milieu et tout ça. Ça fait en sorte qu'ils ont même pas le temps d'aller se coucher entre leurs gardes, vu que c'est de nombreux heures. Et ils travaillent le lendemain. Et ça fait aussi en sorte, des fois, qu'il y a des dossiers qui tombent en deux craques. Si c'est clair. Un dossier urgent, puis c'est un autre dossier où un enfant est à risque, il y en a plein de débordements qui peuvent arriver. C'est encore un genre d'exemple où on s'est pas fié sur le monde, sur le terrain.
0: Oui, exactement. C'est le problème des grandes structures gouvernementales. On se fie pas ces gens qui ont les deux mains dedans. 418-971-1021, continue à réagir, énormément de réactions. Une dame qui nous écrit, il y a aussi une responsabilité parentale. Mon petit-fils, depuis l'âge de... Elle a la garde de son petit-fils depuis l'âge de 9 mois et les parents ont le droit de le voir une fois semaine, 3 heures. Et depuis janvier, ils l'ont vu seulement 3 fois. N'appelle jamais pour avoir de ses nouvelles. Il est rendu presque à 3 ans. C'est pas toujours la faute de la DPJ, il y a les parents là-dedans. Je suis très d'accord. On a des témoignages par rapport à des familles d'accueil, des fois trop strictes, trop sévères. Ça laisse justement des conséquences chez l'enfant plus tard. Donc, bref, plus de suivi aussi serait approprié selon plusieurs auditeurs en ce qui a trait aux familles d'accueil. Continuez de nous écrire au 418-971-1021. C'est très intéressant. Mais bref, la morale de l'histoire, je pense que Maître Assouline nous l'a très, très, très bien dit. Ben, faut changer la culture organisationnelle de la DPJ.
1: Je sais pas comment ils vont faire.
0: Puis faut que la DPJ redevienne celle qui protège nos enfants et non pas protège son institution.
1: Mais je sais pas comment ils vont faire.
0: Je sais pas moi non plus.
1: Juste le syndicat, juste le gouvernement qui veut pas prendre la face.
0: Je sais.
1: Je sais pas comment ils vont faire, ça m'inquiète.
0: Ouais, ben c'est ça le problème, c'est que on dirait parce que là, il y a des preuves tangibles. On cache des choses volontairement du côté des dirigeants de la DPJ pour pas que l'organisation perde la face. C'est atroce. On a la vie des enfants entre nos mains. Ça peut plus continuer de cette façon-là. Pascal, après la pause, on va parler d'une histoire invraisemblable. Un vol de cartes Pokémon pour 30 000 $ à la pointe d'un fusil. Ça s'est passé dans un commerce de la petite municipalité de Saint-Alexis dans Lanaudière. On va parler avec Jean-François Etu, qui est copropriétaire du magasin. Lui, il s'est fait voler pour 30 000 $ de cartes Pokémon. Il y a des clients en place. Il y a un enfant de 10 ans à la pointe d'un fusil.
1: Jamais, jamais Pikachu aura été aussi violent.
0: T'as raison. Ça n'a aucun sens ce qui s'est passé là-bas. On va en parler, puis on va surtout prendre des nouvelles de Jean-François Etu. Je veux savoir, mais qui va après ça? Ça s'est passé le 18 juin dernier. Hey, je m'étais fait pointer un gun sur la tête dans mon commerce. Je pense que j'aurais le chèque de retourner dans mon commerce. On parle de ceci après la courte pause à Boulevard 101.
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0: Merci, chers auditeurs, chers auditrices, de continuer à interagir au 418-971-1021 concernant la DPJ. On a vraiment des témoignages touchants et des bons témoignages. J'en lis un. Moi, j'ai perdu confiance en la DPJ avec

0: 156 ouais. parents qui ont pu accès à leur enfant.
1: Puis des fois, on entend des histoires de genre des parents qui ont tout pour leur enfant, mais qui arrive une affaire. Puis je vais te raconter rapidement une histoire.
0: Ben oui.
1: Une de mes meilleures amies d'enfance, quand elle était petite, la DPJ arrive à l'école. Puis je savais pas que ça se faisait. Je sais même pas si ça se fait encore. Et où une travailleuse sociale qui se met ouais. à poser des questions aux jeunes. Puis elle était fâchée contre sa mère cette journée-là. Ok. Mm-hmm. Elle avait pas eu ce qu'elle voulait. Fait que sa façon de se venger dans la tête d'une petite de maternelle, première année, ça dit ouais, oui, moi, ma mère, là, elle me court après avec une spatule dans la maison là, pour me battre. C'est complètement insensé, mais c'est la tête d'une petite fille qui est fâchée contre sa mère.
0: Bon, oui.
1: La DPJ est rentrée.
0: La DPJ
1: est
0: débarquée.
1: Tu sais, il arrive des histoires comme ça. D'un autre côté, il y a des tragédies épouvantables. Puis parfois, on entend qu'on s'est concentré sur des choses, finalement, qui sont pas. Puis c'est correct
0: d'aller vérifier, en effet.
1: Là, mais tu vois mon point.
0: T'as entièrement
1: raison.
0: Ils sont
1: totalement aptes à s'occuper de leurs enfants qui, malheureusement, sont ouais. rentrés aussi dans des PJ.
0: Puis je retiens ce qu'également Mme Assouline nous a dit concernant des chicanes de séparation. Puis ça sort là, par texto, là, tu sais.
1: Oui.
0: Chicanez-vous pas, s'il vous plaît, en séparation. Puis surtout, si vous chicanez, chicanez-vous entre adultes. Puis, laissez les enfants dehors de ça. Parce que là, de commencer à faire des signalements à DPJ, l'autre est pas bon, elle est pas bonne, puis là, puis là, tu passes par un processus. On a beaucoup de gens qui témoignent ça présentement, 418-971-1021. Avant de passer à la prochaine entrevue, je veux vous mentionner que notre application Boulevard 102.1 est disponible gratuitement sur App Store et Google Play Store. 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La meilleure façon de nous écouter, c'est via l'application. Sans l'ombre d'un doute. Puis je salue d'ailleurs mon chum Alejandro qui m'a souhaité des bonnes vacances. Merci, mon chum. Merci d'être à l'écoute. Pascal, là, c'est le temps d'être transparent. T'as-tu déjà fait un vol?
1: Oui, jeune.
0: Moi aussi. Moi, j'ai volé des palettes de chocolat, puis j'ai même volé de la bière dans un dépanneur. Et l'ironie du sort, c'est que le propriétaire de ce dit dépanneur est maintenant mon beau-père. J'ai volé son dépanneur.
1: Il savait-tu?
0: J'ai dit. Est-ce qu'il savait? Je ne sais pas. Nous autres, c'est un stratagème. T'sais, dans le temps, en Basse-Ville de Québec, on pouvait aller à la taverne à 15-16 ans. Fait que quand on sortait de la taverne pour monter veiller en ville, ben là, il y en avait toujours deux qui rentraient pour s'acheter une palette de chocolat, puis les six autres, ben, volaient la dite palette, chip ou la bière.
1: Oh non, c'était une organisation.
0: Oh oui, on était une organisation criminelle de vol du Sonorco à la rue Saint-Vallier.
1: Ah là, tu le conseilles pas, hein?
0: Non, faites pas ça. Quand j'ai raconté ça à mes enfants, je leur ai bien dit de ne pas le faire non plus. Donc, ça m'est déjà arrivé. Toi, qu'est-ce que tu as déjà volé?
1: C'était un petit porte-clés dans un dépanneur.
0: Okay.
1: C'était absolument laid, mais je sais pas pourquoi
0: là,
1: je le voulais.
0: Là.
1: Puis ma mère trouvait que j'avais pas rapport de vouloir ça.
0: Exactement. Histoire invraisemblable qui s'est passée dans la petite municipalité de Saint-Alexis, dans Lanaudière. Jean-François Etu, qui est copropriétaire du magasin Missing No, a des cartes Pokémon. Bon, on sait Pokémon, le retour en popularité. Moi, le plus jeune à Val collectionne les cartes Pokémon. On le sait, notre chum Max Larouche ici qui anime le dit en onde, il chasse les Pokémon. Mais je savais pas que avoir un magasin avec des cartes Pokémon, parce que Pokémon ne veut pas. C'est le fun, là. Tout le monde est heureux, tout le monde est gentil. C'est un beau monde, le monde des Pokémon pouvait être aussi dangereux. Et on a justement Jean-François Etu au bout du fil. Jean-François, merci beaucoup d'être disponible pour nous à l'émission d'En Jase ce midi.
2: Ça fait plaisir. Merci de me recevoir. Ça
0: fait plaisir. Jean-François, raconte-nous ton histoire invraisemblable du 18 juin. Tu t'es fait voler pour 30 000 $ de cartes de Pokémon, mais à la pointe d'un fusil.
2: Oui, exactement. Dans le fond, les cartes Pokémon, on peut soit les avoir à l'unité. Ça peut être dans des paquets ou dans des boîtes de paquets. Donc, nous, on est un magasin, là, Missing No, c'est un magasin spécialisé, donc on a vraiment tous les produits. Puis, ce matin-là, j'étais avec mon employé, une amie et deux clients avec leur petit frère de 10 ans. On était assis aux tables, on jasait au travers des cartes, tout ça. Et j'ai vu un individu masqué avec un capuchon et une poche de hockey franchir la porte. Donc, okay. Je me suis levé, je me suis dirigé vers lui, puis là, il m'a sorti un arme, il m'a sorti un gun, et il nous a fait part, là, il nous a dit de tout le monde debout, il voulait que j'aille avec lui en arrière du comptoir.
0: Ouais.
2: Moi, j'ai refusé, là, je me suis dirigé vers lui, j'étais un peu en mode protection, étant donné que c'est mon

0: commerce. Et ensuite, sorti une canne de poivre de Cayenne dans son autre main. Puis il y avait plein de coulisses sur la canne. Tu sais, je voyais que c'en était déjà servi. Fait que là, j'ai. Puis le fusil aussi, là. Excusez-moi, l'arme à feu, elle avait de l'air réelle. Là. Le canon était gros. Donc, moi, j'ai décidé de pas de plier bagage, là, mais de retourner vers les clients.
1: OK.
0: Il me crie après de le suivre, mais. Excusez-moi.
1: Non, c'est bon. Il crie après de te suivre. Puis là, justement.
0: Il me crie après de.
1: Mais toi, t'as fait différent. T'es allé protéger les clients?
0: Oui.
1: OK.
0: Dans le fond, c'est ça. Je me suis mis devant les clients. Il y avait un petit gars de 10 ans qui était vraiment terrifié, là, qui pleurait.
2: C'est ça.
0: Puis le gars, il me disait, tu sais, il me criait de venir en arrière du comptoir puis de l'aider. Mais moi, je l'ai envoyé promener. Tu sais, j'ai pas répondu à rien de ça. Fait qu'il a commencé à prendre des boîtes de paquets de cartes. Nous autres, on a un grand magasin, on a de l'éclairage. Il y a des produits qui sont comme mis en vedette, tout ça. Fait que lui, il me criait après de lui dire qu'est-ce qui vaut cher, qu'est-ce qui vaut cher. Moi, je répondais pas. Puis, il s'est servi. Ça s'est passé vite, là. 2 minutes, peut-être, là. 3. Puis, il a quitté en nous disant merci, bonne fin de journée. Puis, il est sorti du commerce. Il a tiré du poivre de Cayenne comme pour pas qu'on le suive.
1: OK.
0: Et voilà.
2: Est-ce que vous attendiez à ce qu'il y ait autant de risques violents à tenir un magasin où on avait des cartes Pokémon?
0: Bien, je pense que pas dans la société dans laquelle on vit, là, je veux pas avoir de l'air de dire qu'on vit dans un monde de fous, là, c'est juste que maintenant, des voleurs, des toxicomanes, tu sais, je veux dire, il peut en arriver des affaires, mm-hmm. là. Il y a quelqu'un qui peut prendre un autostoppeur ou juste être au mauvais endroit au mauvais moment, puis il peut y arriver, là, quelque chose de très, très catastrophique. Là, moi, j'étais au courant, là, qu'on pouvait, là, se faire voler, qu'il pouvait avoir des criminels qui viennent. Tu sais, notre magasin est hyper sécurisé. Simplement, tu sais, de nuit, tu peux pas vraiment rentrer dans notre commerce là, sans que la police t'attrape. Là, on a des structures faites sur mesure en tubulure d'un pouce partout, sur tous les accès. Ça se brise pas en 2 minutes.
1: Oui, c'est ça. Donc,
0: cependant, excusez-moi.
1: Non, allez-y.
0: Cependant, on n'avait pas jugé que c'était nécessaire d'avoir une porte barrée. Comme dans bijouterie, qui là est déjà installé. Là,
2: OK,
0: là.
2: Vous avez pris des mesures de sécurité supplémentaires.
0: Oui.
2: Vous évaluez à 30 000 $ le vol, c'est-tu parce que vous pensez qu'à l'intérieur de ce vol-là, il y a pu avoir des cartes qui valaient très cher?
0: Non, c'est pas comme ça que ça fonctionne. Dans le fond, la carte a une valeur, mais la boîte ou le paquet qui n'est pas ouvert en a une aussi. On n'évalue pas, c'est vraiment la valeur des boîtes. Donc, exemple, mettons, on prend Pokémon, c'est des séries. Fait qu'exemple, la série X, le paquet, dans le marché actuel, est évalué, exemple, à 10 $ le paquet. Il y a des boîtes qui vont contenir, mettons, 9 paquets, ben, ça va être évalué à 90-100 $ ainsi de suite. C'est juste que nous, étant spécialisés, on a des boîtes, des séries qui datent de longtemps, des boîtes plus récentes. Puis lui, ben, il a pris tel type de boîte là, à un montant de 30 000 $ là.
1: OK. Jean-François, quelle séquelle t'es resté de ça? Quand t'es retourné dans ton commerce, t'avais-tu le shake? T'en vois-tu ça la nuit quand tu te couches? T'sais? Comment tu vis depuis que ça t'est arrivé?
0: Le traumatisme que ça cause va dépendre de la personne. Mm-hmm. OK. Moi, j'étais au courant que comme je vous dis, dans le monde qu'on vit, il peut arriver bien les affaires. T'sais. Fait que je suis au courant que c'est pas des choses normalement qui arrivent plusieurs fois. T'sais. Il suffit d'une fois, fait que ça, c'est correct. Mon problème à moi, le traumatisme que ça me cause, c'est que chaque fois qu'un client rentre, chaque fois qu'il y a quelqu'un que je connais pas, C'est sûr que ça va.
1: Tu deviens sur tes gardes, j'imagine, hein?
0: Ben, 100%. Tu sais, c'est sûr que ça va s'essouffler avec le temps, mais il reste que Pokémon, tu sais, ça fait 30 ans là, que ça existe. Fait qu'on a des jeunes. Tu sais, la moyenne d'âge, là, c'est d'une trentaine d'années.
1: Oui.
0: 25-35, je dirais la moyenne, mais il y a des plus vieux. Mais tu sais, nous, on est une boutique, mais c'est nous qui sommes vraiment impliqués dans notre communauté. Au niveau des écoles, tout ça, on a énormément de jeunes qui viennent ici. On est un endroit qui est un safe space, puis ben c'est important que ça continue à l'être aussi, là, tu sais, là.
1: Vraiment. Comment ça fonctionne, le suivi des policiers? Là, t'as-tu pu faire une demande à l'IVAC pour avoir des suivis psychologiques au besoin? Comment ça a fonctionné, tous ces suivis-là?
0: Oui, exactement. Dans le fond, au niveau des policiers, tout ça, l'enquête, tout ça, les accusations, elles ont été déposées. Le suspect, il y a des... la personne qui est venue ici, là, il y a des accusations, là, de, si je me trompe pas, de vol qualifié, agression ou vol à main armée, là, peu importe. Mais tu sais, il a été reconnu dans d'autres dossiers aussi. Là. Il y a 20 chefs d'accusation, 20 plaintes, ou en tout cas, c'est ça. Il est dans le beau drap. Par rapport à la police, par après, s'ils ont besoin, ils vont me rappeler, mais moi, ils ont les dépositions, ils ont tout. Ensuite de ça, au niveau de l'IVAC, la CAVAC, ben, ils sont présents pour aider les victimes d'actes criminels. Donc, ils offrent des services que moi, je vais utiliser, c'est certain. Voilà.
2: Est-ce que vous allez faire en sorte qu'on vous prenne plus au sérieux pour la suite? Parce que avez-vous l'impression que peut-être les policiers vous laissaient un peu de côté ou encore vous ont pas assez pris au sérieux?
0: C'est tout à fait l'inverse. On a la chance, justement, avec la Sûreté du Québec ici, qui est hyper présente, hyper vigilante. C'est grâce à eux si le suspect a été arrêté aussi rapidement. C'est grâce à eux, leurs enquêtes qui ont été faites. Les enquêteurs de Laval ont repris le dossier. C'est grâce à eux si le gars il y a les accusations et tout. Fait que une chance qu'elle était là, la police. Parce que sinon, faudrait se faire justice soi-même, tu sais. Puis là, ça serait le chaos, là. Tu sais, donc non. Au contraire, là, la Sûreté du Québec a fait toute la différence.
1: Jean-François, es-tu copropriétaire du magasin Mizigno situé dans la petite municipalité de Saint-Alexis dans Lanaudière? Merci beaucoup d'avoir pris le temps de nous raconter ton histoire. On te souhaite du mieux. On souhaite que tes traumatismes, tes séquelles passent rapidement. Puis merci d'être là pour amuser nos jeunes et moins jeunes.
0: Ça m'a fait plaisir.
1: Cool. Merci. Salut Jean-François.
0: Bonjour.
1: Quelle histoire invraisemblable que celle de Jean-François. Es-tu copropriétaire d'un magasin? Il y a des cartes Pokémon qui sont volées au bout d'un fusil. C'est complètement fou. Hey, il y a un auditeur qui nous a écrit, c'est vraiment drôle. Quand j'étais jeune, on demandait à Dave Picturmel de nous voler des prime time. Il disait qu'il serait un caïd un jour. On riait, maintenant on rit jaune.
2: Aïe, aïe, aïe, OK. Il était déjà là-dedans auparavant.
1: Ah oui, c'est ça. Mais lui, moi, il était chum de Picturmel. Puis tu sais, c'est comme quand moi, je racontais qu'on allait voler au Sonarco, là. C'était la même affaire.
2: Puis il était déjà...
1: Et lui, il disait, je vais être un caïd. Donc, disons qu'il est devenu un caïd. Il n'y a pas de doute là-dessus. Donc, un autre texto qui est rentré. J'avais acheté en 2024 une boîte Pokémon à 150$, je l'ai revendu un mois après à genre 155 en me disant « Yes, du profit. » Aujourd'hui, il est évalué à 2 700 à 3 000$. Pokémon, c'est de l'or. Voilà pourquoi il y a eu ce type de vol-là.
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1: Pascal m'a dit que je suis content. Pas de peine Netflix pour les clients de prostituées mineures, ordonne la Cour suprême. Qu'aime et pédophile. Ça, c'était dans le cas d'un homme de 61 ans qui s'était fait prendre. Parce que les policiers font un excellent travail.
2: Ouais.
1: Vont sur des sites, font à croire qu'ils ont une petite prostituée de 16 ans pour les clients. Les clients disent « Ah, ça m'intéresse, gardons ça, parfait, on se donne rendez-vous. On va se donner rendez-vous dans un motel du boulevard Hamel. » Non, c'est pas vrai, là, je veux pas faire de mauvaise publicité à personne parce que ça arrive pas. Mais bref, on se donne rendez-vous à un petit motel. L'homme se présente, l'enquêtrice, qui est capable de passer pour une fille de 16 ans, rentre dans la chambre, demande d'être payée avant, pac! Le paiement se fait, le policier sort du placard, on arrête la personne.
2: Et souvent, ils vont répéter qu'ils n'ont pas l'âge de la majorité. Là.
1: Exactement.
2: Ils vont vraiment aller constater par eux-mêmes que le client est au courant.
1: C'est ça. Ce qui fait en sorte que quand ils arrivent devant le DPCP, ben là, ils sont en mesure de prouver que l'homme voulait des services sexuels et avait payé pour des services sexuels d'une personne mineure. C'est arrivé dans le cas de Mario Denis, un résident de Mirabel qui est maintenant âgé de 61 ans. Mais là, Mario Denis, lui, il avait fait aller sa cause jusqu'en haute instance parce qu'il disait « Hey, écoutez, oui, j'avais payé, mais j'ai jamais eu les services, donc la peine de 6 mois de prison, qui est la peine minimale, ne devrait pas m'être imposée. Je devrais pouvoir purger ma peine à la maison, ce qu'on appelle nécessairement les peines Netflix. » Et là, son avocat avait plaidé, ben tu sais, c'est comme quand un jeune de 19 ans va tomber amoureux d'une de 15 ans, ben là, à un moment donné, elle n'a pas l'âge du consentement, mais ils sont amoureux. Donc, tu sais, comme pour essayer de nous faire croire que Mario Denis était devenu amoureux de la petite fille avec qui il parlait ses médias sociaux. Et je suis très content de la décision de la Cour suprême parce que ça fait en sorte que ces gars-là vont aller en dedans. Ils vont avoir une vraie punition.
2: Et c'est pas contestable. Là. Ça peut pas être contesté, cette décision-là. Donc, tous les accusés, finalement, au Québec, là, pas juste l'homme dont tu parles.
1: Non, exactement.
2: Qui s'étaient fait piéger par des agents là, qui visent à travailler contre la prostitution juvénile, pourront rien demander là, appel ou contester.
1: Non, puis il n'y a pas un juge qui va pouvoir dire « Bah, moi, ça me tente de donner une petite peine Netflix. » Non, la Cour suprême a tranché et elle a dit « C'est terminé, c'est 6 mois en dedans minimum quand tu te fais prendre par ce stratagème-là. » Ce qui est fou, c'est que les policiers racontent qu'il y a des pères de famille. Il y a des pères d'adolescentes qui vont aller demander les services sexuels d'une adolescente.
2: Il y a de tout, puis ça, c'est vraiment, vraiment lourd. Il y a quelques années, Jeff, j'avais eu la chance et la confiance d'une maman.
1: Ouais.
2: Pour une entrevue, j'avais fait une entrevue, une longue entrevue avec elle. Puis elle... Elle se sentait obligée d'accueillir à sa table à manger le pimp de sa fille, qui lui était son amoureux. Tu comprends, parenthèse?
1: Tu comprends que la mère, elle savait bien là, que c'était pas son.
2: Absolument.
1: Lui est en bon amour avec sa fille.
2: Puis elle disait, c'est la seule façon que je suis capable d'avoir encore un lien avec ma fille, d'accepter que lui est là, mais de tout faire par en arrière pour essayer de la sortir de là, puis d'avoir l'aide des policiers et tout ça. Je la trouvais tellement courageuse, même si le premier sentiment qu'on peut avoir, c'est de juger ça. Ben voyons donc, tu l'as à ta table, le pimp, mais...
1: Non, mais je la comprends. Je la comprends parce qu'elle voulait... Elle voulait garder un certain degré d'information. Puis tu sais, je vais le dire comme ça, même si c'était une situation hors contrôle, un certain contrôle. C'est un peu comme des parents qui en vivent avec des adolescents qui deviennent toxicomanes. Ben, tu sais, tu vas essayer de le gérer dans sa consommation, mais tu ne diras pas « c'est fini », puis là, tu le mets en punition pendant 2 mois de temps. Il va fuguer, il va se sauver, tu le verras pas à la trace.
2: Fait que
1: t'essayes, c'est ça. Fait que t'essayes, tu sais, de... du mieux possible, il n'y a pas de livre secret, là, mais t'essayes du mieux possible, le chaud puis le froid, puis de réussir à te mettre entre les deux, mais c'est vraiment pas évident.
2: Je les trouve bons aussi, les policiers, les agents, et tout ça, parce que d'avoir la tête plongée là-dedans dans des déviances sexuelles, la criminalité sexuelle à chaque jour pour essayer de piéger certaines personnes. Là,
1: ben oui.
2: Des criminels, dans ce cas-ci, on s'entend. Il faut avoir une tête ses épaules. Puis ça, c'est sûr ça laisse des séquelles.
1: Mm-hmm.
2: Roger Ferland, ex-enquêteur qui a travaillé sur Scorpion,
1: on
2: parle souvent que même il faut que tu fasses une division dans ton cerveau entre les cas que tu es capable d'élucider puis te rendre plus loin avec des accusations puis des condamnations puis d'autres que malheureusement tu réussiras jamais assez à prouver, mais que tu as un fort
1: doute. J'ai déjà coaché un jeune au hockey que son père a fait pendant un an des enquêtes pour les criminels sexuels, mais en ligne. Ouf. Donc la cybercriminalité, la pédocriminalité. Et à un moment donné, il a changé de département. Là. Il est allé aux fraudes parce qu'il a dit ça n'a pas de sens. Là. J'ai les horreurs que j'ai vues dans ma vie, là, mon cerveau était plus capable.
2: Je pense qu'il y a maintenant des années, là, un nombre d'années qui est mis aussi là, pour
1: ouais,
2: ce genre de
1: travail. Oui, il me semble que c'est entre 3-5 ans maximum. Là, parce qu'à un moment donné, crème, oublie ça, là, tu vires fou. Là.
2: Non, mais c'est capoté.
1: Tu vois ça à longueur. Puis... des fois, on entend là, un tel vient d'être arrêté. Il y avait 42 000 fichiers de pornographie juvénile. Mais ça veut dire qu'il y a un enquêteur qui est obligé de regarder 42 000.
2: Puis ça doit être vraiment vraiment aliénant aussi parce que si tu travailles dans la ville de Québec, puis on sait qu'il y a plein de dossiers. Puis tu sais, ces temps-ci, il y en a énormément. Mm-hmm. Puis pas juste en prostitution juvénile. J'en vois, on dirait qu'il y a une panoplie de massothérapeutes là, qui se sont fait prendre récemment, qui sont en cours, d'autres qui sont jugés criminels, puis sont jugés coupables de leurs actions. Mais imagine, tu es dans la ville de Québec, puis toi, tu es aux enquêtes okay, sexuelles. Dans mm-hmm. Chaque jour, tu vas faire ton épicerie. Chaque jour, tu envoies tes enfants. Chaque jour, tu continues de vivre dans la ville dans laquelle tu te rends compte qu'il y a un bassin, mais un bassin de criminels autour de toi.
1: Ah non, je voudrais pas être à la place de ces enquêteurs-là, mais je suis très content de ce jugement-là de la Cour suprême. Les pédophiles vont aller en dedans, puis tu sais, ils voulaient pas aller en dedans parce qu'ils savent ce qui va arriver en dedans quand ils sont pédophiles. Là. Ils risquent d'avoir une certaine justice qui se fait à l'intérieur des murs. Ben, coudonc, si ça peut... ça peut en retenir, faire en sorte qu'il y en ait de moins en moins, tant mieux. Pascal, après la pause, on parle avec Lambert Drainville. On parlait notamment de ceci. Écoute bien ça, c'est qui ça? On va parler de notre ancien premier ministre qui danse sur Instagram avec sa flamme. Hey, l'as-tu vu la regarder? Il est en amour par-dessus la tête, notre premier ministre. Mais là, il en pense quoi, Lambert Drainville? Es-tu écœuré d'avoir le premier ministre en France puis en Europe avec Katy Perry? Et c'est quoi que le legs de Justin Trudeau, mis à part le fait qu'il tripe bien sur Katy Perry, là? On va parler de tout ça et de Mark Carney en Arabie Saoudite également. Mais avant la pause, circulation, Pascal?
2: Oui, incident sur Henri IV Sud à la hauteur chemin Sainte-Foy, la voie de droite qui est bloquée. Il y a une panne, la SQ est sur place. Et également sur Robert Bourassa Nord, hauteur boulevard Père-Lelièvre, la voie de gauche et la voie du centre sont bloquées. Il y a un accident.
1: Lambert Drainville suit à l'instant même.
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2: Ouais. Et je le rappelle, c'est en fin de semaine, c'est le Rock and Chill avec Audrey Pinchot. C'est le Boulevard du Rock avec Colosse et les Colosses du Rock de 15h à 17h. La semaine, on est 100% parlé. La semaine prochaine, le matin, Yannick Marceau avec Pascal CV et Alex Laramé, qui s'en vient à Québec pour 4 semaines. On va lui parler à la fin du show. Sur l'heure du midi, de 11h à 2h, c'est Pascal CV avec Mathias Turcotte. Et le retour va être avec Audrey Pinchot, Anthony Gnaccarini et Maxime Larouche. Je vous ai fait jouer la petite vidéo avant qu'on parte à la pause où on voit Justin Trudeau danser sur un vidéo Instagram de Katy Perry. Il y a des gens qui ont dit « Ça me dérange pas pantoute, Kev Trudeau. Il peut bien faire ce qu'il veut avec Katy Perry. » Je réponds à la question aussi de Vanessa qui a dit « Pourquoi est-ce difficile de rentrer à Québec à 16h-ci? » Travaux, fake, vendredi après-midi, beau temps. C'est un bon résumé, ça?
3: Il manquait juste bonne chance.
2: Ouais.
3: Et patience.
2: C'est ça. Et continue d'écouter Boulevard 102.1, Vanessa. On va de ce pas rejoindre Lambert Drainville, chroniqueur politique à Boulevard 102.1 et vulgarisateur d'actualité sur les médias sociaux. Lambert, comment vas-tu?
4: Ça va bien. Bien content de vous retrouver, la gang. Vous passez un bel été.
2: Ah, vraiment, vraiment, vraiment. Écoute, la température, Lambert, a décollé depuis 2 semaines et demie. Là, il annonce une belle semaine encore de beau temps. Nos gazons jaunissent, mais le fait que les commerces de grande allée, tout roule à fond de train, mon ami. Québec est à son plus beau.
4: Ben écoute, je serai de la partie, je serai de la fiesta incessamment. Je prends la route pour Québec dès demain afin d'assister évidemment au festival d'été. C'est un rendez-vous, même si je suis un expatrié, je demeure, comme tu sais, très fier de mes racines de la ville de Québec. Et le fait que ce veut un rendez-vous annuel à ne pas manquer quand t'es quelqu'un de Québec.
2: Justin Trudeau est en amour. Il regarde Katy Perry avec des yeux comme je ne l'ai jamais vu. Mais là, c'est
3: Sophie.
4: Hey, non, on s'en est déjà parlé. Tant mieux, Tabatilac.
2: Hey, oui,
4: il a fait ses années. Il a été là. On peut être d'accord ou pas avec ce qu'il a défendu, ce qu'il a mis de l'avant pendant ses années comme premier ministre, mais... Écoute, là, il est rendu ailleurs, il fait autre chose, il est amoureux, il a l'air d'être heureux, il a l'air d'avoir du plaisir.
2: Il saute comme un Mario Bros en essayant de danser, là, sa vidéo Instagram de Katy Perry. Allez voir ça si vous ne l'avez pas vu. C'est vraiment, vraiment drôle. Mais Lambert, dis-moi donc, qu'est-ce qui reste des années Justin Trudeau? Puis est-ce que ça a été des bonnes années? Parce que là, corrige-moi, je me trompe, t'sais, Mark Carney fait complètement le contraire. Même s'il est chef du même parti, c'est deux partis complètement l'opposé.
4: Ben, c'est un peu ça la question que je pose aujourd'hui, Jeff, que je vous pose à toi et Pascal. T'sais, est-ce que, parce que là, c'est ça la nouvelle raison, la grande raison qu'on nous donne pour à peu près tout ce qui est annoncé depuis que Carney est en poste, c'est la sécurité économique. Et la question que je pose aujourd'hui, c'est est-ce qu'au nom de la sécurité économique, on est en train de jeter le bébé avec l'eau du bain? Là, t'sais, parce que, effectivement, les années Trudeau, ça a été... des années où la vertu puis le principe de la veuve et l'orphelin était, disons, toujours mis de l'avant, là, que ce soit à travers les costumes que M. Trudeau mettait quand il était à l'étranger, une politique étrangère féministe, commissaire à la lutte contre le racisme, les tweets qui disaient aux réfugiés de toute la planète « Venez aussi au Canada, on va vous accueillir les bras ouverts ». Des champions climatiques, mais en même temps, on ouvre des nouveaux pipelines comme Trans Mountain puis des projets de forage pétrolier à Baie-du-Nord. Au point que, à force de se faire les porte-étendards de toutes les formes d'injustice, on en venait quasiment à se demander mais qu'est-ce qui reste de nos valeurs à nous, les valeurs canadiennes, ben, au-delà de...
2: En effet, ça a même amené le mouvement de la laïcité, selon moi, au Québec. Le fait que le Canada était rendu dans un multiculturalisme d'est en ouest... qui ne rejoignait pas les valeurs de la majorité des Québécois. Là, j'ai pas de choix à le dire. Ça transparaît dans tous les sondages. Là.
4: Absolument, absolument. On a une dynamique ici au Québec qui est bien différente d'ailleurs. Puis c'est sûr que c'est venu susciter des questions puis des débats ici au Québec. De, OK, ben nous autres, on a une dynamique, on a une identité, on a une langue différente et qui n'a pas le même statut de... Tu sais, on est entouré d'une marée d'anglais. Fait que c'est sûr que... ça pose pas les mêmes questions, puis ça l'a nourri, ce débat-là, ici au Québec. Et là, maintenant, Mark Carney arrive, et c'est comme si là, on passe complètement de l'autre côté du spectre, et encore une fois, au nom de la sécurité économique, de la souveraineté du Canada par rapport aux États-Unis, le résultat est un peu le même. On en vient à se demander, bien, qu'est-ce qui reste là, des principes? Avant, il était perdu, c'est comme s'il était perdu dans une espèce de tas de plein d'autres vertus puis plein d'autres injustices qu'on cherchait constamment à défendre. Puis là, maintenant, c'est au nom de la sécurité économique, bien, que reste-t-il de ces valeurs-là? Le Carney est le premier PM à aller en Arabie Saoudite depuis 26 ans. Il était en Chine en janvier, c'était le premier à y aller en 8 ans. Moi, je suis d'accord que quand on l'entend dire que ce sont des joueurs majeurs au niveau international, au niveau de l'énergie, au niveau économique, ça va de soi. Je pense que c'est correct d'entretenir des liens avec ces pays-là, mais là, faut pas se mettre la tête dans le sable non plus. Là. L'Arabie Saoudite, c'est un nombre d'exécutions record dans les dernières années. Il n'y a aucun premier ministre qui est allé depuis 26 ans. C'est pas vrai que dans les 26 dernières années, ça s'est grandement amélioré. Là. La répression des opposants politiques, discrimination envers les femmes, exploitation des travailleurs migrants. En Chine, un petit peu la même affaire. Un des États les plus répressifs au monde. Contrôle de l'information. Répression à Hong Kong de la liberté d'expression. Les Ouïghours, le Tibet. Alors,
2: ça en fait beaucoup, hein? Là, tu viens d'en
4: parler. La sécurité économique, puis je veux bien qu'on propulse l'économie canadienne, puis tout, mais les droits de la personne, c'est-tu encore comme quelque chose qui fait partie des critères ou c'est juste rendu une note dans votre page? Là,
3: je repose la question qu'on a posée ce matin dans l'émission avec Yannick Marceau à une autre analyste politique. Est-ce qu'on est rendu en 2026 à être près de nos ennemis dans le sens où on ne ferme pas le canal de communication? Parce que la géopolitique actuelle est en train de changer complètement sur qui est allié avec qui et qui a le pouvoir et la force pour les prochaines décennies. L'Occident en a perdu beaucoup.
4: Ouais, oui, je suis d'accord. Puis c'est pour ça que je ne mets pas nécessairement de côté d'entretenir des liens avec eux, mais je trouve que ça a fait beaucoup en très peu de temps. Tu sais, je veux dire, ça fait un peu plus qu'un an qu'il est en poste à peine. Puis il était le premier, lui, à mentionner lors de son fameux discours à Davos qu'il fallait mettre de l'avant l'alliance des puissances moyennes. Mais ces puissances moyennes-là, on les connaît. Et ce n'est pas la Chine, et ce n'est pas l'Arabie Saoudite, ce sont d'autres États, en Europe notamment.
2: Ben c'est surtout Amérique. Des puissances démocratiques l'envers.
4: Exact, avec qui on a effectivement tout intérêt à entretenir des liens puis à développer plus d'ententes de libre-échange. Mais là, quand on est rendu à la Chine, quand on est rendu à l'Arabie Saoudite, ça va s'arrêter où? Là? Puis moi, je pose la question aujourd'hui, j'ai pas toutes les réponses. Et ça me ramène aussi au pipeline. On va parler du pipeline ensemble, mon Jeff.
2: Mm-hmm. Mais je suis d'accord avec toi parce que, puis là, dans une dizaine de minutes environ, on va recevoir Alexis Brunel-Duceppe, qui est député du Bloc québécois dans Lac-Saint-Jean. C'est le fils de Gilles Duceppe qui a fait une sortie en règle hier, justement, dans les médias contre Mark Carney. Puis moi, je suis d'accord, tu sais, qu'on pense qu'on veut de Donald Trump. J'aimerais mieux voir un Mark Carney plus actif dans la négociation de l'OCEUM avec une démocratie comme les États-Unis qu'aller tisser des liens puis parader avec l'Arabie Saoudite.
4: Absolument. Je pense que, bon, pour ce qui est de l'OCEUM, je pense que M. Carney est peut-être dans un état d'esprit où il se dit, hey, il semble vouloir absolument rien savoir de ça pour l'instant. Ce serait peut-être de l'énergie perdue. Mais encore une fois, il y a un intermédiaire qui est possible, c'est-à-dire tous les autres pays avec qui on fait déjà affaire ou avec qui on faisait moins affaire, avec qui on pourrait faire plus affaire, mais qui partagent les valeurs, disons, canadiennes, là, mettons ça entre guillemets, parce que c'est toujours un peu à qui tu parles, mais tu sais, droit de la personne, droit des femmes, droit des minorités, l'environnement, toutes ces affaires-là, là, tu sais. Rapprochons-nous de ces États-là et peut-être, on peut entretenir certains liens-là avec ces États plus voyous, mais garder quand même de bonnes distances, puis surtout être très catégorique sur le fait que nous, ben, quand vous assassinez des journalistes qui disent pas votre affaire, ben, nous autres, qu'est-ce que vous voulez au Canada, en tant que Canadien, ça ne passe pas. Là,
2: en effet, je suis très, très, très d'accord avec toi. En terminant, Lambert, parce qu'on a justement Alexis Brunel-Duceppe au bout du fil, Est-ce qu'il n'y a pas là un élément dangereux de passer trop de blanc au noir? T'sais, j'étais pas pour le multiculturalisme de Justin Trudeau, loin de là. Mais je suis pas plus pour qu'on devienne amis avec l'Arabie saoudite. Mais ça, il y a un juste milieu, il y a un équilibre qui nous manque présentement dans le pays du Canada.
4: Exactement. Puis c'est pas, je pense que c'est pour ça que c'est important d'en parler. C'est pour ça que M. Duceppe, j'ai trouvé que sa sortie était à point. T'sais, il va quand même fort, mais c'est un gars qui en a vu d'autres, t'sais, puis qui a connu aussi des premiers ministres avec qui lui a travaillé, qui était en mesure de trouver ce juste équilibre-là, t'sais, Brian Mulroney avec l'Afrique du Sud. T'sais, il a connu des premiers ministres qui étaient en mesure de trouver cet équilibre-là. Et pourquoi c'est important d'en parler? C'est parce que là, Carney est tellement populaire, il marche sur les eaux depuis qu'il est en poste. Puis je pense que c'est important que les gens se demandent, ben, est-ce que c'est pour ça que j'ai signé, là?
2: Quand ben, moi, c'est parce que tout politicien va devenir meilleur quand il est challengé, puis il est poussé vers le mur par d'autres courants de pensée que quand il est juste dans sa chambre d'écho, puis sur son mirage, puis présentement, c'est là que Mark Carney est.
4: Oui, puis. Puis son nuage va finir par descendre. Là, t'sais. Chaque politicien vit la même réalité. Là, ça va très bien. Puis à un moment donné, dans 1, 2, 3 ans, je ne sais pas quand, on va se parler, ça va aller moins bien. Puis c'est pas à ce moment-là qu'il va falloir mettre de l'avant ce dont on parle présentement. On est mieux de le faire maintenant, de se poser les questions maintenant. Puis lui, ben, qu'est-ce que tu veux, n'est pas complètement insensible à l'opinion publique. Non. Alors, s'il se rend compte qu'il y a bien des gens qui sont pas d'accord avec sa façon de fonctionner, ben il va peut-être ajuster le tir et c'est ce qu'on souhaite, évidemment.
2: C'est clair. Lambert Drainville, quand tu passeras à Québec, lâche-moi un petit texto, on ira prendre une bière ensemble pendant mes vacances.
4: Hey, je suis super partant. J'ai bien hâte.
2: Yes, sir. Quand t'es là, tu me textes, on va prendre une bière ensemble.
4: À bientôt.
2: Hey, salut, à bientôt. Lambert Drainville, chroniqueur politique pour Boulevard 102.1 et vulgarisateur d'actualité sur les médias sociaux. On vient de parler justement du cas de Mark Carney. Ça a fait énormément réagir, cette visite en Arabie saoudite. Pas tant la signature de l'entente, parce que j'ai écouté l'entrevue que Gilles Duceppe a donnée à LCN tout à l'heure, parce qu'hier, il y est allé d'un courriel à l'ancien premier ministre. Je le résume en disant, « Hey, j'ai travaillé avec plein d'autres premiers ministres fédéralistes, mais avec qui on avait un certain courant idéologique face aux droits humains qui était similaire, même si moi j'étais souverainiste et l'autre était fédéraliste. Il a entre autres nommé Jean Chrétien qui a dit « Il n'est pas question que j'aille en Irak. » Donc, il a entre autres nommé ça. Et là, il a dit « Je reconnais pas nos valeurs dans ce que Mark Carney fait. » Puis moi, honnêtement, j'étais tout à fait d'accord avec ça. Puis c'est ce qu'il a expliqué. Il dit, c'est pas tant qu'on signe une entente économique avec l'Arabie saoudite. Je le sais bien qu'il va falloir malheureusement signer avec des pays comme ça, comme avec la Chine. Mais c'est le fait qu'on va parader avec l'Arabie saoudite qui venait énormément le déranger. Et moi, personnellement, dans mes valeurs, ça m'a vraiment dérangé. Toi, Pascal, je ne sais pas, d'après moi, oui aussi. Hein?
3: Ben oui, surtout que dans le dernier mois, on parle beaucoup des valeurs des droits humains. Mais dans le dernier mois et les derniers mois, là, peut-être deux, mm-hmm. Là, automatiquement, la femme a perdu tous ses droits.
2: Exactement.
3: Je ne vois pas ce qui lui reste et ça s'est renforcé dernièrement.
2: Ben oui.
3: Par contre, je comprends l'importance de rester dans un canal de communication ouvert en politique, mm-hmm. même avec nos ennemis, mettons ça en parenthèse, sur des idéologies ou même des ennemis directs.
2: Ouais.
3: Sinon, ça mène un peu à ce qu'on voit au Moyen-Orient.
2: En effet. Par contre,
3: elle est où la limite?
2: C'est une excellente question et c'est la question qu'on va poser à Alexis Brunel Duceppe, député du Bloc québécois dans Lac-Saint-Jean, mais surtout vice-président du Comité permanent des affaires étrangères et du développement international. Monsieur Brunel Duceppe, comment allez-vous?
5: Ben, écoutez, ça va bien vous-même.
2: Ça va super bien. Monsieur Brunel Duceppe, comment vous prenez justement cette parade de Mark Carney en Arabie saoudite?
5: Ben, très mal. Très mal, mais ceci dit, c'est pas surprenant. Si on regarde, et vous le disiez juste avant que je commence la discussion avec vous le disiez, ça fait quelque temps là, qu'on est en train de découvrir le vrai visage de M. Carney. On s'est rapproché de la Chine en serrant la main à Xi Jinping, en faisant des grands sourires, en sachant pertinemment que ce régime-là est en train de violer des droits fondamentaux et internationaux de la personne. Et là, on se ramasse en Arabie saoudite, je veux dire, Ben Salman, là, c'est pas c'est pas un enfant de cours d'école, là. Ce gars-là, comme le disait Lambert Drinville juste avant moi, a fait assassiner un journaliste dans une de ses ambassades en Turquie. Il l'a fait découper en morceaux, il l'a fait sortir de là. Je veux dire, ce gars-là, c'est un tyran. Le droit des femmes en Arabie Saoudite, on s'entend qu'ils en ont pas. Et je regarde ça et je comprends que M. Carney est populaire, mais là, je pense que les gens sont en train de découvrir le vrai visage de M. Carney qui, clairement, bafoue tous ses propres principes là, et les valeurs que nous partageons, Québécois et Canadiens, envers les droits de la personne. Il les bafoue carrément et il les laisse tomber au profit d'ententes, d'opportunités d'affaires qui, by the way, je pense pas que ça ait fait quelconque différence entre vous et moi sur l'économie canadienne jusqu'à présent, toutes les ententes dont il se tarde d'avoir signé un peu partout sur la planète. Là. Il devait, lui, régler la crise tarifaire avec les États-Unis lorsqu'il a été élu. C'était la seule et unique promesse sur laquelle il s'est fait élire il y a plus d'un an maintenant. Et maintenant, on se retrouve avec une crise tarifaire qui s'est amplifiée et on se retrouve avec un premier ministre qui serre la main à des tyrans sur la scène internationale. Je veux dire, je pense pas que c'est ça que les gens ont voulu lorsqu'ils ont fait élire un gouvernement libéral. Et je trouve ça extrêmement malheureux.
3: Comment est-ce qu'on dresse la limite claire, qu'on met une limite importante entre nous et nos ennemis idéologiques à travers le monde sans les chauffer, sans les provoquer?
5: Bien, c'est une question de valeur. Si on suit nos lignes de principe, à ce moment-là, je pense que la limite, elle va apparaître devant nous. Est-ce que c'est possible de faire un voyage en Arabie Saoudite sans aborder le dossier des droits de l'homme, sans aborder le fait que, par exemple, Raif Badawi est toujours interdit de sortir d'Arabie Saoudite, alors que ça avait été, rappelez-vous, une promesse de Justin Trudeau de le ramener une fois qu'elle est sortie de prison. Et de même pas aborder ce sujet-là, et de même créer une nouvelle entité, là, l'espèce de table de concertation Arabie Saoudite-Canada. C'est comme ajouter l'insulte à l'injure. Et je pense que ces limites-là, elles sont... je dirais que ça va de soi lorsqu'on suit nos valeurs. Donc, on peut effectivement commercer sur certains produits avec certains pays, mais si on occulte ou on évacue complètement le dossier des droits de l'homme, alors à ce moment-là, on n'est plus fidèle à nos valeurs et c'est profondément choquant. Lambert a pris l'exemple tantôt de Brian Mulroney vis-à-vis de l'apartheid. C'était un régime odieux, l'apartheid. Les Noirs avaient aucun droit. C'était une petite clique qui gouvernait le pays et qui faisait beaucoup d'affaires puisque c'était la plus grosse économie d'Afrique. Et à un moment donné, Brian Mulroney s'est tenu debout. Il a dit, on peut plus faire affaire avec ce régime-là. Et donc, on arrête nos liens commerciaux. Et il a fini par convaincre Mme Thatcher dans le temps qui était au Royaume-Uni et M. Reagan qui était aux États-Unis. Donc, il a été fidèle à ses valeurs et ce faisant, il a été la figure de proue d'un mouvement qui a fait en sorte que le régime de l'apartheid est tombé. C'est ça, se tenir debout. Et là, je fais l'éloge d'un premier ministre fédéraliste. Là.
2: Ben oui, exactement. Là, c'est là ma surprise. Vous savez que vous êtes enregistré, que je vais pouvoir réutiliser cette cote-là.
5: Mais c'est pas la première fois que je
2: le sais, je vous agaçais, M. Brunel-Dicep. On est avec Alexis Brunel-Dicep, député du Bloc québécois dans Lac-Saint-Jean et vice-président du Comité permanent des affaires étrangères et du développement international. Excellente question d'une auditrice. Et ça vient souvent quand on parle justement de droits humains, qu'on dit faut négocier avec des démocraties et qu'on donne les États-Unis en exemple. L'auditrice écrit « Je suis désolé, mais les États-Unis présentement ne sont pas mieux que les autres pays que vous avez énumérés en matière de droits humains. » Moi, je me positionne différemment parce que les États-Unis demeurent une démocratie. Il va y avoir des élections de mi-mandat. Je pense que Donald Trump va être amené vers le mur. Donc, moi, je vois complètement ça différent, les États-Unis et l'Arabie saoudite. Vous?
5: Ah ben... complètement différent, mais énormément différent. Humblement, je ferai remarquer à la dame en question, et je lui poserai la question, est-ce que vous pensez que les femmes aux États-Unis ont les mêmes droits que les femmes en Arabie Saoudite?
2: Oui, en effet.
5: Là, je veux dire, à un moment donné, il faut pousser, mais pousser égal. Là. Moi, je crois profondément en les institutions démocratiques aux États-Unis. Ils ont des institutions institutions judiciaires, légales, qui sont solides. On n'a qu'à prendre, par exemple, la Cour suprême qui a renversé des décisions du président américain.
2: Excellent exemple.
5: Ça existe aux États-Unis. Ça reste une démocratie. Ça reste un État de droit. Il y a des choses qui sont effectivement inacceptables, qui peuvent heurter nos valeurs lorsque Donald Trump prend des décisions par décret. Mais souvent, ces décisions-là sont renversées justement par des instances qui ont force de loi. Et effectivement, il y aura des élections de mi-mandat. Donald Trump ne sera pas toujours là, mais de comparer la situation des droits de la personne aux États-Unis avec celle de l'Arabie saoudite, franchement, je pense qu'il y a un pas à ne pas franchir. On peut être... Écoutez, je suis pas un fan de Donald Trump, là. Je trouve que ce gars-là agit de manière inacceptable dans plusieurs dossiers. Ça reste que ce pays-là est une démocratie, a des institutions légales et judiciaires, c'est un État de droit, et ces institutions-là sont solides. Et nos plus grands alliés, présentement, ils se trouvent aux États-Unis par rapport à la guerre tarifaire. Il y a évidemment des opposants à Donald Trump un peu partout. Il y a même maintenant des élus républicains qui commencent à discuter et à se mettre en porte-à-faux avec Donald Trump par rapport à certaines de ses décisions. Donc, ça, c'est parce que la liberté d'expression existe aux États-Unis. Mm-hmm. Je ne pense pas que la liberté d'expression, parlez-en à Raif Badawi...
2: Non, famille, ça n'existe pas en Arabie Saoudite, en effet. Saoudite.
5: Donc, tu sais, à un moment donné, poussons, mais poussons égal.
2: Ouais. Monsieur Brunel Duceppe, je termine l'entrevue. Je veux vous parler de Richard Martel qui a été admis au Sénat par Mark Carney. Est-ce que c'est une autre stratégie de Mark Carney pour essayer d'aller chercher un siège additionnel?
5: Ben complètement. Et encore une fois, c'est une autre manœuvre complètement immorale. On a vu là un marchandage pour pouvoir obtenir une élection partielle dans laquelle on pense qu'on a une chance de faire élire un député libéral. C'est exactement ça. On ne fera pas croire qu'on a nommé Richard Martel pour ses qualités de législateur au Sénat, là.
2: Non, c'est ça. Ben, dans le fond, est-ce que Mark Carney fait comme je viens de faire? C'est-à-dire, il a regardé Canada 338, puis il a dit, regardons ça, les libéraux sont à 32%, le bloc à 29, m'en va en guerre pour Chicoutimi-Lafiore?
5: Écoutez, c'est évident. Comme je l'ai dit, là, Richard Martel, c'est un bon gars, Richard, je l'aime bien. Richard, là, sa grande force, là, c'est des soupers spaghetti quand il va au Saguenay, quand il va voir le monde, c'est un gars humain.
2: Ouais, attendez, je vous arrête. Sa grande force, c'était de donner tout qu'un choix avec Patrick Roy dans le junior dans le temps. Moi, je l'ai vécu, là.
5: Oui.
2: La rivalité Chicoutimi-Rempart, là, c'était de toute beauté.
5: Il paye pas le prix, comme on disait. Mais... ça, c'est fait. Mais lorsque vient le temps de débattre en chambre, j'ai pas vu Richard Martel se lever bien souvent pour participer au débat en chambre, ça l'ennuyait. Et là, de le nommer sénateur, ben tous les trucs dans lesquels il était bon, c'est-à-dire le côté humain, aller à la rencontre des gens, ça n'existe plus dans le travail des sénateurs. Le seul job du sénateur, c'est de rubber stamper des projets de loi qui viennent de la Chambre des communes.
2: Ouais, c'est ça.
5: On me fera pas croire qu'on a nommé Richard Martel pour ses qualités de législateur. On a nommé Richard Martel pour pouvoir avoir une chance de mettre un député libéral dans Chicoutimi. Et croyez-moi, là, le Bloc québécois va avoir une candidature exceptionnelle dans Chicoutimi. Ouais. On va aller chercher ce comté-là. Et j'espère au moins que les gens de Chicoutimi comprennent que ce que fait Mark Carney, encore une fois, c'est immoral. Il est allé chercher sa majorité en allant chercher des transfuges de l'autre côté, des conservateurs et une NPD. Ce gars-là fait tout ce pourquoi il n'a pas été... Pourquoi il a été élu. Il nous avait jamais promis qu'il ferait des affaires de même. Donc, il fait des affaires qu'il avait pas dit qu'il ferait, puis il fait pas ce qu'il avait dit qu'il ferait. Ça va pas bien.
3: vous êtes le fils de qui, vous, déjà?
2: Il y a le couteau entre les dents. Hein? J'adore ça. Ouais, les autres sœurs disaient, on dirait que j'entends parler son père par texto.
5: Ouais, mais il y a un peu de ma mère là-dedans.
2: Ouais, c'est ça. Puis là, honnêtement, je voulais pas embarquer là-dessus, mais tant qu'à y être, vu que les auditeurs en parlent, c'est comment être le fils de Gilles Duceppe quand Gilles Duceppe fait une sortie publique comme hier?
5: Ah, j'étais fier. J'étais fier de mon père. Il m'a appelé avant. Il disait, mon fils, j'ai écrit un courriel, je veux te le lire avant de l'envoyer. Qu'est-ce que t'en penses? J'ai dit, il est parfait ton courriel. Let's go, papa. Et j'étais très fier parce que, à un moment donné, là, faut arrêter d'être poli. Ben, il a été poli, là. Mais faut arrêter de se laisser embarquer par, puis se laisser mener par le bout du nez par Mark Carney. Ce n'est pas le gars qu'on croit être. Mais là, on est en train de découvrir le vrai visage de M. Carney. Tout ce qui l'intéresse, c'est ses petits amis de la haute finance internationale. C'est certainement pas le bien de M. et Mme Tout-le-Monde. Et ça, je trouve ça... en tout cas, j'étais très fier de la lettre que mon père a écrite hier. Et voilà.
3: Et de votre position et de votre idée en ce moment là, que vous nous partagez aujourd'hui, là, qu'est-ce que la communauté, qu'est-ce que les électeurs devraient faire s'ils sont d'accord avec vous et donc en désaccord avec la politique Carney?
5: Ben, ce qui est fantastique dans une démocratie comme
3: Mis à part le vote, là.
5: Ce qui est fantastique dans une démocratie comme la nôtre, c'est justement qu'on puisse avoir ces discussions-là, ce qui n'est pas le cas en Arabie Saoudite, by the way. Donc, y a des gens qui sont en accord, il y a des gens qui sont en désaccord. L'important, c'est de toujours respecter l'opinion de la personne qui est en face. Mais d'être capable de débattre d'idées sans s'insulter. Il y a personne qui a insulté personne jusqu'à présent, mais à un moment donné, il faut faire remonter les faits à la surface. Et il faut pas s'arrêter à certains sondages qui mettent, par exemple, Mark Carney dans un haut taux de popularité. Il faut dire les choses telles qu'elles sont et on se gênera jamais pour dire les choses telles qu'elles sont. Moi, les gens m'ont élu ici dans Lac-Saint-Jean en sachant pertinemment ce que je pense puis ce que je dis. Puis moi, je suis le genre de gars qui fait ce qu'il dit puis qui dit ce qu'il pense.
2: Monsieur Brunel-Duceppe, j'adore votre drive. C'est pas la dernière fois qu'on se parle.
5: J'espère bien.
2: Excellent. Hey, passez un bel été. Profitez-en pour vous reposer, recharger les batteries, parce que je sais que vous allez donner un petit coup de main au PQ rendu au mois de septembre.
5: Ah, ça, c'est certain. Puis on a quelques partiels au Québec aussi, ça va être le fun.
2: Excellent. Merci beaucoup, Monsieur Brunel-Duceppe. Salut, au revoir. Alexis Brunel-Duceppe, député du Bloc québécois dans Lac-Saint-Jean. Hey, moi, j'ai trouvé ça beau que son père l'appelle avant puis il dit « Hey, je vais te lire le courriel » puis qu'il dit « J'étais fier de mon père. » C'est-tu beau, ça, être fier de son père, le père qui est fier du fils, t'sais? Que ce soit dans n'importe quelle sphère, là, le sport, que ce soit dans la culture, là, c'est sur la sphère politique. J'aime quand le courant passe comme ça entre des gens de la même famille qui ont la même passion.
3: C'est sûr que tu te vois un peu avec tes fils, mais ce qui me fait rire, c'est qu'on a eu Bernard, le fils de Bernard Drainville.
2: Ben oui, on les a eu back avant, qu'on a eu l'enfant de Drainville.
3: Alexis Brunel Duceppe, mais fils de Gilles Duceppe. Donc, pour ceux qui ne suivaient pas, là, c'est exactement ça.
2: C'était le segment fils d'un politicien à Boulevard 102.
3: Mais tu vois que la politique, là, quand tu baignes dedans, ça vient violemment te heurter. Là. Je dis pas pour tout le monde, mais ils ont leur façon de voir les choses. Puis je les sens combatifs encore. Ça veut dire qu'il y en a qui ont encore la politique littéralement là, comme sérieux total au quotidien.
2: Ah, vraiment?
3: Il la prend au sérieux, cette politique-là. De dire que Mark Carney se fout complètement du reste, et donc des électeurs et tout ça, et que seulement sa petite clique là, financière, économique, l'intéresse. On dirait que je suis pas encore capable de me positionner là-dedans, puis je suis pas sûre que je vais y arriver. Mais je trouve ça le fun parce que ça élève le débat. Sa vision élève le débat de se dire, d'accord, parfait, vous le voyez comme ça. Comment est-ce que de l'autre côté, nous, on le voit? Puis où est-ce qu'on on se rejoint finalement pour en faire une idée de ce Mark Carney-là qui a été, on se le rappelle, élu rapidement dans un contexte économique extrêmement difficile avec les États-Unis. C'est pas une campagne politique sur multiples enjeux, là. C'est celui-là qui prônait.
2: J'aime le texto qui vient de rentrer. Pour une rare fois, je suis 100% d'accord, ben là, avec un péquiste. Péquiste, bloquiste, c'est la même famille. J'aime ça. J'aime l'ouverture de nos auditeurs. J'aime quand un politicien est capable, justement, même s'il est pas dans la même famille politique que nous au départ, de venir nous faire réfléchir, de venir nous amener à avoir cette ouverture d'esprit-là. Chapeau, c'était vraiment un bel entretien avec Alexis Brunel-Duceppe. C'est clair qu'à l'automne, on va refaire ceci avec lui. On fait une courte pause à l'émission On en jase. Il reste dans l'émission la visite d'Alex Laramont. On va parler de sport et surtout de sa visite à Québec pour les 4 dernières semaines. Et comme Bernard Drainville, Pascal, Mario Dumont est parti à la chasse aux scientifiques. À chasse aux spécialistes. Il a écrit un excellent texte dans le Journal de Québec, Journal de Montréal, aujourd'hui, une très bonne chronique. Je veux vous en parler. Donc, on va finir l'émission avec ces deux sujets-là.
3: si tu me permets, par contre,
2: ben oui,
3: qu'on ne passera pas à côté d'une nouvelle qui est tombée il y a quelques heures. C'est l'ex-directeur de Bernard Drainville qui a rejoint le Parti conservateur Québec. Puis là, je cherchais, j'ai trouvé en fait sur Twitter Sébastien Lépine qui en a fait un long message sur X, là, en fait, pas sur Twitter, vous comprendrez, et qui salue en fait son passage en politique effectivement auprès de la CAQ et avec Bernard Drainville. Il s'était retiré de la politique pendant un bout et il dit « La politique, c'est l'art du compromis. Je vous dirais que c'est encore plus vrai quand on fait le choix de militer au sein d'une coalition, comme c'est le cas de la CAQ. Comme ancien adéquiste, je l'ai fait activement durant les 10 dernières années, d'abord dans l'opposition puis au gouvernement. Mais puisque l'engagement politique est si exigeant, ma réflexion des derniers mois m'amène à conclure que je ne souhaite plus faire autant de compromis et remettre une fois de plus de l'eau dans mon vin parce qu'il y a déjà eu beaucoup d'eau et assurément, ça ne goûte plus le vin. » Alors lui, il se dirige littéralement dans l'équipe d'Éric Duhaime aux prochaines élections. Il se dit heureux de joindre le Parti conservateur du Québec. Fait que ceux qui promenaient la coalition pour faire avancer le Québec, la province, ben pour beaucoup, retournent dans des partis plus nichés. Ça aussi, c'est intéressant.
2: Mais pour beaucoup, t'en as vu beaucoup de transferts
3: comme ça? Staff, oui. Du staffer.
2: Ah
3: oui?
2: OK, parfait. Excellent.
3: Parce que ça, c'est un staffer. Là, c'est
2: oui, mais j'ai pas vu ça passer là, nécessairement, beaucoup de staffers. Donc, c'est pour ça que je te posais la question. Courte pause, on revient avec Alex Laramé.
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0: Alors, je vais vous parler, mais c'est des débuts de ralentissement. Alors, l'autoroute 40 direction ouest à la hauteur de l'avenue Legendre à Québec, tranquillement, ça commence à se remplir. Je pourrais dire que l'autoroute 40 aussi direction ouest à la hauteur du boulevard Saint-Jacques, c'est la même chose. La 40 direction est, Sainte-Foy, à la hauteur de l'autoroute 73, donc de Henri IV à Québec, ça ralentit aussi. Direction ouest à la hauteur de l'autoroute 73, donc Laurentienne, mm-hmm. ça aussi, ça ralentit. Et c'est assez congestionné sur boulevard Pierre-Bertrand. C'est toujours le grand gagnant à cette heure-ci, le vendredi.
1: Hey, le troisième lien était censé sortir sur Pierre-Bertrand. Ça aurait été de toute beauté. Il s'en vient à Québec avec nous pour les quatre prochaines semaines. Vous allez l'entendre dans l'émission du matin, que ce soit avec Yannick Marceau, avec Nathan Meilleur ou avec moi-même, et toujours avec Pascal CV. C'est Alex Laramé, notre chroniqueur sportif et journaliste au 99.5 Montréal. Comment ça va, Alex?
2: Ah, en pleine forme, très hâte d'être à Québec lundi.
1: Excellent. Alex, on te teste en partant. T'en penses quoi, toi, du troisième lien, toi qui es à Montréal?
0: Ouch!
2: Ah, ben on sait que les gens de Québec adorent avoir l'opinion de Montréal sur des sujets qui touchent les enjeux de Québec. Évidemment, moi, je vais m'en fier aux experts et les experts semblent dire qu'il n'y aurait pas beaucoup de gains en circulation avec un troisième lien. Je vais m'arrêter là ma vision du troisième lien.
1: Il va se fier aux experts. Mais là, Bernard Drainville nous a dit, Alex Laramé, plus capable des experts. Puis Mario Dumont, il donne raison ce matin dans le Journal de Québec, Journal de Montréal, dans sa chronique, en disant que faut faire attention aux experts parce qu'ils ont toujours un petit billet. Puis c'est super intéressant ce qu'il écrit. Il dit, prenez par exemple une diététiste qui prône le végétarisme. Il sera compétent, devrait pas dire de fausseté, mais il est peu susceptible de vous vanter la viande. Et là, il fait le parallèle, justement, avec les fameux experts urbanistes, à l'heure actuelle qu'on a, qui prônent énormément pour la densité urbaine et le transport structurant. Donc, il nous dit, ces experts-là arrivent déjà avec un billet, c'est pour ça qu'ils sont anti-troisième lien. J'aime ça, moi, entendre Mario Dumont dire ça, toi, Pascal Sévay.
0: J'écoute.
1: T'écoutes? Ah, vous êtes pas comme moi, vous autres, hein, vous êtes pas anti-expert.
2: Non, pas non. Tant. Moi, je pense que, tu sais, je comprends ce qu'il veut dire, là, dans sa chronique, mais au final, je pense que des experts ont quand même, sont quand même capables d'être objectifs, puis quand il y a comme la majorité qui se rassemble au même point de vue, ben ça, je pense qu'on arrive à cette conclusion-là.
0: Je pense que sur lesquelles on peut plus se fier, c'est des super études, puis il y a des études. Les études, ce sont des experts qui les font, mais on vient à une conclusion qui sont basées sur leur recherche du début. Les super études, c'est prendre toutes ces études-là puis en faire un constat à la toute fin. Puis ça, il y en a moins. Fait que c'est pour ça que moi, je suis pas en désaccord avec des experts, mais c'est sûr que ils ont leur point de départ, veulent faire arriver la chose. J'adore les super études où là, je peux plus me positionner. Je comprends peut-être que tu te fierais plus à des super études, Jeff.
1: Oui, assurément que je me fierais plus à des super études. Mais en même temps, je me dis, Caroline, si on élit des gens, faut encore leur donner le droit de décider aussi. Puis ça sera à nous autres, après ça, de les juger sur les décisions et les projets qu'ils auront faits. Alex Charles-Étienne, très sympathiquement, t'invite à t'installer sur la rive sud pour le prochain mois. Tu vas comprendre l'importance d'un troisième lien.
2: Ben oui, parce qu'évidemment, les gens de Québec s'imaginent qu'à Montréal, on n'a pas ça du trafic. Je sais pas, on est rendu à combien de liens à Montréal? Il y a au moins 4 ponts sur la rive sud, 3 ponts sur la rive nord. Ça a jamais réglé les problèmes de circulation.
1: Vous avez le droit, vous autres, d'avoir 7 ponts, puis nous autres, on n'a pas le droit d'en avoir un troisième quand le pont de Québec est en train de tomber. Pascal, on va faire prendre une marche à Alex sur le pont de Québec. Il est tout rouillé, il va le voir, il va dire, ben là, c'est Québec est en train de se détruire.
2: Ah, écoute, j'ai bien hâte de voir ça, la circulation, parce qu'on m'en parle beaucoup. Ah. À date, j'ai passé à travers la ville de Québec quelques fois, puis ça s'est toujours bien passé.
1: Donc, ouais, mais là, Alex, t'as pas vu nos travaux de tramway? T'as pas vu les buttes de terre? T'as pas vu le boulevard René Lévesque fermé quand tu vas aller voir un show festival d'été? Ce gars-là pensait arriver à Québec, Pascal CV, une petite marche dans le parc. Non! On est rendu une grosse ville, Alex. On est la capitale nationale.
2: Ah non, tu sais, j'en doute pas. Puis des travaux en été, il y en a à Montréal aussi. Même moi, un matin, il a fallu que je dévie ma route. Là, il y avait une fermeture pour des travaux de conduite. Où il y en a beaucoup de ça à Montréal. Écoute, je vais m'habituer. Ça a l'air le fun d'aller à Québec. Hein, de la manière que tu m'en parles, Jeff. Écoute, j'ai hâte.
0: C'est une magnifique ville. Puis en plus, le Festival d'été de Québec est commencé. Fait que tout le monde est un peu en train d'être festif. Tu vas voir du plaisir. Hey,
1: t'arrives dans une semaine, full soleil, Festival d'été. Les terrasses vont être remplies. Québec est à son plus beau. vous comprendrez que je faisais du

0: sarcasme beaucoup avec Alex. Il y a une autre seule nutrice qui dit « Hey Jeff, arrête de faire peur au monde, arrête ça! » Mais en même temps, elle dit « Laramé reste dans Montréal. » Hey là, wow, minute, faut être poli quand même avec Alex Laramé. Et la visite, honnêtement, mon chum, je vais être super content de travailler une semaine le matin avec toi. Tu vas être une superbe addition pour Boulevard 102 en cette période estivale. T'es un gars rigoureux, t'es un excellent journaliste. Ça va être très plaisant de te parler. Si on fait une petite parenthèse sport, Alex Laramé, Coupe du monde de la FIFA. Quel tournoi extraordinaire. Mbappé qui marque un but d'anthologie hier encore. La France l'emporte 2-0. Je suis dedans, ça n'a pas d'allure.
1: Ouais, non, honnêtement, je disais ça à mes amis l'autre jour. T'sais, j'en ai vu quand même quelques Coupes du monde. La première que je me souviens, c'est 2006 avec le gain des Italiens. Et honnêtement, je pense que c'est une des meilleures Coupes du monde que j'ai vues. On peut penser au match Argentine-Égypte, une remontée presque historique. La Belgique aussi qui ont remonté contre le Sénégal, si ma mémoire est bonne.
0: Puis là, après ça, qu'ils l'ont mis dans les dents à Donald Trump.
1: Exactement, tu sais, ils marquent des buts à la tonne, les stars sont présentes avec Messi, Mbappé puis Haaland qui sont puis même Harry Kane qu'on peut rentrer dans cette discussion là, tu sais, les gros attaquants marquent. Donc non, moi je trouve que c'est un tournoi exceptionnel cette année, puis on est vraiment chanceux, puis on se dirige vers des excellentes demi-finales puis la finale également.
0: Vraiment, si on fait nos prédictions pour le week-end, justement, quart de finale aujourd'hui, 15h, Espagne contre Belgique. On dirait que je crois trop au momentum de la Belgique pour que ça s'arrête. Je mets les Belges gagnants 2-1, tiens.
1: Ben moi j'avais pris l'Espagne en tout début pour gagner. Là, je regarde ça, je pense que la France va remporter les grands honneurs. Je vais prendre l'Espagne, mais ça m'inquiète quand même. L'Espagne a pas accordé de but depuis le début du tournoi. La Belgique, 12 buts dans leurs 3 derniers matchs.
0: C'est vrai.
1: Donc on n'a jamais vu l'Espagne tirer de l'arrière. Est-ce que si les Belges marquent rapidement, ça peut déboussoler l'équipe espagnole? Peut-être. Je vais me ranger du côté de l'Espagne parce que je pense quand même que c'est la meilleure équipe.
0: Pascal, Espagne ou Belgique?
2: J'irai avec l'Espagne aussi, juste parce que le sport, ça fait très longtemps que c'est c'est quelque chose de patriotique.
0: Oui, vraiment, en Espagne, le soccer est très populaire. Sûrement le match le plus intéressant, c'est demain 5h, Alex. La Norvège contre l'Angleterre. Assad qui va jouer contre ses compatriotes anglais parce qu'il est né en Angleterre, mais il est de nationalité norvégienne. Je crois que l'Angleterre a une équipe mieux bâtie. Il va réussir à battre la Norvège.
1: Ah, tu vois, moi, je vais du côté de Erling Haaland et Norvège, les rameurs. Honnêtement, ils sont irrésistibles. Oui, défensivement, ils ont des lacunes, mais Haaland est tellement supérieur. Il peut changer le match à lui seul.
0: Alors,
1: moi, je le vois marquer encore 2 buts, puis ça va être une victoire de la Norvège.
0: Non, et on termine avec le match Argentine-Suisse. La Suisse, comme à son habitude, est un groupe qui joue serré, grosse défensive, mais je crois pas que ça soit assez pour stopper Lionel Messi et sa bande.
1: Exactement. Je pense que Lionel Messi est trop fort. Ils sont motivés pour y aller pour une deuxième de suite. Victoire de l'Argentine.
0: Ouais. Laurine qui écrit, hey, je suis déçu de vos pronostics étant belge et fidèle à vous. Mais j'ai pris la Belgique, Laurine, oui. Moi. Je l'ai dit. Ils ont un momentum. J'étais avec toi. Go Belgique, go. Alex Laramin, bienvenue à Québec. Tu commences lundi sur les ondes de Boulevard 101 pour 4 semaines cet été. On est très heureux de t'avoir, puis on ira prendre une petite bière ensemble.
1: Yes, très heureux d'être là. On se reparle à 6h30 lundi matin.
0: Yes, sir. Alex Laramé, journaliste et chroniqueur sportif au 99.5 Montréal. Il va être à Boulevard 101 pour les 4 prochaines semaines dans l'émission du matin. Dernière pause de l'émission. Et par la suite, ben, je vais vous souhaiter bonnes vacances puis bon été.
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5: Tout le monde le reconnaît, même les fédéralistes. Le Québec serait viable comme pays.
6: Avec le même panier de services, je n'y crois pas une seconde.
7: On dort sur du gaz, Max. C'est des milliards et des milliards de dollars qui sont dans notre sol. Puis on accepte qu'un petit cul de 20 ans, handicapé, soit pogné pour être dans un Christy de CHSLD avec du monde en fin de vie de 98 ans. Christy, tu penses que c'est viable à long terme, ça, ce modèle-là?
5: Ben, la beauté, c'est que quand on sera un pays puis qu'on aura un président de la République québécoise qui décidera qu'on exploite notre gaz naturel, ben, Simonac, on le fera.
7: Non!
5: On signera pas.
7: La CAQ, Québec solidaire sont tous d'accord pour dire qu'on l'exploitation gazière...
5: Ben oui, en ce moment,
7: non,
5: c'est
7: fermé.
5: Mais ça, il n'y en a pas
7: on
5: de différence
7: pas de
5: qu'on soit un pays ou pas. Il n'y en a pas de différence.
7: L'argent est en dessous,
5: on
7: pourrait se crever.
5: Ben
7: on
5: oui,
7: a
5: ça n'a même pas de rapport avec la souveraineté.
7: On a une mentalité
5: ça.
7: De perdant.
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0: Je vous le rappelle, c'est Max Larouche dans un retour musical qui suit en ce vendredi. Par la suite, c'est le garage à Dan. Je crois que c'est animé encore par Hello cette semaine. Et notre programmation de fin de semaine qui se poursuit. Je vous souhaite un bon 3 semaines. Moi, je pars en vacances, Pascal CV.
2: C'est tellement mérité, là. Merci. Joignez-vous à moi pour souhaiter bonnes vacances à notre ami Jean-François au 88-971-1021. Tu vas en profiter?
0: Ouais, mais hein, j'ai arrêté mes notifications sur tous les groupes de job.
2: Bravo.
0: J'ai mis mon message d'absence. Et je m'en vais m'aérer le cerveau pour 3 semaines, puis je reviens en forme avec toi et Alex Laramie à compter du 3 août le matin.
2: Premier arrêt, Festival d'été de Québec ce soir.
0: Premier arrêt, Festival d'été de Québec ce soir. Après la petite sieste là, d'après-midi. Puis après ça, les Lumineers avec A.O., avec ma blonde. Ça va être une soirée exceptionnelle.
2: On t'attend avec bonheur, mais d'ici là, repose-toi bien.
0: Merci beaucoup. Merci de frapper en relève. Et bon été à tout le monde. On se reparle dans 3 semaines. Merci d'être à l'écoute de Boulevard 102. 1.
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Ok, oui, 2h01, bienvenue dans le boulevard du rock. On lance la fin de semaine ensemble sous le soleil à Québec, 25 degrés, 26 ressentis avec l'humidex. C'est pas mal le maximum qu'on va avoir aujourd'hui. Et on ne devrait pas avoir de pluie ce soir pour profiter d'un autre bon show sur les plaines d'Abraham ou du côté de Place Georges V pour le festival d'été de Québec qui va se poursuivre après tout un départ, disons-le. Limp Bizkit qui a mis le feu au Plaine d'Abraham hier. Ce soir, c'est entre autres les Lumineers qui tenteront de garder le momentum. J'ai entendu de très bons mots des Lumineers, de ce que ça donne en spectacle. Ce sera une première pour moi. Ben, hâte de voir ce que ça va donner. Puis pour ce qui est de la météo de la prochaine semaine, en général, là, c'est super beau. Du soleil pas mal tous les jours. Il y a demain qui fait peut-être exception, puis c'est un petit 30% là, de possibilité d'averse. Je veux savoir qui est là. 418-971-1021 par texto. On prend les présences. On se lance pour un 4 heures de Boulevard du Rock. C'est la formule là, du retour le vendredi pour le week-end. On est talk toute la semaine, mais on part le week-end un petit peu plus de bonne heure à partir de 14 heures le vendredi. Max Larouche qui a le plaisir de vous accompagner et de mettre la table pour une belle fin de semaine qui s'en vient. On va immédiatement partir ça en musique dans les prochaines Jet Samen, Maneskin aussi, le band italien, avec une reprise que j'adore, Begin, les Foo Fighters, Best of You, ça s'en vient aussi, j'ai du Hole, et on part ça avec Orgy et Blue Monday.

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2: On a décidé de commencer la fin de semaine un petit peu plus de bonheur à Boulevard 102.1, ce qui fait que les vendredis pour les prochaines semaines, dès 14h, on lance notre portion musicale du week-end. À l'écoute présentement, quelques individus qui m'ont écrit au 88-971-102.1. Je salue Stéphane, je salue Guy de Rimouski, Isabelle qui est là aussi. On a Louis qui est là, Dom est là aussi. Je salue Sylvie, je salue Louis-Gabriel. Merci d'être là, 88-971-1021, toujours un plaisir de vous saluer en ondes. Ensemble jusqu'à 18h, puis je regarde le line-up musical que j'ai. Je pense que de quoi avoir du plaisir rien qu'en masse, et on va poursuivre ça immédiatement. Coldplay s'en vient dans les prochaines minutes avec Yellow. J'ai Incubus pour vous, Beck avec Loser, du Godsmack aussi, et à l'instant... Vous reconnaissez les premières notes de I Hate Everything About You, 3 Days Grace.

0: 2h33 minutes à Boulevard 102.1, Max Larouche qui vous accompagne pour lancer la fin de semaine, parce que oui, on a décidé de tricher un petit peu puis de commencer ça plutôt que tout le monde la fin de semaine. D'ailleurs, vous allez être gâtés au courant du week-end en musique. Ça se poursuit ce soir dès 18h. Le garage Adan avec Hello Derry, un petit peu contre-intuitif. Là, si vous voulez être moins mêlé, vous pouvez vous dire que ce soir, c'est le garage à Hello. Samedi, dimanche, 7h, le Rock and Chill avec Audrey Pinchot, le petit classique de début de journée, le week-end avec le petit café. 10h, le boulevard du rock avec Colosse. 15h, c'est encore Colosse qui est là, dans les Colosses du rock. C'est pas compliqué, c'est un show où on offre des tunes qui jouent pas ailleurs dans la programmation, qui bûchent un petit peu plus. Fait que les Colosses du rock, 15h, samedi dimanche avec Colosse. Dans les prochaines minutes que j'ai à vous offrir, il fait soleil. Je pense que ça va faire du bien, un petit peu de Sublime. J'ai ça pour vous avec la nouveauté du dernier album, Until the Sun Explodes. J'ai du Blur aussi avec Song 2. Et un artiste qui est en explosion depuis quelques mois. Je l'aime beaucoup. Il sera notamment du côté du festival Phono, ici à Québec en septembre. Somber avec Undressed.
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2: 26 degrés, c'est ce qu'on a à Québec. C'est généralement nuageux, mais quand même des belles percées de soleil. 27 au ressenti. On est au maximum qu'on prévoyait pour la journée d'aujourd'hui. Ce soir et cette nuit, ça descend à 13 avant de remonter à 27 degrés demain. 30 % de possibilité d'averse. Puis après ça, c'est que du soleil pour toute la semaine.
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Wow, sublime avec Until the Sun Explodes du dernier album qui a du même nom, si je ne m'abuse. Tabarouette, j'écoutais les nouveautés de Sublime quand je vous présentais les nouveautés musicales de temps en temps, mais on dirait que là, au soleil comme ça, début de festival d'été de Québec, fait beau et annonce beau toute la semaine, cette toune-là frappe différemment. Until the Sun Explodes de Sublime, très, très, très solide. Au retour de la pause, j'ai du Cage the Elephant, j'ai du Sugar Ray, j'ai du Moist, The Offspring sera là aussi avec Gone Away, Bush avec l'excellente Glycerine. Mais en attendant, je donne un petit bonbon avant d'aller en pause. Hier, on a eu droit à tout un show sur les plaines d'Abraham. Limp Bizkit, Fred Durst au sommet de sa forme, vieillissant avec la barbe maintenant très grisonnante, mais quand même, ça a brassé. Ça a été tout un show. Il a fait show. Limp Bizkit, on se remémore la soirée d'hier avec Nuki à Boulevard.

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Le meilleur rock en ville, c'est à Boulevard 102.1 que ça se passe la fin de semaine. Puis on a décidé, nous autres, que la fin de semaine, ben on la lançait dès le vendredi après-midi pour quelques semaines en ce beau mois de juillet. Et d'ailleurs, dans les prochaines minutes, je trouve qu'on va avoir des tunes qui fit avec la belle météo des prochains jours. Aujourd'hui, assez nuageux, mais quand même de belles percées de soleil aussi. Puis il fait chaud. Fall Out Boy s'en vient avec My Songs Know What You Did in the Dark. Une tune que j'adore de Good Charlotte D. Handem, ça s'en vient aussi. Et tout de suite, Nirvana avec avec Smells Like Teen Spirit, dis-je très mal. Retour en 1991 à Boulevard 102.1.

0: Fall Out Boy avec My Songs Know What You Did in the Dark à Boulevard 102-1, 15h28 minutes. Le meilleur rock en ville, ça se passe ici à Boulevard et ça se poursuit après la pause avec une des dernières tunes qu'on a eues de Linkin Park avec Chester Bennington avant l'arrivée d'Emily Armstrong. C'était après le décès de Chester. C'était quelque chose qui avait évidemment été enregistré il y a un bon moment déjà. Fait que c'était comme du nouveau vieux Linkin Park, mais on était bien content qu'on se fasse offrir ça à ce moment-là. Surtout qu'on savait pas que Linkin Park allait faire un retour en force avec une Emily Armstrong quelques années plus tard. Lost s'en vient à Boulevard. On va aussi retourner dans le temps avec Cracker, les Spin Doctors, Guns N' Roses et AC/DC avec Back in Black. Ça s'en vient.
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6: 24 degrés, c'est ce qu'on a à Québec actuellement, généralement nuageux. Ça va se dégager dans les prochaines heures. Par contre, ça va baisser drastiquement au mercure pour aller jusqu'à 13 cette nuit. Demain, c'est 27 degrés avec 30% de possibilité d'averse à Québec.
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6: Parlant de la meilleure musique, Linkin Park, Cracker, les Spin Doctors, Guns N' Roses, ça s'en vient. Et tout de suite, séquence rock, AC/DC, Back in Black à Boulevard.

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1: Si vous êtes en road trip quelque part dans la grande région de Québec en ce moment, ben ça se peut que vous avanciez pas bien. Notamment sur la rive sud, 20 direction ouest, ben jamais entre la route du président Kennedy et Taniata. La 20 direction est entre le secteur des ponts et Taniata, c'est au rouge. Aussi d'ailleurs, l'accès au pont Pierre-Laporte en direction nord, il y a des problèmes quand même de l'attente à prévoir. Même chose, direction sud, quand tu arrives par Duplessis, un ralentissement qui se fait sentir à partir du chemin Sainte-Foy par Henri IV, c'est à peu près hauteur de la 40. Sur la capitale, direction est, c'est au ralenti à partir de boulevard Masson jusqu'à Pierre-Bertrand. Sur Robert Bourassa, direction nord, pour aller chercher le notamment capitale, direction ouest, bon ralentissement aussi. Capitale ouest entre Henri Bourassa et Laurentienne, c'est au rouge également. Si vous avez quoi que ce soit mentionné de plus précis, n'hésitez pas à le faire. 418-971-1021 par texto. Vous dire d'ailleurs que 20 Est, hauteur, on dit après la route 116, la voie de gauche qui est bloquée en raison d'un accrochage. Donc, ça fait partie des difficultés. Il y a quelqu'un qui a possiblement vécu la soirée de sa vie hier. Elle s'appelle Dylan Lapointe. Elle vient de la région du Saguenay. Puis c'est elle que vous voyez probablement sans arrêt sur vos réseaux sociaux dans les dernières heures. C'est elle qui a mis le feu aux plaines d'Abraham, comme si Limp Bizkit avait besoin d'aide pour faire ça. Là. Disons que Dylan Lapointe est venu rajouter du gaz en chantant une toune avec le band. Puis ce qu'elle nous a dit, quand on l'a eu en entrevue plus tôt aujourd'hui, vous pouvez retrouver ça sur le blvd.fm et l'app mobile Boulevard 102.1, c'est que c'était pas stagé pantoute. Elle nous a expliqué comment elle s'est arrangée pour monter sa scène.
2: Ouais, ben c'est ça. Dans le fond, dès le début, moi, j'avais la pancarte et j'étais tout en avant sur la barrière à droite. Donc, dès qu'il venait à droite, je montais ma pancarte en l'air. Donc, dès le début, quand ils sont arrivés, il est venu sur le côté, il l'a vu. Ensuite, il est reparti. Puis, quand c'était le temps de la toune, il est revenu me voir. Puis là il me regardait, on se regardait. Je savais que ça se passait. Puis là, c'était fou. Je me suis fait pogner par la sécurité comme un bébé. Puis, je suis couru sur la scène. Puis, on a chanté ensemble. C'était malade.
1: Et ce soir, les Lumineers sur la scène belle des plaines d'Abraham. On va entendre le groupe dans la prochaine demi-heure dans le boulevard du rock. En attendant, Paramore avec Misery Business, ça s'en vient. Mais tout de suite, Talk avec une solide nouveauté. Time Machine à boulevard. Les

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1: Festival d'été de Québec 2026, jour 2. En spectacle sur la scène Loto-Québec, la tête d'affiche à Place Georges V, Baby No Money. Sincèrement, si ce qu'il y a sur les plaines ne vous intéresse pas, Baby No Money, c'est un gars qui donne un sacré show. Fait que vous tripez pas ses Lumineers et le reste de ce qui se passe là, sur la scène principale, ben c'est une bonne excuse pour vous déplacer quand même. Baby No Money à Place Georges V. Mais parlant de la scène principale, ben je l'ai dit, les Lumineers, on va entendre dans les prochaines minute, la toune Stubborn Love, mais je vais absolument prendre deux secondes pour vous dire arrivé de bonne heure, au moins à 20h. Puis je connais pas les Bar Brothers, là, peut-être une belle découverte à faire à 19h, mais Wyatt Flores, qui est vraiment un gars le fun à voir en show, un gars que je connais bien parce que c'est un des bons chums, un artiste que j'adore, Evan Horner. Ils ont d'ailleurs une toune ensemble, Take Me As I Come. Wyatt Flores, 20h ce soir.

0: Boulevard 102, les Lumineers s'en viennent avec Stubborn Love au retour de la pause. Mais pas que ça. J'ai aussi Les Killers avec Somebody Told Me, Mumford & Sons avec Here et mon MGK avec My Ex's Best Friend. Max Larouche avec vous dans le Boulevard du Rock jusqu'à 18h. On lance le week-end.
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0: Stubborn Love, les Lumineers. Bien hâte de voir ce que ça va donner sur la scène belle des Plaines d'Abraham ce soir dès 21h30 au Festival d'été de Québec. Je vous rappelle en première partie Wyatt Flores que je vous invite à ne pas manquer dès 20h. Ce qui s'en vient dans le boulevard du rock de ce vendredi, c'est du gros stock. Les Killers avec Somebody Told Me, Mumford & Sons, Here, et tout de suite, c'est Mo MGK, My Ex's Best Friend. 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
1: Hey.

0: 16h21, devrais-je dire. Ceux qui étaient à l'écoute du retour cette semaine avec les filles ont certainement entendu parler du Grand Royal Wallina Casino. Pour ceux qui ne connaissent pas, c'est un casino qui est tout près de Bécancour. Des jeux de table, des machines à sous, deux restaurants aussi. 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Notamment là, un hommage aux Beatles. 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Au retour de la pause, on continue de s'offrir la meilleure musique en ville pour bien débuter le week-end. Tame Impala avec, mon Dieu, une toune qui est devenue... Mettons que ça a pris un boost de popularité avec TikTok dans les derniers mois. Dracula, du Shinedown aussi avec Searchlight. On a tendance à l'oublier avec le Festival d'été de Québec, mais dans moins d'une semaine, une semaine pas mal pile, Shinedown sera au Centre Vidéotron pendant le FEC. On va entendre Searchlight et avant ça, j'aurai Fastball pour vous avec The Way.
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0: 26 degrés, c'est ce qu'on a à Québec actuellement. C'est assez nuageux à l'extérieur ce soir et cette nuit. Ça restera nuageux, mais surtout, ça va descendre à 13 degrés. Demain, ce sera encore chaud avec 27 degrés, 30% de possibilité d'averse, peut-être même d'orage. Puis après ça, pour le reste de la semaine, c'est beau en tabarouette.
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0: Tame Impala s'en vient, Shinedown également. Et tout de suite, c'est Fastball avec The Way à Boulevard 102.1.

Dracula Tame Impala à Boulevard 102-1. C'est le bordel sur les routes dans la grande région de Québec. Il y a un nouveau classique, là, la 20 direction ouest, qui devient un parking entre route du président Kennedy et Taniata en raison des travaux. Je pense qu'il va falloir s'y faire pour un petit bout. D'ailleurs, la 20 direction est, hauteur Taniata, quand même de bons problèmes aussi. L'accès au pont Pierre-Laporte direction nord, c'est aussi problématique actuellement. Des petits ralentissements accès la porte sud aussi. La 40 direction est entre Duplessis et je vous dirais l'approche, mettons, de Robert Bourassa quand c'est devenu Charest, peut-être à considérer. Sinon, capitale est entre le boulevard Neuvial et l'approche de Pierre-Bertrand, c'est au rouge. Capitale ouest, petit problème, hauteur Henri Bourassa, mais pas la catastrophe. Limp Bizkit nous a tellement offert un show mémorable en ouverture de Festival d'été de Québec hier qu'on se demande déjà, y a-tu vraiment quelqu'un qui peut battre ça? Moi, j'ai un nom qui me vient en tête comme potentielle réponse à cette question-là. On verra, mais je pense que Muse serait peut-être capable. On s'offre Uprising dans les prochaines minutes. Three Doors Down s'en vient aussi avec When I'm Gone. Mais tout de suite, vous reconnaissez peut-être les premières notes d'Even Flow de Pearl Jam dans le Boulevard du Rock à Boulevard 102.1.

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1: Par texto 88-971-1021, Jay écrit: salut Max, peux-tu mettre la nouvelle chanson de Cage the Elephant sortie aujourd'hui, s'il te plaît? C'est vraiment bon. Merci. Je mettrai pas au complet la nouvelle tune de Cage the Elephant qui s'appelle Beaches in Tennessee. Par contre, je peux faire un petit compromis, là, vu qu'on n'a pas fait de nouveauté musicale aujourd'hui. Voici un extrait de la nouveauté de Cage.

0: Beaches in Tennessee, donc la nouveauté de Cage the Elephant. Ça semble pas venir avec un annonce, avec un annonce d'album là pour l'instant. Donc on va pouvoir surveiller ça, mais pour ce qui est de cette nouveauté là, je trouve ça pas mauvais du tout. Dans les prochaines minutes, on part en séquence rock, puis c'en est une solide. Mike Shinoda avec Already Over, AFI, grosse tune, Miss Murder. J'ai du Matrix pour vous aussi, Breathing Underwater. The Presidents of the United States of America avec une toune de soleil, Lump. Et Blink-182 avec Edging. Tout ça dans le boulevard du rock. Merci d'être là. 16h56.
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Pas facile à la circulation. La 20 direction ouest, toujours bien compliqué. Un peu après route du président Kennedy jusqu'à Taniata au rouge. L'accès au pont Pierre-Laporte direction nord. Pas pire jamais aussi. Et l'autre point plus chaud, je vous dirais, c'est Capitale-Est, là, vers le boulevard Pierre-Bertrand, à partir du boulevard Neuvial. Il fait beau, il fait chaud, vous cherchez quoi faire dans la prochaine semaine à Québec, puis en fait tout au long de l'été, ben, au cœur de la marina, l'oasis du port de Québec vous permet de plonger dans l'expérience portuaire avec la baignade libre, corridor de nage qui vous attend du mercredi au dimanche, puis l'oasis s'anime chaque jour avec une programmation différente. 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Dans les prochaines, ce que j'ai à vous offrir, on va un petit peu partout. Il y aura du pop-punk, du punk avec Sum 41 et In Too Deep, et The Offspring avec Pretty Fly for a White Guy. Ça fit très bien, ça, sous le soleil à Québec. Mais maintenant, ce que j'ai pour vous, une étoile montante de la musique depuis quelques mois déjà. Il sera de passage au Québec deux fois cet été, puis quand je dis été, j'étire un petit peu là, parce qu'il y a une des fois qui sera du côté de du festival Phono en septembre, qui est toujours une belle façon de clore l'été de festival, et soit également du côté d'Oceaga à Montréal. Ça, c'est dans quoi, à peu près un genre de trois semaines début août. Somber qu'on s'offre avec 12 to 12.

0: Somme 41 avec In Too Deep. Souvent, je suis jaloux quand j'entends les plus vieux animateurs de la station, Denis Gravel, Véro Bergeron, les tripeux de show qui sont allés voir des bands dans des petites salles quand ils étaient pas connus. Je suis souvent jaloux de ça. Moi, j'ai comme vécu le contraire avec Somme 41. Je me suis payé le trip d'aller voir le tout dernier show ever avant la séparation de Somme 41 à Toronto. Je dois dire que le dernier show au Québec était meilleur parce qu'il y avait pas mal plus d'ambiance, parce que les Ontariens, ben, ils sont plates, Colin. Mais quand même, toute une expérience de vivre ce dernier show-là de Somme 41 de tous les temps, quoi qu'on s'entend, dans 5-10 ans, ben, ils vont revenir, puis ils vont faire une tournée, puis ils vont faire du cash, puis je vais être là, puis je vais payer les billets, puis je vais être bien content. Hey, dans les prochaines secondes, minutes, en fait, ce que je vous offre, No Doubt avec Just a Girl, une tune qu'on pourra peut-être entendre, qui sait, sur les plaines dans les prochains jours. Les Stone Temple Pilots s'en viennent aussi. Les Goo Goo Dolls avec une toune que j'adore. Iris, Nirvana s'en vient aussi. Et Ozzy Osbourne, No More Tears à Boulevard 102.1.
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31: Météo. 26 degrés à Québec, le soleil qui continue de travailler fort pour percer les nuages pour notre plus grand bonheur. Si vous sortez ce soir puis vous prévoyez rentrer tard, peut-être prévoir une petite laine, ça va descendre à 14-13 degrés. Demain, généralement ensoleillé, mais des petites chances de pluie quand même.
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1: Merci beaucoup d'avoir été là dans le Boulevard du Rock. On se refait ça vendredi prochain, 14h, parce qu'on part le week-end de plus de bonne heure. Mais en semaine, on est 100% parlé. J'aurai le plaisir la semaine prochaine d'ailleurs d'être avec Audrey Pinchot et Antonine Iaccarini dans le retour de Boulevard. Je vous laisse en excellente compagnie. Hello Derry en remplacement ce soir dans le garage à Dan. Fait que, puis en attendant, Hello Derry, ben, c'est de la bonne compagnie que j'ai pour vous aussi. Si je vous parle de Weezer, des Black Crowes et de Green Day avec American Idiot, d'après moi, je recevrai pas beaucoup de textos de plaintes. Je vous souhaite une excellente soirée. On se croise peut-être sur Grande Allée ou les plaines.

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1: Yes, bon vendredi sous le signe du soleil et de la chaleur à Québec. Quelle magnifique semaine on a eue. Là, c'est peut-être le temps des vacances pour certaines personnes en ce vendredi, ou du moins, c'est le temps.

ensemble pour les deux prochaines heures dans le garage à Dan qui se transforme aujourd'hui en garage à Hello. Mais inquiétez-vous pas, dans mon garage, même si c'est pas celui d'un homme expérimenté comme Dan, il y a quand même un peu de sale, il y a quand même un petit peu de poussière, il y a quand même un petit peu d'huile, de graisse pour qu'on puisse apprécier les plus grands succès du monde du rock. On start ça dans les prochains instants. Midnight Oil, parlant d'huile avec Beds Are Burning, un bon classique de la fin des années 80. Vous allez entendre Bon Jovi et Live, mais à l'instant, U2 Sunday, Bloody Sunday. C'est parti!

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1: En 1986, la formation Bon Jovi sort un troisième album, Slippery When Wet. Et sur cet album-là, on nous raconte, entre autres, l'histoire de Tommy et de Gina. Un couple totalement fictif, mais qui, en bout de ligne, représente tellement de couples existants de la classe ouvrière dans ces années-là, dans l'État du New Jersey. Les deux ont de la difficulté à se trouver une job dans une situation économique qui est difficile. Et Living on a Prayer va aller parler de leur résilience, de l'attachement qu'ils ont l'un envers l'autre pour être capables d'avoir une vie meilleure. Living on a Prayer est allé chercher tellement de monde et ça en fait le succès qu'on connaît aujourd'hui. Ça s'en vient très bientôt dans le Garage à Dan, qui est le garage de Élodie Derry en cette belle soirée de juillet. Donc Bon Jovi, ça s'en vient juste avant. Voici Live avec Lightning Crashes. Vous êtes à Boulevard 102.1.

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17: Bienvenue dans le Garage à Dan, animé par Élodie Derry pendant que Dan prend des petites vacances bien méritées. Hey, d'ailleurs, bonnes vacances à tous ceux que ça concerne qui sont tombés en vacances aujourd'hui. Je vous en souhaite des bonnes avec la belle température pour commencer le tout en plus. On est en plein Festival d'été de Québec. Ça a pris son envol hier. Et aujourd'hui, si vous me permettez l'expression anglophone, il y a un Talk of the Town et elle s'appelle Dylan. Âgée de seulement 19 ans, elle est montée sur scène hier avec Fred Durst devant une ville de Québec en feu et elle a livré la marchandise. Aujourd'hui, il y a notre collègue Max Larouche qui a fait une entrevue avec Dylan pour qu'elle raconte comment ça s'est passé là, à partir du moment où elle a su qu'elle montait sur scène. On l'écoute.
18: Au début, moi, j'avais la pancarte et j'étais tout en avant sur la barrière à droite. Donc, dès qu'il venait à droite, je montais ma pancarte en l'air. Donc, dès le début, quand ils sont arrivés, il est venu sur le côté, il l'a vu. Ensuite, il est reparti. Puis, quand c'était le temps de la toune, il est revenu me voir. Puis là, il me regardait, on se regardait. Je savais que ça se passait. Puis là, c'était, c'était fou. Je me suis fait pogner par la sécurité comme un bébé. Puis je suis couru sur la scène. Puis on a chanté ensemble. C'était malade.
17: C'était malade, certain. C'était sûrement vraiment fou pour elle sur la scène. Mais c'était malade pour nous autres dans le public aussi. Dylan qui nous a donné un superbe moment. L'entrevue en entier est disponible sur le blvd.fm. Est-ce que vous étiez là? Quelle note vous donnez sur 10 aux gars de Cypress Hill et aux gars de Limp Bizkit? J'attends vos textos 418-971-1021 alors qu'on s'en va en Australie en 1987 pour écouter Midnight Oil et Beds Are Burning.

0: Sancerre pour toutes ces bonnes raisons, mais surtout pour vous accueillir. Vas-y, mon Dan, fais preuve d'hospitalité.
1: Tout le temps le fun d'avoir vos textos, ça se passe au 971-1021. Plusieurs auditeurs que je retrouve après mon congé de maternité, puis je suis bien contente de discuter avec vous, heureuse de savoir que vous êtes toujours à l'écoute de cette station qui est parlée la semaine, mais où le rock prime la fin de semaine, et ça commence justement avec le Garage à Dan le vendredi soir. Demain, il y aura bien sûr Rock and Chill avec Audrey Pinchot de 7 à 10, et ensuite, ben, c'est suivi du Boulevard du Rock et du Colosse du Rock. J'espère que vous passez un beau vendredi soir. La musique de Royal Blood s'en vient dans quelques instants. Je prends le temps de vous parler du Festival d'été de Québec. On n'a pas d'émission animée en direct, à proprement dit. Cette année, on change un petit peu notre formule. Toutefois, Max Larouche anime deux émissions spéciales. Et ça s'est fait hier pour Limp Bizkit. Il a fait de la très belle job. Prochaine édition, c'est vendredi prochain de 18h à 19h. En rediffusion après le show aussi. Pour vraiment nous faire un pré-show en mode show de Muse pour vendredi prochain. Alors, c'est à ne pas manquer. Ce sera exactement au moment où on se parle présentement. Alors, je ne serai pas là la semaine prochaine. C'est Max Larouche. On y va avec un gros classique de la formation de Who. On est au début des années 70. Baba O'Reilly.

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19: Petite question quiz, oui, pour vous. Selon vous, dans combien de chansons de AC/DC est-ce qu'on retrouve le mot rock, hein, dans le titre? La réponse, c'est pas 7 chansons, c'est pas 14, c'est plutôt dans 21 chansons, quand on y pense. Hard as a Rock, Rock or Bust, Rock and Roll Ain't Noise Pollution, Let There Be Rock, et bien sûr, vous avez pensé à For Those.

About to rock, we salute you. Cette tournure de phrase qui est inspirée de l'époque des Romains au Colisée de Rome, les gladiateurs et tout ça. Alors, avant d'aller mourir dans l'arène, finalement, la salutation en latin était Ave César morituri te salutant. Aucune idée si je l'ai dit comme il faut, mais en anglais, ce serait Hail César, those who are about to die salute you. Et c'est ce qui a inspiré, bien évidemment, cette chanson, ce titre de AC/DC. Alors, for those about to rock sur this tune, en ce vendredi dans le garage à Dan, considérez-vous salués.

Il y en a eu des reprises de la part du groupe Metallica. Celle-ci a très bien vieilli. Vous avez entendu Turn the Page dans le garage à Dan. Il y a la musique de Creed qui s'en vient, mais on les aime. Les Beastie Boys, Fight for Your Right to Party. Une toune très vendredi d'été. On la savoure à Boulevard 101.

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3: Non, ça marche pas vraiment. Pas capable d'avoir une grosse voix d'or comme Dan. Dan est en vacances et c'est Hello qui est là avec vous. Elodie Derry, plus précisément, si on ne se connaît pas, c'est qui elle? J'arrive de congé de maternité, très heureuse de vous retrouver à Boulevard 102.1. 971-102.1 pour m'envoyer des textos ici en studio si jamais. J'écoute pas mal Boulevard, la gang fait de la super belle job cet été. On a encore Marceau avec nous en ondes jusqu'au 17 juillet avant ses vacances. Jeff, Pascal CV, Audrey, Véro qui sont là, Nathan qui vient prêter main forte à l'équipe, Antonine que j'apprends à connaître cet été de façon encore plus complète. Honnêtement, on vous offre de la superbe job. La semaine, on est toujours 100% parlé. On voulait pas dénaturer ce qu'on a le reste de l'année dans notre programmation. Et à partir du vendredi soir, on se la coule plus douce avec du bon rock. Parlant de la coulée douce, oui, j'espère que vous passez un super beau vendredi, que le week-end sera bon avec vous. Il annonce super beau. Voici la musique de Creed, c'est Higher à Boulevard.

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3: On est en pleine période du Festival d'été de Québec. Hein? Peut-être qu'il y en avait qui avaient des yeux un petit peu plus petits après le show de Limp Bizkit hier. Quel bon show, quel retour dans le temps. Hein? Vraiment en mode nostalgique hier avec eux autres puis avec Cypress Hill. Et parlant de nostalgie, ben on vient d'entendre Linkin Park avec What I've Done. Et ça n'a pas le choix de me rappeler lorsque Linkin Park est venu sur les plaines et que les vrais étaient là. Les vrais savent un show malgré la pluie, mais pas d'orage. Fait que ça avait pu avoir lieu quand même. Un show qu'on a vécu dans la grosse bouette et j'en garde de très, très beaux souvenirs. On a de la grosse toune pour vous encore dans les prochaines minutes, entre autres la musique de Scorpions, mais aussi on rend hommage dans le temple de la renommée du rock à Our Lady Peace. Restez avec moi dans le garage à Dan, c'est jusqu'à 20h.
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3: C'est un groupe canadien qui est à l'honneur ce soir dans le temple de la renommée du rock, dans le garage à Dan. On reconnaît, grâce à la voix du chanteur, la musique de Our Lady Peace en quelques secondes. Il y en a qui ont eu à s'habituer au falsetto, hein, c'est comme ça qu'on le dit dans le milieu, au falsetto de Rain Meda, le chanteur de Our Lady Peace, mais ceux qui l'aiment, cette voix-là, l'adorent. Est-ce que c'est la voix qui a le mieux vieilli? J'en doute, mais il reste qu'à travers les années, Our Lady Peace en a donné des shows au Québec. En a rempli des salles et il y en a eu des superbes performances. Parlant de performance, j'ai toujours aimé Our Lady Peace. Dans le temps, j'avais volé le CD Clumsy à mon père pour l'écouter dans ma chambre. Puis j'étais quand même enfant, là. J'avais 7 ou 8 ans. Mais déjà, j'avais cette oreille-là pour le rock, faut croire. Puis j'aimais vraiment ça. Je lisais les paroles dans un petit livret. Fait que quand j'ai commencé en radio, j'étais peut-être rendue à 20, 22 ans. Le groupe est venu à Québec et est venu faire une performance acoustique à la radio où je travaillais à l'époque et j'ai eu l'occasion de parler à Rain Maida et à son guitariste qui était là. J'ai compris quelque chose. L'amour que j'avais pour ces gars-là à cause de leur musique depuis déjà de nombreuses années, c'était pour rester parce que ça a été des gars tellement sympathiques, tellement charismatiques. Bon, OK, je vais le dire, je suis un peu tombée en amour quand je les ai rencontrés. Pendant les presque 15 prochaines minutes, on va revisiter la carrière de ce groupe très, très important. On va réécouter tous les plus grands succès de Our Lady Peace. Il y aura de la musique live aussi. On monte le son dans le garage à Dan.

0: personne va vous juger.
1: Québec est en mode festival d'été de Québec depuis hier. Si vous y allez assister aux différents spectacles, ben j'espère que vous allez avoir beaucoup de plaisir, que votre transport et votre stationnement vont se faire de façon fluide et que les performances seront à la hauteur de vos attentes. J'adore cette période d'effervescence estivale à Québec. C'est toujours vraiment de beaux moments qu'on peut vivre tous ensemble, mais c'est pas tout le monde qui va au FEC, puis c'est correct aussi. Si vous n'y allez pas, ben je vous souhaite que vos transports aillent bien malgré tout, que vos stationnements aillent bien aussi pareil malgré le foutu FEC auquel vous allez pas. J'espère surtout que vous allez être à l'écoute de la bonne musique qu'on a à vous livrer toute la fin de semaine à Boulevard 102.1 Rock and Chill, le boulevard du rock, le colosse du rock. On est là pour vous accompagner toute la fin de semaine, puis il annonce vraiment, vraiment beau. Fait que on en profite, OK? Puis on se reparle très bientôt. Scorpions est là pour terminer. Le Garage à Dan avec Élodie Derry. Passez une belle fin de semaine.

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